0: vous pliez la bottine, ça fait quoi? Des fronces. Bah faites pareil avec votre nez. Voyez, ça fait des fronces et vous avez un nez comme une bottine. Et on dirait que vous faites la gueule. Enfin, moi, je dis ça. Je dis rien. D'ailleurs, j'arrête.
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2: Le 30 octobre 1812 à Montpellier, le préfet de l'Hérault, Pierre Barthélemy Joseph, comte de Nogaret, a mis les petits plats dans les grands. Il organise un mirifique dîner pour faire plaisir à ses hôtes, mais surtout à un hôte, le comte de Broméo, qui va intercéder en sa faveur auprès de l'empereur Napoléon pour le faire grand croix de la Légion d'honneur. Sa délicieuse épouse, Marie-Julie Boudon de la Roquette, a fait préparer des dindonneaux aux truffes et de la croustade de bécasse. On est nickel, les invités arrivent, parmi lesquels le fameux comte de Borromeo, général des armées, accompagné de son état-major. Il est en uniforme, il a des favoris noirs très beaux, il raconte aux invités ses faits d'armes, cette soirée est extrêmement réussie. Et là, bam! La porte du grand salon de la préfecture s'ouvre en grand. Le commandant de la gendarmerie déboule avec une dizaine de ses agents et se rue sur le comte de Borromeo. Monsieur le préfet hallucine. Madame la préfète Marie-Julie Boudon de la Roquette tape une crise de panique. Ses copines l'éventent et le comte de Borromeo est arrêté. Le comte de Borromeo, en vrai, il s'appelle Anthelme Collet. Et avant d'être général et avant d'être comte de Borromeo, il a été sous-lieutenant, déserteur, missionnaire dominicain, marquis, abbé à Gap où il a tapé 80 000 francs à ses fidèles, évêque sous le nom de Monseigneur Don Pasqualini, puis faux lieutenant, chanoine honoraire à Saint-Augustin, avant de enfin devenir le général comte de Borromeo, ce qui lui a permis de taper dans les caisses d'argent public par-ci par-là pour, prétendument, organiser l'armée de Catalogne. Et juste pour que le tableau soit complet, en 1812, Napoléon, il était en train de galérer au fin fond de la Russie. Vous voyez, je pense qu'il avait peut-être potentiellement d'autres choses à gérer que faire grand croix de la Légion d'honneur, le préfet de l'Hérault. Ah non, attendez, stop, pousse, c'est pas fini. Donc il fout Anthelme Collet en tôle, hop, au cachot, pendant 3 semaines. Et notre préfet, un gros malin, décide de sortir Anthelme Collet du cachot pour le présenter à ses invités lors d'un autre dîner, histoire d'amuser la galerie. Ils le mettent dans la cuisine, Anthelme Collet est seul. À la porte, il y a 2 gardes. Il avise une tenue de cuisinier, un gilet rond, un tablier, un bonnet blanc. Il enfile tout ça, prend 2 plats, hop, un dans chaque main, met un coup de pied vigoureux dans la porte de la cuisine, genre « je suis pressé, ok, il y en a qui bossent ». Il passe devant les 2 gardes et le voilà libre.
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3: Là, on est sous la tribune.
4: Sous la tribune gouache, oui, exactement. Donc, la tribune historique du stade Gilbert Brutus. Et on va aller réveiller la mascotte qui sommeille ici depuis le dernier match.
3: Et vous, Nicolas, vous faites quoi ici?
4: Alors moi, je suis donc président de la peine de Canoës. Et depuis la saison dernière, j'endosse aussi le rôle de mascotte lors des matchs.
3: D'accord, c'est-à-dire on ne vous voit pas.
4: On me voit pas.
3: Voilà, et vous enfilez le costume.
4: Le costume là, qui se trouve juste ici. Donc les différents éléments, donc la tête et le reste du corps qui sort du pressing.
3: Donc là, on est un peu dans votre loge.
4: Voilà, dans ma loge à moi, donc avec mon coéquipier qui fait Drago, moi je fais Drax et on fait l'animation, l'entrée des joueurs, on salue les supporters et donc les photos avant le match.
3: Voilà, les mascottes, l'une est jaune, l'autre voilà, rouge.
4: C'est ça, aux couleurs des dragons, donc avec le nouveau maillot qui va être porté par la mascotte aussi. On fait toutes les animations liées avec les dragons, donc tous les événements qu'il peut y avoir et les différents matchs tout au cours de la saison.
3: Et alors comment vous avez eu cette opportunité de devenir mascotte? Il y a eu un appel d'offres? Comment ça s'est passé?
4: Alors non, je connaissais l'ancienne mascotte. Je lui ai demandé si jamais il y avait quelqu'un intéressé pour faire la mascotte, comment ça se passait. Et j'ai testé et ça m'a plu. Et du coup, je continue depuis l'an dernier.
3: D'accord, là on ressort donc.
4: On ressort de la tribune et généralement quand je ressors ici, c'est habillé avec le costume de la mascotte et on va saluer les supporters anglais lors des matchs et on va faire quelques photos près de la boutique et après on revient ici pour aller sur le terrain sortir avec les joueurs.
3: Mais dites-moi, vous aviez une âme d'artiste parce que c'est un petit peu spectacle?

0: Alors maintenant, certains vont savoir, mais dans mes proches et un peu dans les membres de la peigne, il y en a qui savent que c'est moi à l'intérieur. Oui. Beaucoup ignorent et après j'aime bien leur dire, ah ben je t'ai vu au match. Et eux, ils m'ont pas vu, mais je leur dis, oh moi je t'ai vu. Bon, j'aime bien, ça me fait voir autre chose du match.
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2: Ai-je encore besoin de le présenter? Arnaud Fromage est avec nous, bonjour Arnaud.
3: Bonjour, bonjour.
2: Pour votre nécessaire minute comtoise, Arnaud, il y a quelques temps, vous nous avez expliqué pourquoi l'emblème de la Franche-Comté était un lion.
3: Mais je ne suis pas allé au bout du raisonnement. Pour rappel, la Franche-Comté adopte le lion vers 1278-79 quand le comte de Bourgogne, Othon IV, décide de se rapprocher du royaume de France. Il décide pour cela d'adopter le lion, le roi des animaux et symbole de la monarchie française. La Franche-Comté n'est d'ailleurs pas la seule région à arborer cet animal que l'on retrouve aussi sur les armoiries de la Normandie ou en Aquitaine et qui est tout autant le symbole de Belfort que de la ville de Lyon parce que oui, il y a une logique là-dedans. Mais voilà, maintenant qu'on a dit ça, reste une question. Pourquoi le lion, qui n'est pas le plus imposant des animaux et qui, soit dit en passant, est une sacrée grosse feignasse, a-t-il pu devenir le roi des animaux et pas la baleine bleue ou le chinchilla?
2: Bon, déjà, ce n'est pas le cas partout, hein.
3: C'est vrai. En Asie, c'est plus souvent l'éléphant ou le tigre qui sont considérés comme les rois des animaux. En Amérique, c'est l'aigle qui règne aux côtés de l'ours, du jaguar ou du puma. En Afrique, le rhinocéros et le léopard sont aussi dans la place aux côtés. C'est vrai,

0: du roi lion. Et en Europe, eh bien avant le lion, c'était l'ours qui était considéré comme le roi des animaux, mais tout va changer au Moyen-Âge. En gros, ce sont des histoires de symboles. Au Moyen-Âge, on se passionne pour la mythologie grecque, dans laquelle Hercule, qui était méga fort, a tué le lion de Némée, dont la peau était pourtant censée être impénétrable. Et puis, la crinière du lion est vue comme une sorte de couronne, ce qui fait bien plaisir aux souverains du continent, d'autant que bon, l'Afrique c'est méga loin et que personne n'ira vérifier.
1: Mais bon, un roi c'est très humain, alors comment un animal peut-il être le roi? De quoi que ce soit, quelque part, Arnaud.
0: Là encore, vous marquez un point, mais ce qualificatif de roi des animaux, depuis qu'il s'est débarrassé de sa symbolique royale, est plutôt là pour qualifier ce qu'en zoologie on appelle les super-prédateurs. Ces animaux qui sont tout en haut de la chaîne alimentaire et qui sont relativement imprenables à la baston contre les autres espèces du coin. Et même dans ces cas-là, on devrait dire que ce sont les lionnes qui sont les reines, parce que ce sont elles qui chassent, mais seulement les reines de la savane. Bah oui, si on va par là, chaque type de terrain a son roi. Celui de la jungle amazonienne, ce serait plutôt le jaguar, et celui de nos forêts à nous, eh ben ce serait plutôt le cerf. Mais au fond, une grosse feignasse qui laisse les autres combattre à sa place, qui se fait nourrir et qui prend la lumière, est-ce que ce serait pas ça, la définition d'un roi ? Bon bah, je retire tout ce que j'ai dit, alors.
1: Voilà, retirez tout, retirez tout. Merci beaucoup, Arnaud.
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3: Dans la famille Moquet, je demande la fille, Pauline. Effectivement, chez Daniel Moquet, il travaille en famille, mais vraiment.
4: Donc au départ, c'était mon père qui a créé sa société. Donc ma mère a rapidement rejoint l'aventure de l'entreprise. Et puis donc moi, en 2004, et ma sœur, Camille, parce qu'on est deux filles. Et puis enfin nos maris, qui eux gèrent les entreprises. Donc mon beau-frère à Laval et mon mari à Parigny-sur-Braye.
3: L'entreprise Daniel Moquet est purement mayonnaise, fondée par le papa Daniel Moquet. Moquet en 1977, originaire de Parigny-sur-Braye.
4: Et on aménage, on embellit les extérieurs des particuliers qui veulent avoir un beau jardin.
3: Un beau jardin avec des petits oiseaux, du vent et même la mare aux canards. Quant à l'entreprise Daniel Moquet, elle a semé des graines dans tout le département et dans toute la France.
4: Alors en tout, on a 450 entreprises qui sont réparties sur 4 marques, puisque notre métier historique, c'est entrepreneur paysagiste. Au départ, on ne faisait uniquement les allées chez les particuliers. Et puis on a rajouté à notre activité toute la partie clôture, portail et pergola. En 2022, on fait les jardins. Et puis enfin, là, le dernier réseau, on propose aussi à nos clients de réaliser les piscines, des spas.
3: Et leur point fort, c'est de s'adapter au projet du client et rapidement.
4: C'est-à-dire que quand un client nous appelle, rapidement, sous 8 jours, on se déplace à son domicile pour faire une étude de son projet.
3: Je voudrais une petite île végétale au milieu de ma grande fontaine, si c'est possible. D'ailleurs, c'est quoi la mode ? Parce que l'entreprise suit les envies des clients et le climat qui évolue.
4: On est de plus en plus à des jardins naturels et sans entretien. Donc en fait, c'est un peu ça, c'est-à-dire qu'on s'y sente bien et qu'on n'y passe pas un temps fou à entretenir son jardin. Des massifs qui sont autonomes, qui ont moins besoin d'eau. En fait, on fait attention au choix des végétaux qu'on utilise.
3: Aujourd'hui, il y a plus de 2500 personnes à travailler sous l'enseigne Daniel Moquet et l'un des principes, c'est celui-ci.
4: On s'attache en fait à utiliser la végétation locale. C'est vrai que quand on nous demande des palmiers ou des oliviers, c'est moins les végétaux de notre région.
3: Oups ! Est-ce que vous pouvez me déplanter l'olivier et mettre un châtaignier à la place ? Comme le précise Pauline, la Mayenne reste la terre de cœur.
4: On est très attachés à notre région et on travaille avec des entreprises mayennaises.
3: Daniel Moquet, une entreprise qui participe à la bonne santé économique de notre département et qui se déploie toujours plus. Ah, si c'est possible d'ajouter des nénuphars dans mon spa, s'il vous plaît.
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5: Magali, taxi TPMR à Limoges.
6: Les Limousins sont formidables. Stéphane Pigato.
5: J'ai fait des études en sanitaire et sociale. C'était le métier de ma maman, qui était aide à domicile. Quand j'ai eu l'âge de travailler, j'ai fait des remplacements avec elle les étés. Je travaille pendant mes études, je fais mes études, j'ai des examens, et puis j'ai travaillé dans des hôpitaux, des maisons de retraite, à domicile. J'ai fait mes premières expériences professionnelles aussi à domicile. C'était juste parfait, en fait. J'aimais être avec les personnes âgées, j'étais là pour elles, dans leur quotidien, donc moi ça m'allait.
7: D'accord, jusqu'à 25 ans vous faites ça. Et qu'est-ce qui fait changer le parcours finalement de vie ?
5: C'était pas des CDI en fait, donc j'étais à durée déterminée, donc il fallait que je trouve quand même à un moment donné un travail qui allait m'aider à vivre pour le reste de la vie.
7: Vous avez déjà des enfants à cette époque ou pas ?
5: Ah non, du tout.
7: Non.
5: Du tout. Mais j'envisageais, il fallait que j'envisage un métier qui allait m'aider à construire une vie. Et j'ai accepté en fait une nouvelle formation qui n'était pas du tout dans le même domaine parce que c'était parti dans l'industrie électronique.
7: D'accord, oui, vous changez complètement de...
5: Complètement.
7: Qu'est-ce qui vous plaisait là-dedans ? C'était le hasard ou c'était...
5: Ah, ça a été le hasard en fait. C'est le métier qui m'a trouvé. J'ai suivi une formation, j'ai eu les examens, j'ai fait de l'apprentissage. Et après, du coup, j'ai travaillé 20 ans avec eux. Je fabriquais des cartes électroniques. C'était moi qui les fabriquais, j'étais sur la chaîne, sur des machines.
7: Et alors là, qu'est-ce que vous vous dites ? Parce que c'est pas du tout dans ce que vous vouliez faire, l'aide à la personne, et puis on se retrouve à travailler à l'usine, à la chaîne.
5: Non, mais l'électronique est très intéressant, donc ça m'a comblé pendant 20 ans.
7: D'accord, oui, ça vous a pas... le changement a pas été si brutal que ça,
5: non.
7: Finalement.
5: Non, non. J'ai comblé pendant ces années-là en faisant de l'associatif, lié à mes enfants, dans le sport.
7: Et comment arrive ce second changement ?
5: J'en avais pas marre de l'usine, c'est les maladies professionnelles qui m'ont amené là.
7: C'est des circonstances de vie qui font que finalement vous changez, quoi.
5: C'est ça.
7: Et qu'est-ce qui se passe à ce moment-là dans la tête de Magali, qui a un métier visiblement qui lui plaît,
5: oui.
7: Dans l'électronique, et qui se dit, il va falloir changer.
5: C'était la santé d'abord, donc il a fallu rebondir et trouver un nouveau métier. Je suis forcément revenue sur l'aide à la personne. C'était d'abord l'aide à domicile, après le transport. J'ai essayé d'allier les deux et le transport de personnes à mobilité réduite est arrivé.
7: Et puis arrive donc le transport, le taxi, ce que vous faites aujourd'hui. Ça c'est pareil, c'est pas forcément une évidence de se dire je vais devenir taxi. Comment ça arrive dans votre vie ?
5: C'était la meilleure solution pour pouvoir allier les deux. Donc je suis devenue taxi de Limoges. Un collègue m'a dit que ce métier m'allait comme un gant, donc c'est un beau compliment, on continue. Parce que le transport de personnes en fauteuil, c'est quand même bien particulier. On n'amène pas des gens que d'un point A à un point B. On rentre dans leur domicile, on les aide à se préparer, à pouvoir monter dans notre véhicule. Et à l'arrivée, c'est la même chose. Il faut les aider.
7: Et qu'est-ce qui vous plaît le plus dans ce métier aujourd'hui ?
5: C'est le fait d'être présent, d'être utile pour eux et de les aider à vivre normalement.
7: Mais qu'est-ce que ça change finalement par rapport à un taxi normal ?
5: On est bien plus utile dans leur vie en fait. On leur permet vraiment des choses qu'ils ne pourraient pas faire si on n'était pas là.
7: Et aujourd'hui, vous êtes heureuse comme ça ?
5: Très, je ne changerai rien. Il va falloir qu'ils me supportent encore longtemps.

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1: Être de mauvaise humeur, ça arrive, mais savoir le dire en breton, c'est pas simple. Eh bien, je vais vous l'apprendre. Et puis, les Botorels, coucou, ça va être votre tour aujourd'hui.
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1: Alors, pour les râleurs du matin ou les râleurs de toute la journée, bah ouais, il y en a, on en connaît, hein, ceux qui ne sont jamais satisfaits et aboient au lieu de parler, eh bien, c'est gualimor, le mot à employer. Gualimor et d'out, armintiement. Tu es de mauvaise humeur ce matin. Gualimor et d'out, armintiement. C'est un mot composé, donc, avec gual, en premier, qui signifie mauvais, le mal ou le malheur. Employé devant un mot, gual sert à insister sur le côté néfaste, mauvais d'une chose. Par exemple, gualvrudet, c'est une personne de très mauvaise réputation. Donc, gual et immor, gualimor, hein, ça veut dire de mauvaise humeur, de très mauvaise humeur même d'ailleurs. À dire à votre ado, à votre conjoint ou collègue, ou pas en fait, hein, sinon ça va créer la dispute. Mais maintenant, vous saurez dire... Gualimor et des Irio, ceci est de mauvaise humeur aujourd'hui. Gualimor et des Irio. Retenez donc pour aujourd'hui que gual signifie mauvais en breton, immor, l'humeur. Gualimor, la mauvaise humeur.
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1: Et maintenant, nos Botorels. Nom de famille assez répandu. Alors, Botorel, ça sonne fortement breton, hein? Ouais? Eh ben non. C'est une version bretonisé d'un nom de famille qui vient de l'ancien français. Il n'y en a pas beaucoup en breton, mais il y en a quelques-uns, comme celui-là. Botorel, ça vient de Botérel, qui avait perduré dans la langue galaise, en Haute-Bretagne. Un nom attesté au 15e siècle. On le trouve aussi chez nos voisins de Cornouailles britanniques, d'ailleurs. Mais Botorel, Botérel ou encore Botrel, comme Théodore, le célèbre chanteur de la Papolaise, eh bien tous ces noms viennent d'une ancienne forme française, Botérel, qui signifie le petit crapaud. Mais alors, c'est pas un petit crapaud, ça servait surtout de surnom péjoratif, donné à une personne n'ayant pas des traits de visage des plus beaux, ou d'une personne méprisable, pas agréable du tout. Donc, même si ça semble breton, eh bien l'origine, pour le coup, vient de la partie non bretonnante de la Bretagne, et ça a été mis ensuite à la sauce armoricaine. Langue bretonne par nos anciens. Voilà, quelques mots de plus et des explications sur notre belle langue bretonne. Je vous dis à demain pour d'autres surprises. Canoir Croix.
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3: On sait qu'on est lorrain parce que quoi, Nicolas Turon?
4: Parce qu'on est tuyau rouge ou tuyau bleu.
3: Je connaissais le fil rouge sur le fil rouge, le fil bleu.
4: Oui.
3: Je ne connaissais pas le tuyau rouge.
4: Vous n'êtes jamais allé à la piscine d'Amnéville?
3: Si, non, bah piscine d'Amnéville, je ne crois pas, Thermapolis.
4: Sinon vous auriez tilté tout de suite.
3: Ah, Thermapolis, monsieur a les moyens.
4: Oui,
3: monsieur,
4: tu parles.
3: Chez Radio France.
4: Tu parles.
3: Laissez-nous entre prolétaires.
4: Alors, aujourd'hui,
3: au chaud, d'eau froide.
4: Ah, on y est presque. Aujourd'hui, à cause du coût de l'énergie, les piscines municipales ou communautaires n'ont plus que l'eau froide. Hein. Ouais. Elles sont de moins en moins chauffées. Il y a une ambiance de morgue là-dedans. L'eau est si fraîche que t'as juste envie d'y ajouter un peu de pastis pour l'apéro. Tu rentres dans le grand bassin comme dans un bocal de flûte glaciaire. Et le pire, pour les hommes, c'est le fameux PDC.
3: C'est quoi le PDC?
4: Passage des couilles. C'est le moment... Ah, t'es là, tu restes un quart d'heure entre deux eaux, avec la ligne de flottaison qui te chatouille et qui te transforme les mistiflettes en rotouflons. Les gamins, eux, ils s'en foutent, ils vont à la baille, et deux minutes après, ils sont bleus, ils claquent des dents.
3: C'est vrai.
4: Tu sais, ils ont les lèvres violettes, comme celles des Bob l'éponge à la fin du Beaujolais nouveau. Mais jadis, quand l'énergie n'était pas une question et qu'on cramait du charbon en forfait illimité, on avait un vrai climat tropical à l'Aquadrome ou à la piscine d'Amnéville. N'importe quel Mosellan a passé au moins une journée dans la zone de loisirs du Stalheim, connu pour son zoo, son golf, en Thermapolis pour les plus riches, et sa piscine, et ses fameux toboggans rouges et bleus.
3: Ah.
4: Rouge-bleu, deux parcours, deux ambiances, le rouge et le bleu. Un Stendhal pour daltonien. Ce sont aussi les couleurs de l'eau chaude et de l'eau froide, vous l'avez dit, qui correspondent parfaitement au caractère de ceux qui fréquentent l'un ou l'autre parcours. Le tuyau bleu, c'est pour les tempéraments frileux.
3: Les
4: placides, oui, c'est pas très dur.
3: C'est très bien pour moi, ça.
4: Une petite promenade de 4-5 virages, une descente douce, les pas d'avant l'heure. Des fois, ça glisse si peu que tu restes coincé, en mode occlusion intestinale. Vous m'en parliez hors antenne. Il faut que t'attendes que le descendeur suivant vienne te dégager à coups de talon. C'est le tuyau de ceux qui respectent les limitations de vitesse, qui sont vaccinés contre le Covid et qui votent modem. Tuyau rouge, en revanche, Jean-Michel Cliché, tuyau rouge, en revanche, c'est le feu, c'est pour les têtes brûlées. Ça commence par un bec de pélican qui fait guili-guili dans le ventre et que je plonge la tête en avant assez vite pour m'arracher le maillot. C'est les tuyaux de ceux qui font de la moto sans casque, qui écoutent de la musique trop fort et qui mangent épicé. Et alors vous qui nous écoutez, vous êtes plutôt tuyau rouge ou tuyau bleu?
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5: Bonjour, je m'appelle Sébastien Liebus, j'ai 49 ans et j'ai créé le Gorafi et c'est un site satirique qui existe depuis 2012.
6: D'où est venue l'idée de créer ce site?
5: Alors, il y a plusieurs influences, il y a les influences de Pierre Dac, par exemple, avec Los Samuel, il y a l'influence des nuls, il y a une influence américaine avec The Onion, qui est un peu l'équivalent du Gorafi aux États-Unis, qui existe depuis 1989. Et ce style d'écriture du Gorafi, c'est une écriture qui est très anglo-saxonne, un petit peu référencée, et qui n'est pas un humour, on va dire, potache, où la blague doit apparaître du premier coup, doit être visible. Moi, j'aime bien travailler une blague qui demande à être relue plusieurs fois, à être appréciée, et c'est un peu un jeu de clin d'œil avec le lecteur. Et on va reprendre le titre de presse, mais on va en garder la musicalité, et on va changer une lettre, on va changer un mot, on va inverser le sujet. Il y a toujours ce côté pompeux, solennel. Il faut que le côté sérieux écrase la blague. Il ne faut pas qu'elle soit visible. La réalité a toujours été déjà plus stupide que le Gorafi. Et nous, en fait, on se contente de surligner cette stupidité. Depuis 14 ans, on a fait quelque chose comme 9000 articles du Gorafi. Donc il faut réussir à chaque fois à surprendre les gens qui nous lisent et les gens qui nous ont découvert hier. Donc ça, c'est un gros challenge. On est une quinzaine d'auteurs au Gorafi. C'est surtout des gens qui ont une expérience en écriture, en comédie. Ils sont pour la plupart des stand-uppers. Ils écrivent des textes pour des comédiens. Donc ils ont vraiment une connaissance de cet univers-là. On fait 2 conférences de rédaction par semaine. On va traiter entre 200 et 250 idées par conférence de rédaction, dans lesquelles on va en choisir 10%. Notre but, c'est pas de piéger les gens, de mentir aux gens. L'article satirique Gorafi, il a le même principe que le dessin de presse. C'est faire rire, réfléchir, réagir. Nous, on utilise très peu l'IA, par exemple pour les illustrations, parce qu'on s'est rendu compte que nos lecteurs avaient du mal à apprécier l'article avec une photo faite en IA. Donc nous, on a un regard très critique sur la question. Il faut faire aussi attention à la manière dont on utilise ces outils de manière générale. On voit que les algorithmes sont manipulables à souhait. Les gens qui nous suivent sur les réseaux sociaux, des fois, notre page peuvent disparaître de leur timeline. C'est tout cet ensemble de causes et effets qui nous a contraints et même motivés à passer à une version papier. Parce que le papier ne ment jamais. Vous avez la vraie presse qui souffre. Je vous encourage, continuez à acheter des journaux papier, soutenez votre presse locale, c'est important. Et paradoxalement, la presse satirique, elle a le vent en poupe.
6: Vous êtes avec nous aujourd'hui parce que vous êtes racine landaise.
5: Oui, je suis né à Bordeaux, mais mes parents vivent dans les Landes depuis la fin des années 80. Donc j'ai vécu à Aunas et Lahari, puis à Morsens, et j'ai fait mes études de lycée à Bayonne, avant de finir mes études de cinéma après à Bordeaux. Et entre-temps, j'ai fait aussi mon collège à Saint-Vincent-de-Paul. J'ai vraiment parcouru les Landes en long et en travers, et j'ai toujours écrit au collège, au lycée, je lançais des cahiers, mais professeurs comprenaient pas ce que je faisais. Ils étaient un peu accablés parce que je faisais pas mes devoirs et j'étais plus passionné par l'écriture. Quand j'étais gamin, je m'amusais à découper des articles de Sud-Ouest et à les mettre dans un petit cahier. Alors aujourd'hui, quand je regarde ces cahiers, j'ai du mal à comprendre pourquoi j'ai sélectionné tel ou tel article, mais j'avais cet amour de la presse. Aucun d'entre nous au Gorafi ne savait comment on fait un journal.
6: Vous avez fait des études de cinéma d'ailleurs.
5: Voilà, moi j'ai suivi des études de cinéma à Bayonne, à René Cassin, ensuite à Bordeaux 3, donc en art du spectacle, option cinéma et tout. Donc j'ai appris à raconter des histoires.
6: Sébastien, le fondateur du Gorafi, on a un petit défi, c'est que vous devez me donner le nom de la radio qui vous a passé le micro.
5: Ici Gascogne, j'ai des souvenirs d'enfance bercés par cette radio.
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1: Je rêvais d'avoir une maison à la campagne. Cette maison, c'est comme si j'y étais née. C'est ma maison de famille.
2: Ma maison s'appelle l'Hostal de la Mar.
3: C'est une maison un peu envoûtante.
4: Eh bien, vous voyez, des livres et trois fenêtres qui me donnent le paysage du pays, comme si c'était trois tableaux.
5: Ils ont vécu ici.
0: Thibaut Gaudry.
6: Ce fut autrefois Montmartre ou Montparnasse. C'est aujourd'hui Saint-Germain-des-Prés, avec ses rendez-vous littéraires, ses silhouettes et ses figures. Avec Juliette Gréco qui en fut l'enfance et n'y est plus qu'une passante.
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5: Symbole de liberté et de féminité, la jolie môme Juliette Gréco devient à la fin des années 50 la muse de Saint-Germain-des-Prés. Avant de devenir une icône de la chanson française à texte. Ce qu'elle n'avait pas prévu, se rêvant plutôt danseuse.
8: Je donne mes textes à Cosma, il aime si tu t'imagines, et l'après-midi même, il en fait la musique. Moi je suis là, maintenant il va me falloir chanter. Et puis tout d'un coup le miracle s'est produit. Pour moi, il y a eu un miracle. Voilà, ça y est, je m'envole, je me mets à chanter. Et depuis, j'ai toujours chanté.
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5: Juliette s'échappe régulièrement de Saint-Germain-des-Prés, fuit le tourbillon de la vie parisienne pour goûter la douceur de vivre du Sud. En virée parfois à Saint-Tropez, avec ses copains Boris Vian ou François Sagan. Jusqu'en 1985, où elle est invitée à chanter au festival de Ramatuelle. Et c'est le déclic. C'est là qu'elle veut vivre avec son mari, le musicien Gérard Joannest.
10: Je voulais une maison face à la mer. Je voulais le soleil qui tourne autour de la maison toute la journée, parce que Gérard adore ça. Et je voulais une maison qui me permette de rêver dans le silence.
5: Elle achète un terrain et demande à Serge Meige, l'architecte du théâtre de Verdure où elle a chanté pendant l'été, de lui concevoir son futur havre de paix qu'elle baptise la Maya. Elle va en penser les moindres détails, comme cette table de jardin construite autour d'un mûrier platane ou la tortue en mosaïque au fond de la piscine.
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5: Juliette, contemplative, aime se ressourcer sur la terrasse, avec vue sur la Méditerranée, et dans son jardin constellé de toutes sortes d'espèces méridionales. Elle développe même une passion pour les orchidées blanches. Elle fait de ce jardin et de sa maison son petit coin de paradis, son refuge, celui qu'elle n'a jamais eu petite et qu'elle partage avec ses chats, ses chiens, un ménate prénommé Goya et même un bébé panthère. Mais on peut aussi la croiser dans Ramatuelle, au marché ou au café de l'Ormeau. Et puis femme libre, c'est également une collectionneuse, notamment d'objets érotiques, mais aussi religieux.
12: Déshabillez-moi.
5: Elle était venue, elle aime toujours chanter au festival de Ramatuelle.
10: C'est vrai que ça ressemble un peu à Avignon, quand Avignon a démarré. C'est-à-dire une chose totalement artisanale, faite d'amour, de tendresse et de sueur, de larmes de sang, de larmes de sel, de larmes de miel.

0: C'est dans cette maison, face à sa Méditerranée, le 23 septembre 2020, que la jolie môme quitte la scène.
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3: Doom. Voilà un nom qui ne boude pas ses origines. Ben oui, je me souviens avoir croisé des pièces à Rennes, à Dijon, et toujours à côté de Dôme, il y avait écrit Nancy. Et je vous avoue que j'ai toujours du mal à ne pas être super fier quand je vois ces pièces ailleurs que chez nous. On dit pièce d'ailleurs parce que c'est une œuvre unique à chaque fois. Quand vous possédez un objet Dôme, vous possédez une pièce parce que vous possédez un morceau de savoir-faire, quelque chose d'unique puisque ça n'est pas fabriqué à la chaîne, mais selon des techniques très élaborées pour lesquelles la main de l'homme est indispensable. La main, l'œil, l'esprit de l'homme, puisqu'il faut les trois. Les trois en action pour que cet objet magnifique parvienne jusqu'à vous, que jusqu'à vos yeux dans la vitrine de la place Stanislas ou même, pourquoi pas, dans votre salon. C'est l'esprit de l'homme qui imagine les couleurs. Ces couleurs qui peuvent être vives, mais qui sont souvent douces, hein, nuancées, comme devrait l'être la vie, au fond. C'est l'esprit des artistes sélectionnés par Dôme qui fait naître l'idée, des fruits étonnants, ici, le petit prince, là, des animaux exotiques dans cette autre collection. On a beau bien connaître Dôme et savoir que l'imagination est première, mais on s'étonne à chaque fois des idées et de l'audace qui se mettent en marche pour sortir de nouvelles beautés. Ensuite, après le travail de l'esprit, c'est la main de l'homme qui met en œuvre l'étonnante technique de la pâte de verre, technique rarissime hein, que Dôme maîtrise avec brio depuis plus d'un siècle. Le verre est coloré, fondu, coulé dans une sorte de moule, et c'est là que l'alchimie permet la naissance de la pièce. Ensuite, c'est encore la main de l'homme qui va nettoyer, apaiser la matière et lui donner cette patine et ce génie, surtout, de choper le moindre rayon du soleil pour s'en vêtir et pour briller. L'œil est là aussi pour vérifier qu'il n'y ait justement pas de défaut, et l'œil seul juge, décide de l'avenir de ce qui est déjà une suite énorme de savoir-faire, d'efforts et de matières premières. Ben oui, parce que si l'œil détecte un défaut, on casse tout et on recommence. Du sable, le feu, des minéraux, Dôme, c'est une alchimie unique au monde, née à Nancy. Et ça, c'est fin bien.
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4: Bonjour, je suis Romain Rongiras.
5: Bonjour Romain. Alors votre nom de famille, on l'entend beaucoup en Dordogne, car le stade de Périgueux porte depuis l'année 2009 le nom de Francis Rongiras. C'était votre papa. Est-ce que je peux vous demander quels souvenirs vous gardez de lui ?
4: Alors des souvenirs, j'en ai très peu. Et les souvenirs que j'ai, étrangement, liés au rugby, notamment quand il jouait à Pau. Moi, d'aller sur des matchs et notamment aussi de jouer un peu sur le stade qu'il y avait à côté à Pau, à la Croix du Prince. Après, les souvenirs, avec le temps, peut-être se sont construits aussi, mais parce que j'ai pu entendre. Il avait démarré à Périgueux lorsqu'il était au lycée. Après, il est parti à Pau, dont il a été capitaine. Et il est revenu après sur Périgueux. Il n'était pas du tout professionnel. Donc non, il travaillait à côté, que ce soit à Pau ou à Périgueux. Il était technicien, notamment à l'office HLM à Pau. Et il s'entraînait beaucoup moins régulièrement que ne le font les joueurs de première et deuxième division, voire troisième.

0: Maintenant, oui. Alors Francis Rongiras est décédé lors d'un match de rugby, d'un problème de santé en 1991. Vous étiez tout jeune, vous aviez 9 ans. Est-ce que 34 ans après, on vous parle encore de Francis Rongiras, Romain, quand vous allez faire votre marché ou...
1: Oui, ça arrive qu'on en parle encore des fois des personnes que je n'ai pas connues ou que je ne connais pas forcément, mais qui l'ont connu. Après, c'est vrai que étant dans le milieu du rugby toutes ces années, c'est sûr que j'en ai très souvent entendu parler.
0: Vous aussi, vous avez joué au rugby avec Hugo, votre frère. Est-ce que ce qui est arrivé avec votre papa, ça aurait pu aussi totalement vous dégoûter de ce rugby-là?
1: On était très jeunes. Moi, j'avais 8 ans, j'allais avoir 9 ans. Mon frère, 4 ans. Et on commençait dans le rugby. Et à vrai dire, de mes souvenirs, on ne s'est pas du tout posé la question. On a continué à jouer au rugby et puis il s'est créé le Challenge Rongiras, qui est une manifestation sportive pour les jeunes, qui avait été créée à l'époque par des coéquipiers de mon père, notamment François Robert et d'autres, de l'école de rugby, Philippe Verger, voilà, toute une bande qui avait créé cette manifestation. Et j'ai eu l'occasion d'y participer sur ces premières années. Donc non, je me suis jamais posé la question de la pratique du rugby. J'ai fait du foot, du tennis de table, de l'escrime. J'ai essayé beaucoup de choses à côté, du tennis aussi, et avec un fil conducteur qui était toujours quand même le rugby.
0: Quand vous passez à côté du stade Francis Rongiras maintenant, est-ce que vous y faites encore attention au nom du stade ou plus maintenant?
1: C'est une bonne question pour laquelle j'aurais pas forcément une réponse tranchée. Oui, à chaque fois, c'est vrai qu'on va dire, il y a beaucoup d'événements qui arrivent au Rongiras, pas forcément sur le rugby. Vous voyez, moi, je vais dire le Rongiras quand je parle du stade et je vais demander aux jeunes où est-ce que vous jouez, ou alors je vais dire au Rongiras, c'est vrai. Donc, c'est un petit peu ambigu. Oui, ça me marque, mais je suis aussi, j'y suis habitué maintenant depuis toutes ces années.
0: Merci, Romain.
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1: Le vin, ça prend du temps. 18 mois en général en Bourgogne avant d'être mis en bouteille. En ce moment, le millésime 2024 finit son élevage en fût comme à Beaune chez Philippe Pacalet. C'est dans le calme de ses caves qu'il nous raconte les notes aromatiques de son Gevrey 2024.
2: Donc là, on a changé de cave. On est plutôt sur du 2024, c'est ça ?
3: On est sur des 2024 rouges.
2: Attendez, dès que je prenne votre micro, c'était plus pratique. Hop, voilà. Donc là, vous avez ouvert le tonneau. Vous plongez
3: la pipette. Et on se retrouve avec un millésime classique. C'est pour ça qu'on voit une belle robe rubis, Gevrey Village. C'est quatre parcelles différentes. Gevrey, c'est toujours beaucoup de fruits. Hein. Ça fait un vin assez gourmand et toujours beaucoup de structure. Il y a les deux. Si on prend 10 personnes, il y a toujours 7 qui l'apprécient. On va les soutirer pour les mettre en bouteille l'année prochaine.
2: Quand vous dites préparer, ça veut dire que...
3: On a mis un bouchon.
2: Ça, hein. Donc là, c'est le bouchon qui est à l'intérieur du...
3: Voilà, après on met le robinet.
2: D'accord.
3: Parce qu'on n'utilise pas de pompe, on fait par gravité. Ça évite d'aspirer le vin, c'est moins stressant.
2: C'est plus doux.
3: Voilà.
2: Ah, on peut stresser des vins.
3: Ouais, c'est de la matière vivante. Hein. C'est comme nous, ça évolue. C'est un peu à l'image de l'homme, le vin. C'est un produit culturel. Il y a beaucoup de points communs.
2: Donc il faut lui apporter beaucoup de douceur. Ouais.
3: Même si la forme du vin, là, c'est le tonneau après la bouteille. Nous, on a un squelette, c'est différent. Mais c'est une construction différente.
2: Oui, mais nous, on se trimballe avec le même squelette toute la vie.
3: Voilà.
2: Et eux, ils changent de squelette quand même.
3: Mais on grandit plus à partir de 21 ans, normalement.
2: Non.
3: Alors que les vins, dès qu'on les a mis en bouteille, ils grandissent, mais différemment, parce qu'ils sont aussi coincés dans cette bouteille.
2: C'est pour ça qu'on a cette forme de tonneau, finalement, parce qu'on aurait pu mettre ça dans des cubes, finalement. Enfin...
3: C'est un œuf debout. L'œuf sous la terre, la gestation, enfin, il y a toujours une jolie philosophie avec tout ça, mais c'est... Hein, il y a un sédiment qui se forme au fond du tonneau, qui s'appelle la lie, donc quand vous remuez le tonneau, ben, ça remélange, ça dynamise, quoi. C'est un peu comme un bébé avec son placenta, quoi. C'est... Il y a une naissance. Et ça protège le vin, donc ça dure un certain temps. C'est pour ça qu'on doit soutirer. Il a un rôle protecteur et nourricier. C'est bien fait, quand même.
1: Philippe Pacalet à Beaune est le papa de 50 000 bébés, quand même. Bouteilles par an, c'est pas rien. Et ça fait partie de la fierté de notre région.
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4: Ce sont les jumeaux les plus connus des Pays de Savoie, Philippe et Jean-Noël de Paris. Ils partent depuis des années à la rencontre des Savoyards, des Hauts-Savoyards avec leurs caméras. Et chaque jour, ils nous racontent leur anecdote croustillante dans la place du village. Et c'est Philippe qui est avec nous. Bonjour.
5: Bonjour Laurent.
4: Alors aujourd'hui, pour la place du village, comme vous... Beau et fort, on va parler d'un jeune agriculteur passionné à Beaufort-sur-Doron.
5: Merci Laurent, je vous rends le compliment. Nous nous dirigeons dans le Beaufortin et plus précisément sur la commune de Beaufort et même le village d'Arèche. Et là, on s'arrête sur la route du Planet. On est à 1100 mètres d'altitude et on rencontre Rémi Gachet, un tout jeune agriculteur en Gaec, comme on dit, Gaec de l'Argentine. C'est le nom du torrent qui coule derrière la ferme. Et Rémi est associé dans la ferme avec sa maman et son frère. Il possède une quarantaine de vaches, toutes de race tarine.
4: Et les vaches sont encore à l'étable.
5: Eh oui, l'hiver est particulièrement long, nous dit Rémi. Et on vous rappelle qu'on est le 25 avril. Les vaches de Rémi sont rentrées depuis les premières neiges au début du mois de novembre et elles ne ressortiront qu'au début du mois de mai, soit 6 longs mois à l'étable. Et l'étable de Rémi a une particularité. Elle est toute récente. Elle possède carrément une baie vitrée, comme dans les beaux chalets de montagne, qui donne beaucoup de lumière et beaucoup de soleil aux bêtes. Source, nous dit-il, de bien-être, de bonne santé pour les bêtes.
4: Et puis là, il va vous décrire la particularité physique de la race tarine.
5: Évidemment, il les aime, ces vaches, et il nous rappelle que les tarines sont toujours les yeux fardés. Il nous dit que ce sont les plus belles vaches, on veut bien le croire. Il nous explique aussi que la couleur noire autour des yeux est une protection contre le soleil en montagne et qu'elles n'ont pas les yeux irrités. Autre particularité, elles ont toute la langue grise. C'est une caractéristique de la tarine. Et chez les tarines, toutes les extrémités sont noires ou grises, le bout des cornes, autour des oreilles, le bout du nez, le museau, la langue, on l'a dit, et même le bout des pieds, le bout des sabots est noir, nous dit-il.
4: Et à Beaufort, on pense forcément au fromage.
5: On reconnaît Laurent le gourmand ici, et oui, avec ce brûlée, Rémi fait bien sûr les bons fromages de Beaufort, un lait qui est transformé par la célèbre coopérative de Beaufort, juste à côté. On rappelle qu'il s'agit là d'un des meilleurs fromages de France, appelé le prince des gruyères. Et c'est incontestablement un lait qui est le mieux valorisé de toute la France. Rémi est également moniteur de ski pendant l'hiver, uniquement pendant les vacances, 15 jours à Noël, un mois en février, double actif pendant la saison, il nous dit voilà, vache le matin, ski la journée, vache le soir, sans oublier quelques descentes au flambeau. Et ce jour-là, il est 16h quand nous quittons Rémi. Rémi va attaquer le travail et nous, on sentait bien que les vaches avaient qu'une envie, c'était d'aller brouter l'herbe fraîche dehors, mais il était encore assez tôt pour le faire, il fallait attendre encore un petit peu.
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6: Pour le nourrissage du requin, on fait ce qu'on appelle du target training. Le requin a une cible qui lui est attitrée. Donc là, ici, c'est une petite bouée jaune qu'on va venir plonger dans l'eau. Avec le temps, on a appris au requin à reconnaître cette cible et il sait que quand celle-ci est présente dans l'eau, c'est à son tour de manger.
7: C'est tous les jours à la même heure ?
6: Pour les plus grosses espèces, on va nourrir seulement une fois tous les deux jours, parce que ces espèces ont un métabolisme plus lent et ont des réserves plus conséquentes dans leur corps. Pour les petites espèces, comme par exemple les petites demoiselles bleues et vertes qu'on voit à la surface là-bas, ce sont des poissons qui, eux, donc, du coup, ont moins de réserves dans leur corps et qui ont besoin de manger plusieurs fois dans la journée. 3 à 4 fois en général.
7: C'est quoi celui avec une corne, là ?
6: Alors ça, c'est ce qu'on appelle un naso. On l'appelle aussi le poisson de licorne. Et chez les mâles, on peut voir cette protubérance sur le crâne, comme une corne en fait, qui va pousser tout au long de sa vie.
7: Elle est à combien de la température de l'eau là ?
6: On est à 26 degrés toute l'année, donc c'est de l'eau de mer qu'on pompe en mer et qu'on va venir chauffer et filtrer avant de la mettre dans nos aquariums. Pour les aquariums dits d'eau tempérée, on a une température de 15-16 degrés à l'année. C'est très agréable de plonger.
7: Vous plongez régulièrement ?
6: On plonge au moins une fois par semaine pour l'entretien de chaque aquarium.
7: Et vous faites quoi dans ce grand aquarium là ?
6: Tout d'abord, ce qui va être l'entretien de la vitre. La vitre fait quand même 11 mètres de haut, donc il faut l'entretenir. On va venir aussi entretenir tout ce qui va être pompe de brassage. Et ces pompes, elles vont venir capter tout ce qui va être, par exemple, les algues qui vont se décrocher du décor et autres. Ou les, par exemple, des restes de nourriture qui n'auraient pas été consommés et qui vont venir se colmater sur la grille de la pompe. Donc on va venir l'entretenir afin qu'elle garde toute son efficacité. Et après, on va pouvoir aussi, par exemple, venir effectuer du bouturage de coraux, puisqu'on a quelques espèces qui poussent dans ce bassin pour augmenter la taille de nos élevages ou, par exemple, pour faire des échanges avec d'autres aquariums.
7: Ah oui, là, c'est les coraux qu'on voit jaunes et marrons là-bas ?
6: Oui, c'est ça.
7: Bah, c'est impressionnant quand même. On se rapproche et là, on voit effectivement la profondeur de l'eau là. Et c'est un peu attirant comme quand on est sur les hauteurs en montagne, on est toujours attiré comme ça par le vide. Là, c'est un peu le même principe.
6: Oui, c'est vrai qu'il y a cette sensation de grandeur, d'être en haut du plus grand bassin, de regarder vers le bas et de se dire mais qu'est-ce qu'il y a au fond ? Peut-être qu'il y a un poisson qu'on ne voit pas, qui est là en bas et qui lui nous attend aussi peut-être.
7: Ouais, lui, là, comment on appelle le naso ?
6: Le naso, c'est ça.
7: Il commence à être impatient, là, il est en train de sortir de l'eau quasiment.
6: Ils attendent là.
7: Bon, je vous laisse faire, allez-y. Là, ils vont sauter dans tous les sens. À vous donner à manger au requin, là.
6: Le poisson destiné au requin.
7: Ah, ça saute dans tous les sens.
6: Ça saute dans tous les sens, ils sont très excités. Hop, ça y est, il l'a eu. On reviendra dans 2 jours pour lui donner un autre poisson.

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3: Bonsoir. Je suis très contente d'être avec vous aujourd'hui.
4: Moi aussi, je suis très très contente que vous soyez là. Vous n'êtes pas venue toute seule, Mariam. À côté
3: je suis
4: de
3: là
4: vous.
3: Avec mon fils.
4: Mais oui, à côté de vous, ce beau jeune homme, c'est Sam. Sam Bagayoko, salut Sam.
5: Salut, bonsoir tout le monde. Je suis très très ravie d'être là aujourd'hui avec ma mère.
4: Ben ouais, nous aussi on est très heureux. Mariam, on a beaucoup, beaucoup, beaucoup pensé à vous depuis l'annonce très triste au début du mois d'avril du décès d'Amadou. La dernière fois qu'on s'est vu, on était tous les trois hein, dans le studio, vous, Amadou et moi.
3: C'est
4: et
3: vrai.
4: Vous me présentiez cette chanson géniale. Qui était la première pierre de l'album L'amour à la folie. On a appris donc au mois d'avril la disparition d'Amadou. Et vous avez tenu, Mariam, à continuer à porter ces nouvelles chansons, cette musique, à sortir l'album cette année. Est-ce que ça a été un choix évident ou un choix difficile?
3: Bon, le début, c'est difficile pour moi. Mais comme c'est... Ça trouve que déjà, on a... Déjà fait l'album, on a été dans les studios, tout était fini. Donc, j'étais obligée de faire ça. Mais si le public continue à me soutenir, je continuerai à faire ça. Mais le début, vraiment, en ce moment, c'est très difficile pour moi parce que mon mari, c'est plus de 40 ans qu'on est ensemble. On faisait des choses ensemble, on composait, on voyageait ensemble. Donc, vraiment, ce n'est pas du tout facile pour moi. Mais comme mon fils est à côté de moi, l'an passé, j'ai dit à notre tourneur si elle peut nous aider pour que mon fils soit venir avec nous, faire les concerts avec nous. Donc, elle a accepté l'an passé seulement. Quand elle a passé et quand elle a accepté, donc on a continué à faire quelques concerts ensemble. Après, quand on est allé au Mali. On a fait quelques concerts là-bas aussi. Quand on est tombé malade, Amadou est parti. Donc, quand mon fils est à côté de moi, ça m'encourage, ça me soulage. Et puis, le public aussi, quand il continue à me soutenir, ça m'encourage, ça me soulage vraiment. Sinon, vraiment, ce n'est pas du tout facile pour moi.
4: Alors, merci d'autant plus d'être là avec nous, Mariam. Mmh. Tous les artistes qu'on a reçus depuis le mois d'avril et à qui on posait la question, justement, de nous parler d'Amadou, tout le monde nous disait que ce soit Mathieu Chédid, très récemment, Oxmo Puccino, tous ces gens voilà, qui vous aiment et qui vous soutiennent. Et tout le monde
3: on
4: disait...
3: On a travaillé avec eux aussi.
4: Ouais, ouais. Tout le monde disait, oh là là, on envoie de la force à Mariam, on envoie de l'amour à Mariam. Alors, voilà, j'ai dit que je serais la messagère et que je vous passerai ces messages-là.
3: Merci.
4: Mais merci vraiment d'être là. Sam, merci aussi de rendre tout ça possible. Vous avez donc fait quelques concerts avec vos parents avant la disparition de votre papa Amadou. Maintenant, c'est vous qui vous tenez à la droite de votre maman sur scène. Comment ça se passe pour vous?
5: Oui, ça se passe très bien. Un peu dur, comme elle a dit. Avant que le papa ne décède, on avait commencé de faire la tournée ensemble. C'était beau de nous voir tous les trois ensemble faire une chanson. Donc, malheureusement, il est parti. Donc, je continue de faire cette trace-là. Et j'interprète quelques chansons du papa aussi, comme les chansons « Comme je pense à toi », comme « Dimanche à Bamako ». Deux de ses anciennes chansons aussi qu'il avait composées lorsqu'ils étaient très très jeunes, lorsqu'ils commençaient leur carrière. Donc tout ça pour enlever un peu la nostalgie aux gens, quoi. Donc j'accompagne ma mère, c'est un honneur et c'est un encouragement pour moi. Mm-hmm. Et vraiment, c'est une bonne chose aussi pour moi, ça me donne de l'expérience aussi.
4: Oui.
3: Jusqu'à présent, quand je monte sur la scène, le côté gauche, ça vient dans ma tête toujours, je vois Amadou. Il est avec sa guitare, il est à côté de moi. Des fois, quand on est sur la scène, on parle ensemble, on dit des choses ensemble entre nous deux. Ça me manque, mais mon fils est à côté de moi. Bon, ça va, quoi. Sinon, toujours ça vient dans ma tête, quoi.
4: La présence de Sam sur scène et également ce soir dans le studio de Décibel, ce qui permet de se rapprocher de la joie pure que l'on peut entendre sur l'album L'amour à la folie. Je pense notamment à cette chanson Nakan.
0: Aimez-vous, c'est Amadou et Maria.

0: c'est la joie partout. Alors c'est évidemment très émouvant d'entendre la voix d'Amadou qui dit ça puisqu'il est plus là, et à la fois reprendre ce flambeau et défendre cet album, c'est aussi se balader partout dans le monde, puisqu'évidemment la musique d'Amadou et Mariam c'est une musique internationale, c'est se balader partout dans le monde et transmettre la joie. Est-ce que c'est pas quand même le plus beau métier du monde ça, Mariam?
1: La musique?
0: Ouais, et transmettre la joie comme ça.
1: Ah oui, c'est un beau métier du monde. C'est un beau métier du monde.
0: Et vous pensez que Sam, qui donc est devenu musicien, il aurait pu faire autre chose, ou alors en grandissant auprès de vous, évidemment, il allait devenir musicien?
2: Bon, en fait, pour ma musique, ça a été quelque chose de naturel.
0: Voilà. Mais dans les gènes.
2: Voilà. C'est ça. Parce que j'étais au lycée, donc j'ai commencé par le rap avec mes amis.
1: C'est ça.
2: Ça trouvait qu'ils étaient en tournée en Europe, aux États-Unis, tout ça. Donc moi, j'étais au Mali avec les amis au lycée. On commençait par le rap, on faisait une ou deux chansons. On a fait les maquettes. Lorsqu'ils sont venus au Mali, qu'ils ont écouté nos maquettes. Après, j'ai commencé à jouer un tout petit peu la guitare.
1: On les a encouragés.
2: Voilà, ouais. Donc c'est venu comme ça.
0: Vous étiez fier qu'il ait la fibre musicale,
1: votre
0: petit?
1: Oui, je suis fier de ça, que mon fils soit musicien, vraiment.

0: classique déjà, alors qu'il est sur un tout nouvel album, L'amour à la folie. C'est l'album dont Mariam est venue nous parler ce soir, et elle n'est pas venue toute seule. Sam Bagayoko, son fils, est là. Alors Sam, on a dit que vous étiez artiste, mais on ne vous a pas encore entendu. Mais moi, j'ai mes archives, et votre groupe, Smod.
1: Voilà, Smod.
0: Ah bah c'était quelque chose, hein.

0: grande chanson, les dirigeants africains de Smod. Je vois que Mariam sourit. Ça, pour vous, c'est un tube, on est d'accord? Vous qui connaissez bien les tubes, Mariam.
1: Vraiment, c'est un tube, c'était bien à l'époque. Mais avant ça, je vais vous expliquer un peu. Mogolou, là, Mogolou, ça s'adresse aux gens. Ça parle des voyages, ça parle des rencontres. Quand on voyage, on prend le train, on prend le bateau, on prend l'avion, la tente, tu te réveilles tôt, tu as froid. Tout ce qu'on fait dans le voyage, là, c'est ce que j'ai dit dans Mogolou, là.
0: C'est oui, ce qu'on dit. C'est la chanson qu'on a entendue juste avant.
1: Voilà, avant ça. Voilà. Mais ça, là, c'est la chanson des Sam qu'on est en train d'écouter.
2: Ouais. Smod, c'était vraiment notre époque, voilà quoi, très très engagé. Et c'était le début aussi qu'on venait sur la scène internationale. Mm-hmm. Donc,
0: ouais.
2: Voilà, les parents étaient à côté de nous qui nous soutenaient tout le temps. Donc,
0: c'était précieux ça pour vous, Sam, quand vous vous êtes lancé justement en dehors du Mali, partout dans le monde, hein, avec ces chansons, et notamment en France avec les dirigeants africains qui avaient vraiment bien marché. Oui. C'était précieux de demander à votre papa, Amadou, à votre maman, Mariam, des conseils, parce que eux, comme elle le raconte dans la chanson Mogolou, hein, les tours du monde, ils les ont enchaînés.
2: Bien sûr, à chaque fois qu'on fait des chansons, on les fait écouter d'abord. On demande leur avis, ils donnent leurs conseils. Mm-hmm. Et c'est vrai qu'à l'époque, on était vraiment très très jeunes.
1: Voilà.
2: Donc il fallait des choses comme ça, des mots très très engagés. Donc c'était comme ça. Mais ils nous comprenaient, ils nous disaient c'est comme ça, il faut partir ça à enlever ça, augmenter ça. Donc vraiment, ça nous a beaucoup aidé à ce qu'on soit comme ça aujourd'hui.
0: Mmh. Alors, sur ce nouvel album, L'amour à la folie, il y a tout un tas de chansons magnifiques. Je pense à celle où vous retrouvez Fally Ipupa. La chanson s'appelle Sonnefaux.

0: chanson qui parle d'amour, Mariam, mais c'est pas une chanson d'amour, c'est une chanson qui donne de la force aux gens qui s'aiment.
1: Ouais, ça parle d'amour, ça parle. Et par exemple, quand on s'aime, il faut pas écouter de gauche à droite.
0: Ouais.
1: Sinon, il y a des gens qui sont mauvais, ils vont vous séparer. Donc, il faut faire la communication entre vous dans le foyer, dans la famille, dans les foyers. Il faut l'entendre. Il faut pas écouter les on-dit. Parce que si on écoute de gauche à droite, vous voulez vous séparer après. Vous allez, ça va devenir.
0: Ah ben c'est compliqué si on voilà. commence à écouter les autres. Puis on peut se séparer pour de mauvaises raisons.
1: Voilà.
0: Et oui.
1: Voilà, c'est de mauvaises raisons. Après vous allez regretter. C'est pas la peine d'écouter les on-dit. Quand on aime quelqu'un, il faut pas écouter les on-dit. C'est ça, ça veut dire ça. Donc on a composé cette chanson là. Ça fait longtemps qu'on voulait travailler avec Fally Ipupa. À l'époque, là, on n'a pas pu se joindre. Après, on est rentré dans les studios. En ce moment, on devait partir au Mali. Donc, on a appelé Fally Ipupa et est venu. Donc, il est venu dans les studios. On a mis la musique, il a écouté. Donc, lui aussi, il a ajouté ce qu'il doit ajouter. Il a fait ça.
0: Ça partit. Ouais.
1: Voilà. Ça partit. Après, on est parti au Mali. Amadou est décédé. C'est comme ça. Sinon, on se connaissait vraiment longtemps. Ouais. Et c'est comme ça. L'amour qu'on a, on veut partager avec tout le monde. L'amour qu'on a, on veut partager cet amour avec tout le monde. Amadou et moi,

0: on a fait plus de 40 ans, on ne peut pas dire qu'il n'y avait pas de problème. Il y avait des problèmes, mais on s'assoit, on trouve la solution, on s'assoit, on parle, il y a la communication entre nous, on parle, on s'excuse, on présente les excuses entre nous, on parle, on trouve la solution en un mot, quoi. Ouais. Comme ça, c'est fini, on continue. Voilà, sinon, on ne peut pas dire qu'il n'y avait pas de problème. Plus de 40 ans dans le foyer.
1: Ah oui, impossible.
0: Non. Voilà.
1: Bien sûr.
0: Mais vraiment, on se comprenait bien, on s'écoutait, on s'aimait. Voilà, c'est ça notre force.
1: Ah oui, et qu'un vrai grand amour, ça mérite qu'on travaille dessus parfois, et oui, qu'on fasse des efforts. Ça, c'est un beau message, Mariam, parce que c'est vrai que nous, on est dans une génération peut-être où on se sépare un peu vite, on divorce un peu vite dès qu'il y a un problème.
0: Voilà. Mais c'est pas comme avant, c'est pas comme nous. Nous, on n'est pas comme ça.
1: Ah ouais.
0: Sinon, il y a plein de gens qui voulaient qu'on nous sépare, mais on n'a pas écouté les ondes.
1: Ouais.
0: Donc on s'aimait, on s'écoutait, on trouve la solution dans les problèmes, vraiment. Amaru, vraiment, là où je suis là, vraiment, c'est quelque chose que j'oublierai jamais de ma vie jusqu'à ma mort. Chaque fois, chaque jour, Amaru, ça vient dans ma tête. Et puis la façon qu'il est parti, vraiment, ça m'a beaucoup marqué, Anemo, ça m'a beaucoup marqué. Chaque fois que je monte sur la scène, jusqu'à présent.
2: Je n'arrive pas à oublier ce côté-là,
1: bien
2: c'est
1: sûr,
2: normal
1: voilà.
2: Parce que c'est plus de 40 ans sur scène. À chaque fois que sur la scène, tu vas avoir la place
0: de la personne. De mon mari.
2: Mais on a un bon public, si le public il est accueillant, les musiciens ils sont super avec elle. Donc,
0: ça m'encourage. Voilà. Vraiment, les concerts que j'ai fait, vraiment, le public était chaud. J'étais aux États-Unis, on a fait 7 concerts là-bas, tout le monde était chaud. Ils ont dansé, ils ont applaudi beaucoup, comme d'hab. Bon, vraiment, c'était bien. C'était bien.
1: Ah ouais,
0: ça m'a beaucoup encouragé.
1: En France aussi, il y a eu un concert fabuleux. C'était à la Cité internationale de la langue française à Villers-Cotterêts.
0: Voilà, Villers-Cotterêts, c'était très bien. Les gens étaient chauds. Ils ont applaudi, vraiment, ils m'ont encouragé. Vraiment, c'était très bien. C'était très, très bien.
1: Ah ouais.
2: C'était un premier spectacle, un peu dur, il y avait beaucoup d'émotions.
1: Mais pour le public aussi, je pense qu'il y avait beaucoup d'émotions. Parce qu'on vous aime beaucoup, on aimait beaucoup Amadou, et donc je crois que tout le monde a besoin de se retrouver ensemble. Il y a évidemment votre deuil intime et familial, mais après je pense que pour le public qui vous aime depuis, alors j'ai compté, dites donc, on a 27 ans d'amour avec vous, puisqu'en 1998, au Transmusical de Rennes, vous nous aviez chanté.
0: Un bon souvenir.
1: Je pense à toi. Ensuite, il y a eu évidemment le dimanche à Bamako, et puis on a continué à vous écouter en 2008 avec l'essentiel album Welcome to Mali et cette beauté Sabali. Je me souviens très bien de ces transmusicales de Rennes en 98.
0: Mais oui, ça nous a beaucoup lancé. On peut pas oublier ça. C'est un grand souvenir pour nous.
1: Ah ouais.
0: Je rappelle deux fois. À l'époque, j'étais vraiment stressée. À l'époque, on n'était pas connus ici, mais quand on a joué, je pense à toi vraiment. Ils ont applaudi, hein. Vraiment, c'était très très bien.
1: C'était un coup de foudre.
0: Ah oui, ça nous a beaucoup encouragés.
1: Ah ouais. Vous étiez tout petit, Sam.
2: Oui, c'est moi. Oui, j'étais vraiment.
1: Vous avez des souvenirs de cette époque-là ou pas? Quand vos parents commencent à devenir des stars en France et vous vous dites, ah, on va beaucoup prendre l'avion.
2: Bien sûr, oui, parce que je voyais les clips à la télé, donc je pense à toi qui passais tout le temps sur des chaînes françaises,
0: vraiment.
2: Tout ça. Donc, et puis j'appelais les amis, donc les amis m'ont dit, ah, j'ai vu tes parents à la télé, j'ai vu tes parents. C'était génial ça.
1: Vous aimez bien ça, les festivals, parce que vous vous entendez toujours bien avec les autres artistes.
0: Oui, c'est vrai, j'aime beaucoup les festivals parce qu'il y a les rencontres avec des artistes et puis il y a beaucoup de gens, ils applaudissent. Vraiment, j'aime beaucoup les festivals.
1: Ah ouais, et puis faut dire que les amis d'Amadou et Mariam, il y a Blur, il y a Kezia Jones, il y a Coldplay.
0: On a travaillé avec eux tout ça, on a fait la première partie de Coldplay. On a travaillé avec Diamond, Sabali, ça veut dire la patience. On a travaillé tout ce que vous avez dit.
1: Ah ouais, hein.
0: Cité les noms là. On a travaillé avec Otmo Kutuno, tout ça, tout le monde vraiment.
1: Mathieu Cégide.
0: Mathieu, c'est la première personne qu'on a rencontrée quand on est venu.

0: en France. On a voyagé, on est parti en Angleterre. Donc, même maintenant, il veut que je. Comment dire, je fais son concert, je fais le concert avec lui,
1: oui,
0: à Bercy, avec M. M. Il a connu au Mali, grâce à nous, on a fait le festival Paris-Bamako, il était là-bas, donc M est très gentil avec nous, vraiment.
1: Mais on a hâte d'entendre ce que vous nous réservez ensemble pour bientôt. Vous nous l'avez dit tout à l'heure, Mariam, toutes les nouvelles chansons de L'amour à la folie avaient été enregistrées avant la mort d'Amadou mois d'avril dernier. Si. Voilà, vous aviez tout fini.
0: On avait tout fini. Tout était fini.
1: Est-ce que vous avez de bons souvenirs de l'enregistrement de cet album? Est-ce que tout s'est passé au Mali, à Bamako? Est-ce que vous avez enregistré dans plusieurs endroits? Comment c'était?
0: L'enregistrement, on a fait ici, à Paris ici.
1: Ah,
0: je
1: ne
0: me trompe pas, oui, okay. On a fait ici. Le dernier enregistrement, c'était Fally Poupa.
1: Oui.
0: Et puis, on a fait un enregistrement aussi dans la chanson de M.
1: Oui.
0: Voilà, quelques parties dans la chanson de M aussi, c'est des souvenirs comme ça. Voilà, après ça, on est parti au Mali.
1: Et vous, Sam, à ce moment-là, quand les chansons étaient en préparation, au moment des enregistrements, etc., est-ce que vous faisiez partie des oreilles qui avaient le droit d'écouter avant tout le monde les chansons qui allaient arriver?
2: Oui, en fait, il y avait quelques maquettes qui ont été faites devant moi.
1: Ouais.
2: Donc, j'ai même participé à faire le cœur d'une des chansons aussi dans l'album. Quel est le coup?
0: Quel coup on a fait au Mali?
2: Voilà, j'ai participé.
0: On a fait au Mali.
2: On a fait quatre chansons au Mali comme ça. J'étais là. C'était les derniers souvenirs.
0: Oui, oui, oui, oui.
2: Voilà, j'étais là avec le papa, avec tout le monde. Donc,
0: il a fait le cœur avec nous.
1: Voilà. Ah, c'est beau.
0: Si, si, c'est vrai.
1: Racontez-moi, Sam, comment ils travaillaient alors, vos parents? Vous dites que vous étiez là au moment des maquettes. Alors, est-ce qu'il y avait un chef ou est-ce que c'était la démocratie sur les morceaux entre Amadou et Mariam? Comment ça se fabriquait?
2: Bah, presque aussi, Dieu s'est trouvé qu'ils avaient déjà travaillé ensemble,
1: oui.
2: Les deux. Ils travaillent ensemble d'abord, après ils nous font écouter. Donc dans le studio, et chacun amène sa partie, ils se complètent quoi. Et
1: oui.
2: Ils sont comme ça, et c'était vraiment naturel chez eux de faire la musique. C'est comme si, il y a une chanson qui vient, ma mère elle est très très forte en improvisation comme ça.
1: Et en mélodie. C'est la reine de la mélodie, voilà. Mariam.
2: Ça coule naturellement et
0: oui.
2: Voilà, c'est comme ça.
0: Quand ils mettent la musique seulement, paf. Moi, j'y trouve quelque chose, j'y improvise dedans.
1: Ouais.
0: Je suis comme ça.
1: Ça donne des chansons magnifiques que je vous recommande. L'album L'amour à la folie commence en vous souhaitant bienvenue à la maison.

0: travail incroyable sur les voix, sur les guitares. C'est évidemment pour les guitares la partie d'Amadou qui nous a quittés. Sam, vous êtes guitariste. Ce genre de beauté là, Sabadjougou, c'est vous qui allez jouer ça sur scène maintenant?
1: Ben, j'aimerais bien, parce ouais. que tout ce que le papa il faisait un travail énorme. Mm-hmm. La guitare, quand même plus de 40 ans de guitare, donc c'est vraiment un travail magnifique. Ouais. Donc j'essaie d'interpréter des chansons, j'essaie d'apprendre ces lignes de guitare mm-hmm. pour pouvoir les jouer. Donc je pense à toi, je la joue sur scène déjà.
0: Ouais.
1: Voilà, donc pourquoi pas en 2026 d'autres morceaux, et je continuerai à apprendre ça, à les jouer. Mmh. Voilà quoi, c'est l'un des. Un amour pour moi de jouer les chansons du papa.
0: Il y a aussi On veut la paix, parce que depuis leur premier album international, ah oui. Amadou et Mariam, il y a toujours eu cette volonté de rassembler et de parler de la paix, oui.

0: Ah oui.
1: Vous voulez toujours en parler de ça.
2: Notre message toujours, Amadou et moi, toujours, c'est message d'amour, message de paix, message d'entente. L'humain en a besoin. Surtout en ce moment, c'est le monde est un peu mélangé, donc il y a des problèmes partout. Donc je veux que il y a la paix partout. On veut la paix dans le monde entier.
1: Je me souviens de la chanson C'est chaud déjà, où vous racontiez hein, sur l'album d'avant. Eh ouais. Vous vous souvenez, hein, c'est chaud et on veut la paix.
2: C'est chaud partout.
1: C'est vrai. L'amour à la folie, un grand amour, Mariam, avec Amadou, qui a créé aussi une grande et belle musique. Et on voulait vous dire merci pour ça. Et aussi, merci d'avoir cette force et ce talent de continuer à porter ce flambeau, parce que on serait trop triste sans vous.
2: On vous remercie beaucoup, vous les journalistes, vous nous avez beaucoup soutenus. Continuez à soutenir Mariam et son fils, vraiment, ça nous encourage. Ça me soulage beaucoup. On vous remercie beaucoup. Vous avez beaucoup fait pour Amadou et Mariam aussi.
1: Merci Mariam, merci Sam.
3: Merci
1: à bientôt.
2: À la prochaine, merci beaucoup.
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1: Bienvenue dans Décibel. Bienvenue ici, c'est le nom de la radio, c'est aussi le nom de ce studio. Elena, bonne année.
0: Merci, à vous aussi.
1: Ah oui, qu'est-ce qu'on vous souhaite pour 2026? Parce que là, j'ai fait un petit résumé en disant, oui, sortie de la Starac il y a 2 ans, et bah, depuis, pas de vacances, rien du tout, le premier album, la tournée et tout. 2026, vous avez envie que ça ressemble à quoi?
0: J'ai envie que ça ressemble à beaucoup de joie et de bonheur, à la scène, à rendre le public qui vient me voir heureux et d'être heureuse moi aussi. C'est pas mal.
1: J'aime bien ce programme, j'ai envie de voter pour vous.
0: Merci.
1: Par exemple, non, vraiment, Elena présidente. De toute façon, il nous faut un Belge à la tête de ce pays. Moi, ça fait plusieurs années que je le pense, mais là, voilà, elle vient de le confirmer. Elena présidente et les deux disques de platine et les deux la réédition. Je le disais, vous avez attendu un petit peu.
0: Oui.
1: Avant de sortir cet album, il faut dire que en sortant de la Starac, vous avez enchaîné une énorme tournée.
0: Oui.
1: Ah, vous n'avez pas gagné le programme, mais vous étiez sur la tournée, donc il y avait de toute façon un emploi du temps très chargé. Oui. Je sais, parce que je connais ce business, et vous aussi maintenant, qu'on a dû vous presser en vous disant dépêche-toi. Pourquoi avez-vous décidé de prendre le temps?
0: Parce que personne ne m'a pressé.
1: Ah, c'est vrai? Ah, vous avez une super équipe alors?
0: Oui, je suis bien tombée, et surtout, comme vous l'avez dit, je n'ai pas gagné.
1: Ouais.
0: Donc je pense qu'il y avait beaucoup d'attentes sur le gagnant.
1: C'est Pierre Garnier qui a gagné cette année-là. Et alors lui, oui, pour le coup, il a sorti son album plus rapidement et ça a cartonné.
0: Voilà. Et du coup, j'ai été rapidement signée dans un label. Et j'ai été en studio. J'ai découvert en fait la particularité de moi et de ma non-expérience dans ce monde de la musique aussi. Il fallait que je sache ce que j'avais envie de faire et je le savais pas encore.
1: Ouais.
0: Donc il fallait que j'essaye avant de proposer quoi que ce soit. Je suis bien tombée aussi parce que je me suis retrouvée en studio avec Vincha, avec qui j'ai coécrit finalement toutes les chansons de l'album.
1: Et vous aviez écrit des chansons avant?
0: Jamais.
1: C'était la première fois.
0: C'est pour ça aussi,
1: c'est magique, ça.
0: Que le temps a été nécessaire, hein, parce que rien n'existait. Ouais. Et je savais pas qu'est-ce que je voulais faire, qui je voulais être en tant qu'artiste. Et prendre le temps, c'était important, même si je perdais peut-être des auditeurs.
1: Potentiel, oui,
0: voilà,
1: parce que... Ouais,
0: on dit, il faut battre le fer tant qu'il est encore chaud. J'étais en mode, ok, mais moi, je ne suis pas chaude, parce que...
1: Cette dame n'est pas un fer. Cette dame est une artiste, il fallait qu'elle prenne le temps.
0: Voilà, et j'ai bien fait, parce que je suis très fière de cet album, qui me représente à 100%. Et voilà, j'avais besoin de temps, et j'avais le droit de le prendre, donc je l'ai pris.
1: Et non seulement le public qui vous a attendu, celui qui vous avait repéré à la télé, mais là, vu le taux de remplissage des salles de concert et vu donc ce couronnement de l'album et les disques de platine, c'est sûr que voilà, vous avez fait les choses.

0: Et puis, comme il n'y a pas que le piano-voix dans la vie, vous avez cartonné avec ce premier gros tube.
1: Mais moi je reste, dis-moi pourquoi je reste avec mauvais garçon.
2: Quand vous étiez en studio en train de préparer ce premier album, est-ce que vous sentiez que cette chanson, Mauvais garçon, elle avait quelque chose de particulier, de spécial ?
3: Elle avait quelque chose de particulier, oui, parce que c'était un projet musical, on va dire, je vais l'appeler comme ça, parce que c'était quelque chose que j'avais jamais fait auparavant et dans lequel je pensais pas me retrouver.
2: Vous parlez du style musical,
3: un peu plus
2: dansant,
3: de la prod, du côté presque électro et je trouvais ça trop chouette parce que je pensais que moi j'adore le piano. Si j'avais pu faire un album au piano, je l'aurais fait.
0: Vous êtes Adèle.
3: Voilà, j'adore ça et en fait il y a un moment où on a envie de tester de nouvelles choses et là pour le coup c'est ce qu'on a fait et même dans la manière dont on a écrit ce texte qui était un peu particulier hein, de personnifier comme ça le mauvais garçon et de dire tout ce qui faisait de mal. Il y avait un côté très exutoire aussi en écrivant cette chanson
2: et donc, très authentique aussi de dire mais moi je reste
3: évidemment
0: aussi, ça c'était chouette
3: et donc on sent que moi par exemple avant qu'elle sorte je disais cette chanson c'est mon ovni. Je sentais qu'elle était différente des autres. Pas parce qu'elle allait avoir le succès qu'elle a eu, mais parce que c'était quelque chose que j'avais jamais fait et qui ne se retrouve pas dans l'album.
2: Ouais. Et finalement, c'est celle-là qui accroche le plus grand nombre d'auditeurs au départ. C'est celle-là qui se retrouve sur toutes les radios pendant des semaines, pendant des mois. Alors, est-ce que ça vous dit des choses de, justement, vous m'avez dit en sortant de la Starac, vous vous demandiez qui vous vouliez être comme artiste, etc. Est-ce que finalement, vous n'êtes pas une artiste un peu plus culottée que ce que vous imaginiez?
3: Je sais, peut-être. En tout cas, tout ce que j'ai compris, c'est que la chose que je préfère en tant qu'artiste et en tant que chanteuse, c'est de raconter des histoires et des textes et qui sont les miennes et qui sont du coup très authentiques parce que je raconte vraiment tout ce que je pense. C'est des messages et des chansons que j'écris à la base pour moi, pour me faire vraiment du bien et elles ont été touchées les gens d'une manière que j'aurais jamais pu imaginer et ça m'est revenu comme ça, ça a fait une boucle en fait et c'est là que je me suis dit waouh, mais en fait on peut vraiment se faire du bien tous ensemble quand j'écris une chanson et j'adore ça, j'adore cet échange et ce partage après de témoignages aussi parce que c'est hallucinant et
2: les gens vous racontent leurs histoires,
3: d'avoir un impact sur la vie des gens dans leur quotidien de vie avec une chanson, j'ai trouvé ça étrange et en même temps énorme. Ouais. C'est hyper bizarre.
2: Et voilà comme on est un hymne, parce que oui, moi je pense que Mauvais Garçon, c'est vraiment devenu un hymne pour tout un tas de générations, de filles et de garçons. Oui, ça fait partie des rares chansons que je peux chanter à tue-tête, moi, en adhérant à chaque mot, et ma fille de 11 ans, en adhérant à chaque mot aussi. La réédition de l'album d'Elena vous propose 5 chansons inédites, dont... Piscine.

0: écoute, Elena. Pardon, j'ai pas entendu ce que vous avez dit. Non. Piscine. Alors, vous dites adieu à qui dans la piscine?
1: À mon téléphone.
0: Ah, est-ce que c'est un gros sujet, ça, pour vous?
1: Oui.
0: Vous m'avez dit tout à l'heure, j'écris que des trucs authentique sur ce qui m'arrive.
1: Donc, oui.
0: On a un petit problème d'addiction au téléphone.
1: On a un petit problème. Ouais, on a.
0: À quel point?
1: Franchement, au point que je crois que mon temps d'écran, il est de 9 heures par jour.
0: Waouh!
1: Aïe!
2: Non, mais c'est impressionnant. Ouais.
1: Oui, mais en même temps, je veux pas me justifier, mais.
0: Si, si, allez-y.
1: Mais c'est, mon travail aussi est sur mon téléphone, je dois répondre souvent à des messages,
0: ouais,
1: etc. Donc, il y a mis du divertissement, mis du travail, mais, okay. Mais je passe beaucoup trop de temps sur mon téléphone, je le sais.
0: Donc, ça valait une chanson, c'était important. Nuages.

0: marrant parce que, enfin c'est marrant, non c'est pas une chanson marrante, c'est pas ça que je voulais dire. On sent déjà une évolution, non, dans votre écriture par rapport aux premières chansons Ellie, qui est pas un vieil album.
1: Mais oui.
0: Là du coup vous avez pu vous replonger dans l'écriture. J'imagine que ça c'est pas une chanson que vous avez écrite au même moment que les premières.
1: Non, pas du tout, et je suis assez d'accord avec vous là-dessus parce que c'est vrai que quand j'écoute cette réédition, j'ai l'impression que c'est une version mature, un peu plus mature de moi. En même temps, chose plutôt logique puisque je découvre encore ouais. que l'album, je l'ai construit l'année passée. La réédition, c'était cet été, par exemple. Donc,
0: À nouveau, pas de vacances.
1: Non.
0: C'est fini les vacances, Elena.
1: Ouais. Sans jamais. Et d'ailleurs, moi qui voulais parler que de mes histoires, ouais. sur la réédition, j'avais envie d'aller chercher dans l'imaginaire, j'avais vraiment envie d'explorer ce que c'est que d'écrire une chanson sur une histoire qu'on raconte, que l'on n'a pas vécue, et d'inventer un personnage et d'inventer une situation. Et c'est assez chouette à faire aussi parce que on peut tout inventer. Alors oui. que notre vie, on peut pas l'inventer, on prend les faits. Et là, je pouvais aller où je voulais, je pouvais vraiment créer quelqu'un. Et c'est pour ça que j'ai adoré écrire Nuage.
0: Après, il y a aussi la réalité qui vous rattrape toujours dans vos chansons, parce qu'on l'a compris, vous êtes une artiste authentique. Et Maman s'inquiète, ça c'est bien réel.
2: Coucou chérie, j'espère que ça va. Écoute, je viens d'aller me promener avec papa et Rio sur la plage, c'était trop gay. Mais bon, voilà, tu me manques quand même un peu, hein, mon cœur. Allez, je t'aime.
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0: Maman s'inquiète avec Brigitte.
1: Fit Brigitte.
0: Fit Brigitte, dans Fit sur l'album. C'est votre maman.
1: Oui.
0: Brigitte, qui vous laisse des messages, donc comme ça, tout doux, des messages de maman qu'on adore. Et évidemment, vous lui manquez, mais elle doit être archi fière, parce qu'il me semble qu'elle est très fan de musique et que la personne avec qui vous avez découvert la musique et chanté à tue-tête toute votre enfance, c'est elle, c'est Brigitte.
1: Évidemment, elle est très fière, mais c'est vrai qu'elle s'est beaucoup inquiétée parce que j'étais en train de faire mes études il n'y a pas si longtemps que ça et que le chemin musical n'était absolument pas prévu et qu'elle ne connaît pas ce monde et ce ouais. milieu. Mais je pense que c'est logique. Son inquiétude, elle est légitime et quand elle a écouté cette chanson, elle m'a dit « Mais je m'inquiète plus, hein. Je m'inquiète plus, hein. Faut que t'arrêtes de dire que je m'inquiète plus. » Et j'ai dit « Ok, tu veux avoir ton droit de parole ? Ben vas-y, fais. »
0: Elle va faire la réponse.
1: Et du coup,
0: comme
1: c'est
0: dans
1: pour
0: un
1: ça,
0: clash de rap.
1: À la fin de la chanson, elle dit ouais. « Tu sais, les, je m'inquiète plus. » J'étais en mode « Vas-y, fais ton droit de parole, comme ça je j'adore. Le mettrai à la fin de la chanson. » Et mon premier feat de ma vie avec ma mère.
0: C'est trop bien. J'adore. Bah, sur l'album d'Orelsan, il y avait bien sa grand-mère. Moi, oui. je trouve ça super d'intégrer la famille à son art. Et à la fois, c'est vrai, vous l'avez dit, elle n'est pas une artiste, elle n'est pas de ce milieu-là. Est-ce que c'est facile de mélanger la vie d'avant, j'allais dire la vraie vie, et la vie d'artiste, ou est-ce que vous êtes obligé de compartimenter?
1: J'essaye de compartimenter parce que sinon, on fait que de parler de ça.
0: Ah oui.
1: Et ça devient un peu épuisant à la fin parce que je disais à mes parents, vous savez, c'est comme si moi, dès que vous rentrez du travail, je vous parlais que de votre travail. Et donc on essaye aussi de parler d'autre chose, mais c'est normal qu'on en parle. Et je réponds à leurs questions et parfois aussi j'aime leur annoncer de chouettes nouvelles. Enfin voilà, je leur fais tout le temps écouter mes chansons, ils adorent. Donc oui, on essaye de compartimenter, mais c'est normal d'en parler, de parler de mon quotidien, de ma vie. Sinon, je sais pas quoi raconter non plus à mes parents.
0: Alors il y a un truc qu'on n'aime pas trop raconter à ses parents, mais qui arrive quand on est une jeune femme en 2025, en 1995, en 1975, un peu tout le temps en fait. C'est ce que vous racontez dans la chanson Capuche.
1: Capuche, qui est une chanson qui parle de l'harcèlement dans la rue que peuvent vivre les femmes, que j'ai mélangé aussi avec une part de célébrité. Et
0: mais vous avez une double raison de mettre la capuche dans la rue, c'est que déjà
1: ouais, c'est
0: vous êtes
1: ça.
0: Voilà, une jolie fille aux yeux bleus, donc quoi qu'il arrive, il va se passer des trucs. Mais en plus, elle est célèbre. Et ouais, c'est vrai ça. Ah, j'avais pas vu le double.
1: Oui, c'est ça.
0: Message. Ouais.
1: Le premier couplet, c'est vraiment quelque chose qui peut s'apparenter à tout ce que les femmes peuvent vivre au quotidien, malheureusement. Et le deuxième couplet, en fait, ce personnage aussi que j'ai inventé, mais où j'ai pris que des événements existants, se transforme en fait quelqu'un quelqu'un qui me reconnaît et qui me demande une photo et que je refuse et qui me dit « mais t'es une star, tu te prends pour qui ?» Donc voilà, j'ai mixé un peu tout ça et c'est une thématique très importante pour moi et qui résonne vachement en moi. Je suis très fière de cette chanson aussi.

0: très plaisant d'avoir comme ça des convictions, pouvoir les transformer en art, en chanson, pouvoir les partager. Quels ont été les retours sur cette chanson, particulièrement sur Capuche?
1: Les retours ont été plutôt positifs, dans le sens où souvent quand les gens entendent des chansons qui les touchent, ils sont heureux qu'elles existent.
0: Oui.
1: Et donc ils me remercient. Je l'ai eu pour Capuche, je l'ai eu pour Mauvais Garçon. Il y a des gens qui me disent aussi, j'aurais aimé l'entendre plus tôt,
0: ouais.
1: Ou que voilà, elle ait existé à une période de ma vie où j'en avais besoin. Et ça, c'est des moments qui sont très forts pour moi. Et sur Capuche, c'est principalement ce qui est le plus ressorti. Juste merci. Et c'est fort pour moi d'écrire une chanson et que les gens me remercient de l'avoir écrite.
0: Oui, c'est classe. Bon, et alors, une bonne fois pour toutes, dites-nous, donnez-nous le mode d'emploi. Comment on fait pour demander une photo sans importuner l'artiste qu'on adore et qu'on n'a pas envie d'emmerder?
1: En soi, moi, on m'importune que quand c'est mal poli.
0: Ouais.
1: En fait, il y a une forme de politesse à avoir n'importe où et n'importe quand.
0: Et avec tout le monde.
1: Et avec tout le monde, oui. Et parce que je pense que la chose principale à avoir toujours en tête, c'est de se dire, oui, j'adore ces chansons, peut-être, je l'écoute beaucoup, je la regarde, mais je suis humaine. Je suis la même personne que la personne que j'ai en face de moi, en fait. Enfin,
0: ouais,
1: voilà. Et donc, ça me dérange jamais à partir du moment où quelqu'un vient me dire « Bonjour, désolé, je veux pas t'embêter, est-ce que tu voudrais bien ? Merci, si tu veux pas, c'est ok. » Et je vais jamais dire non.
0: Ouais, c'est ça. En fait, c'est juste une façon de se dire « c'est pas un dû, c'est pas quelqu'un qui se jette sur toi et qui prend un selfie, quoi. C'est juste, on parle deux secondes avant, quoi. »
1: Voilà.
0: Et ouais, on se dit bonjour, quoi.
1: Parfois, les gens, vraiment, ils sont en mode « Photo !» Et je dis « Bonjour. » Et là, tout d'un coup, et ça se débloque en eux, parce que je peux peut-être essayer de comprendre qu'ils sont impressionnés, même si je ne comprends pas comment on est impressionné par moi, mais je me mets à leur place et avec quelqu'un que moi j'adore. Et en fait, d'un coup, ils disent « Oh pardon, excuse-moi, oui, bonjour, ça va ?» Enfin, y a, en fait, la politesse,
0: et voilà.
1: C'est la clé.
0: Elena, j'imagine, mais vous allez me dire, moi je n'ai jamais sorti un premier album à succès dans ma vingtaine, beaucoup de conneries dans ma vingtaine, mais non, ça non. Est-ce qu'on vous sollicite pour des trucs complètement lunaires? Est-ce qu'on vous dit, est-ce que vous recevez des propositions pour la télé, pour le cinéma, pour lancer, j'en sais rien, une marque de fringues, des pompes, des soutiens-gorge? Est-ce que vous êtes à un moment de votre carrière où vous recevez des trucs que vous n'imaginiez jamais recevoir?
1: Oui. J'essaie de trouver un bon exemple, mais en fait, que ce soit, c'est comme ça que ça fonctionne en fait.
0: Oui.
1: En fait, maintenant, quand une marque a envie de mettre en avant un produit et qui veut toucher une certaine cible et qui trouve que je serai la personne pour le faire correctement, ben il me contacte. J'ai pas eu de trucs farfelus en vrai.
0: Non, pas des trucs marrants.
1: Non, j'ai pas eu de truc marrant, j'aurais bien aimé vous en dire.
0: J'aurais adoré. Genre une marque de toilettes japonaises. Elena, soyez légérie des toilettes japonaises.
1: Mais je pense,
0: un truc fou.
1: Honnêtement, que ce genre de choses est plutôt filtré et qu'en fait on n'en parle pas.
0: Mais oui, elle a une équipe.
1: Oui, j'aurais adoré tomber sur une marque de toilettes japonaises.
0: C'est drôle. Je sais pas pourquoi j'ai pensé à ça.
1: C'est très drôle.
0: Ça n'a tellement rien à voir avec la musique. Et à la fois, enfin, je sais pas. Est-ce que vous avez des envies de, je mets d'énormes guillemets, diversification? Souvent, on dit que les chanteuses étant des interprètes, ça peut très facilement basculer dans la comédie, dans le cinéma. C'est des trucs que vous avez envie de faire ou bien vous êtes heureuse avec votre musique?
1: Pour être tout à fait honnête, j'ai passé un casting pour une voix dans un film.
0: Ah, excellent. Ah oui, une voix off.
1: Et j'ai trouvé ça absolument dur à faire. Je me suis dit, mais reste faire ce que tu sais faire. Enfin, pourquoi tu fais des trucs comme ça? Chacun son métier, quoi. Si ce métier existe, c'est pas pour. Enfin, c'est pour une raison. Et donc j'ai pas été prise. Et j'étais en mode, mais tant mieux, c'était trop dur. Donc je vais rester à chanter. L'acting, c'est pas pour moi. Mais par contre, il y a quelque chose que j'adorerais faire, qui plus de mon domaine, du coup, ce serait de chanter une chanson dans un Disney.
0: Oh,
1: mon rêve.
0: Genre une princesse.
1: Oh, grave.
0: Ou une méchante.
1: Je sais pas si je ferais la méchante.
0: Non, vous êtes 100% princesse. Pour moi, vous êtes la gentille du film, c'est sûr. Ah là là, vous chantiez les chansons des princesses Disney quand vous étiez petite.
1: Ouais, je les connais par cœur.
0: C'est qui votre préférée?
1: Princesse, moi c'est Jasmine.
0: Oh, ce rêve bleu.
1: Ah ouais, de ouf.
0: Je n'y crois pas, c'est merveilleux.
1: Oui. J'aimerais trop.
0: Ah bah oui, oui, oui. En plus, Disney, pour le coup, très régulièrement, ils sollicitent des artistes pour parfois réenregistrer. Genre s'il y avait un live action d'Aladin.
1: Ah ouais.
0: Ce serait fou.
1: Ah ouais, j'aimerais trop.
0: Que vous chantiez le rôle de Jasmine.
1: Oui.
0: Allô, Mickey, tu m'entends? Elena est dispo. Enfin non, elle est pas dispo. Elle a une année énorme, mais elle va se rendre dispo.
1: Oui, complètement.
0: Si c'est pour faire Jasmine, elle est dispo. Ah, ça, ce serait super de vous entendre là-dedans. Mm-hmm. Ah oui, quelle bonne idée. On parlait de la réédition de votre album et des nouvelles chansons. Il y en a une qui cartonne en ce moment. Elle s'appelle « Tout a changé ». Mais entre parenthèses, rien n'a changé.
1: C'est comme ça qu'on m'a faite.

0: mais c'est plus la même vie. C'est ça qu'elle dit, cette chanson.
1: Exactement. C'est moi, je n'ai foncièrement pas changé en tant qu'être humain, mais c'est vrai que mon quotidien et ma vie ressemblent plus du tout à ce que j'ai pu vivre avant. Mais tout ce que je souhaite, c'est que mes amis, ma famille et les gens que j'aime et qui me sont chers à mon cœur soient toujours avec moi et que surtout ils me disent si jamais quelque chose a changé, parce que je veux les garder à tout jamais.
0: Ça vous rend heureuse quand même, ce changement, même si ça bouscule tout, même si ça change beaucoup de choses. C'est un bonheur d'être dans cette dynamique aujourd'hui pour vous.
1: Oui, moi aujourd'hui je me vois pas ailleurs que ici.
0: Meilleure pub pour la radio. Écoutez, on va arrêter l'émission, on fera pas mieux.
2: Elle est trop forte, Elena.
1: Et non, évidemment, je suis hyper heureuse parce que je pense que c'est une chance et je pense à tous les artistes qui méritent aujourd'hui qu'on les écoute plus parce que je suis pas artiste parce qu'on m'écoute. J'ai juste beaucoup de chance d'avoir des gens qui sont présents et qui sont là pour moi et qui suivent mon actualité, etc. Mais je suis juste trop heureuse de pouvoir vivre ça. Et mon quotidien, il a changé, mais il est hyper diversifié. Enfin, je veux dire, je suis pas tous les jours en train de faire la même chose, parce que je fais le parallèle évidemment avec les études que je faisais et que j'adorais.
0: C'était quoi vos études?
1: J'étais en orthophonie, j'ai fini ma licence et aujourd'hui, je me vois pas dans un bureau à travailler, même si je pensais que j'adorerais ça. Et ouais. En soi, j'en suis sûre. Mais aujourd'hui, maintenant, je peux plus retourner en arrière. C'est pas possible.
2: Elena, on va se quitter avec la chanson d'amour de votre réédition. Elle s'appelle Loin de toi, jamais. Les chansons romantiques, les chansons d'amour, au fond, c'est ça que vous préférez.
1: C'est le plus dur pour moi à écrire, mais une fois qu'elles sont écrites, après, c'est celle que je préfère.
2: Alors, on va la déguster ensemble. Elena, merci d'être venue nous voir.
1: Merci à vous.
2: Merci d'être passée par ici. Et à la prochaine.

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3: Bonjour à toutes et à tous, j'espère que vous allez bien. Une pensée pour celles et ceux qui subissent les conséquences des nombreux incendies en ce moment, notamment dans le Var, au Sable d'Olonne ou encore en Haute-Corse. Jusqu'à 13h, nous allons nous changer les idées avec une sélection d'instants drôles, de pépites de l'émission d'Otaquet avec Valérie Damido et Eric Bastien, toujours en très grande forme. Aujourd'hui, nous serons avec une auditrice qui est remontée très loin dans sa généalogie, un candidat qui revendique son côté bougon et une autre qui a une peur bleue des souris, sans oublier celui qui s'est évanoui pendant l'accouchement de sa femme, oui oui, et celle qui aimerait être invisible, vous voyez. Nous avons donc un programme chargé sur votre radio ici.
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3: Mais avant tous nos candidats qui sont franchement hyper sympas, musique avec Véronique Sanson. Voici une chanson qui nous ramène au début des années 70 et qui met de bonne humeur. Chanson pour ma drôle de vie sur votre radio ici.

0: concert ce dimanche au Théâtre Antique d'Orange. Véronique Sanson, chanson sur ma drôle de vie, sur votre radio ici. Nous sommes à présent avec Marc Dissiero qui aimerait bien avoir le courage de sauter en parachute, ce qui n'est pas le cas de Valérie Damido, et Béatrice Dissi-Normandie, une collectionneuse de pommes et de lait, ce qui a inspiré Céline, la réalisatrice de l'émission. Éric Bastien n'assume pas, mais moi je trouve ça très drôle sur votre radio ici.
1: Alors, attention, attention, Marc, ton prochain truc, c'est, t'aimerais bien faire un saut en parachute, c'est ça?
2: C'est ça, mais après, il faut avoir le courage de le faire.
1: Bah, il faut avoir le courage.
3: Mais qu'est-ce qui fait le plus peur, en fait, le parachute? Qu'est-ce qui ferait peur? Qu'est-ce qui te ferait peur, toi, Valérie?
1: Moi, c'est sauter dans le vide, t'es complètement dingue.
3: Non, mais imagine, t'oublies ta peur de l'avion.
1: Sauter dans le vide. C'est ça qui te fait peur, toi aussi?
2: Alors moi non, c'est plutôt justement la préparation avant, c'est-à-dire que quand on s'équipe en haut directement et qu'on se prépare à sauter. Ouais. Donc ouais. C'est là où c'est que vraiment je serais capable de me dire j'y vais pas.
3: Okay. Moi ma peur serait pas de sauter mais de me dire qu'une fois que je suis dans l'air que le truc s'ouvre pas. Moi c'est plutôt ça ma peur.
1: Ah oui, d'accord. Bon. Écoute, c'est super.
3: Personne ne le fera. Hein.
1: Non, personne.
3: Voilà.
1: Alors, c'est la question qui peut te permettre de gagner 3 points. C'est la question à choix multiples. Je vais te poser la question, te proposer des réponses, et à mon top chrono, tu auras 10 secondes pour me donner ta réponse. Là, je te mets le générique. Tu reconnais le générique? C'est le générique de quoi? C'est une série télé.
2: Moi, je connais pas du tout.
1: Et alors, c'est la série 10%. Tu connais la série 10%?
2: Non, pas du tout.
1: Oh my god, alors ça va être dur la question. Écoute bien, dans la série 10%, comment s'appelle l'agence de stars où travaillent les agents de célébrités?
2: J'ai pas bien entendu, excusez-moi.
1: Dans la série 10%, comment s'appelle l'agence où travaillent les agents de célébrités? Talent & Co. Ask VIP Management, Bastien Showbiz. Top chrono, 10 secondes.
2: Vous m'avez dit quoi les
1: Talent & Co, Ask VIP Management, Bastien Showbiz.
3: Bien sûr, c'est moi.
2: Alors là, vraiment, je dirais Talent & Co.
1: Non, c'est Ask, pour oui, agence Samuel Kerr, qui est le fondateur de l'agence. C'est diffusé sur France 2. C'est popularisé dans le monde entier grâce à Netflix. Bon, bah, pas de points pour toi.
3: Béatrice, qui était avec nous depuis midi, ici, Normandie. Je vous rappelle qu'elle est agricultrice. T'en as combien exactement? Parce que quand tu dis une grosse centaine de vaches, c'est combien précisément?
4: Oh, à peu près 150.
3: Ah ouais, quand même.
4: Entre les vaches laitières et les vaches allaitantes.
3: Oui. Et toujours des petits prénoms pour les reconnaître, les identifier. T'as tes chouchous?
4: Principalement pour les vaches laitières, oui, principalement. Ouais. Oui.
3: Et t'as des préférés? T'as des chouchous? C'est comme on a des doudous parfois,
4: oui,
3: des animaux qu'on préfère.
4: Bien sûr, bien sûr, on a des chouchous, bien sûr. Okay. Oh, oui, il y en a qui sont plus sympas que d'autres, oui.
3: Bien sûr.
4: Elles ont toutes leurs caractères, elles sont comme nous. Hein.
3: Bien sûr, tu as raison. Béatrice, tu t'intéresses à la généalogie.
5: Ton arrière-arrière-grand-père, il a défriché la.
3: Mais alors, qu'est-ce que tu as découvert? Je sais pas, par exemple, quand tu as fouillé dans ton arbre généalogique.
4: Oh, pas de célébrité dans la famille, non. Que des personnes toujours dans l'agriculture.
1: Ah bah c'est de famille.
3: Ouais, enfin, t'es quand même remonté.
4: Ah oui.
3: T'es remonté jusqu'en 1791, c'est-à-dire 2 ans après la Révolution.
4: Hein. Ouais, tout à fait, ouais. Et toujours de l'agriculture, quelques dentelières aussi.
3: Parce que tu t'es aperçu que toute ta famille à l'époque était déjà dans l'agriculture il y a 2 siècles.
4: Oui, tout à fait.
3: C'est dingue, hein. Bravo. Hein. Mmh. Non, mais c'est super intéressant. Et alors, côté collection, et là, Céline Lebras qui réalise cette émission assume parfaitement, essayez de bien suivre. Hein. Notre amie Béatrice collectionne tout ce qui concerne déjà les pommes, mais aussi le lait.

0: Argan, Arpagon, Sganarelle. Ou tu peux carrément donner mon nom et mon prénom en bonne hypochondriaque que je suis, on est d'accord. 10 secondes.
1: J'ai pas... Vous pouvez me répéter ?
0: Argan, Arpagon, Sganarelle.
1: Arpagon ?
0: Le prénom du malade imaginaire de Molière, c'est Argan. Argan qui veut marier la fille Angélique,
2: sa fille, là-bas.
0: Au fils d'un médecin. Ouais, non, oui, Arpagon, c'est la barre. Sganarelle, c'est Sganarelle.

0: Cocora qui est en concert vendredi à Rodez et samedi à Oyonnax, quand même dans la playlist de votre radio ici. Valérie Damido et Éric Bastien sont maintenant avec Pierre d'ici Pays de Savoie. Pierre qui partage des similitudes avec Éric, vous allez voir lesquelles. Et Mireille d'ici Besançon qui adore voyager à l'étranger. C'est d'ailleurs comme cela qu'elle a rencontré son chéri, comme elle nous le racontait en novembre dernier sur votre radio ici.
1: Alors, nous sommes avec Pierre, qui a deux points, Mireille, qui a deux points, Pierre, qui habite à Cusy, en Haute-Savoie. Ton rêve, évidemment, c'est comme 90% des gens, c'est gagner au loto, le gros prix, non, c'est ça?
2: Exactement.
3: Après, il n'y a que moi qui parle de ça, l'argent, tout le monde pense ça.
2: Beaucoup de monde.
1: Bah oui, mais moi, si j'avais gagné les 200 millions de cet été, je t'explique, tout le monde en aurait profité.
3: Combien tu me donnais dessus?
1: Je t'aurais pas donné grand-chose. Allez.
3: Ah, mais ça veut dire qu'il y a quand même quelque chose, merci beaucoup Valérie.
1: Alors, tu as un défaut. Il paraît que tu es comme dans cette chanson. Il paraît que t'es un peu bougon. Tu râles, t'es un petit râleur, c'est vrai?
2: Gros râleur.
1: Un gros râleur. Mais alors tu râles sur quoi en général?
2: Ah, surtout dès que je suis contrarié, je râle.

0: Ah oui, ah, d'accord.
1: Je passe mon temps à râler.
0: Ah oui, d'accord. Donc,
1: c'est un défaut.
0: Bien, mon gentil Bougon, c'est l'heure de marquer 3 points de plus avec la question au choix multiple. Je te pose la question, je te propose des réponses. Et à mon top chrono, tu auras 10 secondes pour me donner ta réponse. Tiens, je t'emmène au resto. Alors aujourd'hui, 18 novembre, c'est le début de la campagne d'hiver 2025-2026 des Restos du Cœur, dont je vous rappelle, votre radio ici est partenaire. Alors petite question, combien de repas environ les Restos du Cœur distribuent-ils chaque année? 10 millions, 80 millions, 160 millions ou autant de fois que Coluche nous a fait rire? Top chrono, 10 secondes. 10, 80, 160.
1: La 160.
0: C'est ça. C'est énorme, même 161 millions de repas, tu vois, actualisés au jour le jour. C'est une prouesse, hein, rendue possible grâce aux 75 000 bénévoles, les milliers de donateurs partout en France. Et depuis leur création en 1985, les restos ont servi plus de 2,5 milliards de repas. Preuve que la solidarité, c'est utile. Alors cette année, une fois de plus, on compte sur vous.
2: On compte sur vous. 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Tout ça, c'est avec ici. Mimi, ma petite Mimi, avec ici Besançon, Mireille, qui a une heure de route pour aller à Montbéliard, Olivant en voisine. Alors, j'ai rigolé tout à l'heure parce que vous nous avez dit que votre gros nounours, là, votre bougon, il aimait pas les sensations fortes. Et je vous ai dit, Mireille, c'est pareil. Pas du tout. Mireille est dans l'équipe.
3: Ah non,
2: bien sûr, Mireille est dans l'équipe des winners. Mireille adore les parcs d'attractions et notamment les roller coasters. Le vomito, quoi.
0: Ah!
2: Et ça, c'est le truc qui va à l'envers, où tu te prends des jets et tout, tu as la tête à l'envers en permanence. Toi, t'aimes ça, c'est une sensation, t'adores, quoi.
3: Ouais, j'adore.
2: Ah ouais. Bon. Côté voyage, tu as un peu voyagé, t'as été où, là? T'as fait quelques pays, là, dernièrement?
3: Dernièrement, là, au mois de septembre, je suis allée en Turquie.
2: Ah, c'était sympa?
3: Après, oui. Okay. Oui, avec une amie, là.
2: T'étais où en Turquie?
3: Sympa.
2: Où ça?
3: Alors, Antalya,
2: Istanbul,
3: la Cappadoce.
2: Bien sûr. Tu as visité les Canaries, la Tunisie, l'Italie, la Crète. Tiens, c'est d'ailleurs en Crète, je crois, que tu as rencontré Dominique.
3: Eh oui.
2: Mais raconte-nous.
3: J'étais partie en vacances avec trois copines et puis Dominique, de son côté, était avec un copain et à un moment donné, on s'est rencontrés au bord d'une piscine.
2: Et alors?
3: Et alors, on leur a posé la question si j'étais pas belle, vu l'accent franc-comtois. Déjà, premièrement.
2: C'est vrai, l'accent franc-comtois, il est un peu. Ouais.
3: Ah, il est bien marqué, oui.
2: Toi, tu pensais que eux, ils étaient belges en fait à cause de leur accent, et toi, t'avais ton accent franc-comtois. Et du coup, bon bah voilà, vous êtes revus 6 mois plus tard, vous avez repris contact. Il t'a invité en Franche-Comté, t'as découvert le coin, et c'est comme ça que t'es parti vivre là-bas. Et je sais que tu regrettes pas d'avoir quitté ta région parisienne.
3: Ah non, pas du tout, non.
2: Allez,
3: voici. La ligne B du RER, rupture de caténaire.
2: Voilà, non. Merci de nous rappeler notre quotidien. Allez, nous allons jouer avec une nouvelle question à choix multiple. Quel pays, puisqu'on parlait des voyages, ça tombe bien, quel pays a pour symbole national un dragon rouge? Est-ce qu'il s'agit de la Chine, Singapour, le pays de Galles, ou le pays où galopent des licornes roses et des dromadaires arc-en-ciel? N'importe quoi. Top chrono, la Chine, Singapour, le pays de Galles, ou un pays imaginaire de licornes?
3: Symbole. Le pays de Galles.
2: Tu dis le pays de Galles, tu as visité le pays de Galles?
3: Non.
2: Bon, en tous les cas, tu connais bien, oui, son drapeau appelé Y-Drek-Gok, en gallois qui signifie dragon rouge, représente un dragon rouge sur fond blanc et vert. On entend d'ailleurs l'hymne à l'instant, un symbole qui remonte à la légende des combats entre un dragon rouge qui représentait le peuple gallois et un dragon blanc, les envahisseurs saxons.

0: Pascal Obispo, personne. Restez avec nous dans un instant. Des infos près de chez vous, sélectionnées rien que pour vous. Et puis musique avec Electric Light Orchestra. Et bien sûr, la suite des meilleurs moments d'Au Taquet avec Valérie Damido et Eric Bastien jusqu'à 13h sur votre radio ici.
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1: La bonne humeur revient dans moins de 4 minutes avec Valérie Damido et Eric Bastien pour les meilleurs moments d'Otake. Le temps d'écouter Electric Light Orchestra, Mr. Blue Sky sur votre radio ici.

0: Merci, Mister Blue Sky, Electric Light Orchestra. Dans le prochain extrait d'Otake, vous allez entendre Eric Bastien déclarer sa flamme à Valérie Damido qui, eh bien, n'en a rien à faire. Il y a aussi Joachim d'ici Azur et Stéphanie d'ici Dromardèche. Enfin, plutôt devrais-je dire, toute la famille de Stéphanie sur votre radio ici.
1: Alors, chez Joachim, près de Nice, sachez qu'il y a plein de choses qui se passent. On a dit qu'il faisait partie d'une association ABBA pour les enfants autistes. On a dit qu'il aimait bricoler, on a dit qu'il faisait, bon, plus maintenant, mais il faisait de la gym tonique. Et alors, il paraît que plus jeune, tu as collectionné des objets en rapport avec la mer.
2: Oui.
1: C'est-à-dire?
2: Ben, je collectionnais tout ce qui était par rapport à, au bateau, voilier, les miroirs, vous savez, en forme de bateau et tout ça. Mais ça, c'est quand j'étais dans mon ancienne région, la Dromardèche.
1: Ah oui, d'accord, tu étais dans la région de Stéphanie, toi, avant, d'accord.
2: C'est voilà, drôle, ben, j'ai toute ma famille à Port-Évalence, j'y étais pour le 11 novembre.
1: Ah oui, d'accord, on est sur deux Dromois, en fait, hein. On n'est pas du tout... Alors,
3: ça... Est-ce que je vous ai dit que vous étiez ma sirène?
1: Oh là là, j'en peux plus.
3: Mais si, quand j'entends le
1: Non, mais
3: bleu,
1: tu me coupes la
3: mais
1: parole, mais je m'en
3: joie.
1: Fous de tes conneries.
3: Mais moi, je vous aime en
1: sirène. Oh là là, coupe-moi ça, j'en peux plus, là. Bien, on va jouer, mon petit Joachim, tu vas essayer de marquer 3 points. C'est la question à choix multiple. Je te pose la question, je te propose des réponses. Et à mon top chrono, tu as 10 secondes pour me donner ton choix. Tiens, je t'emmène avec Stéphanie.
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1: Alors, on va parler du rocher. Aujourd'hui, le 19 novembre, ce n'est pas que la fête des chiottes. C'est aussi la fête nationale de Monaco. Alors, je vais te poser une question sur Monaco. Les jumeaux du prince Albert et de la princesse Charlène s'appellent Albert et Alberta, Jacques et Gabriella, Hugo et Léa, Eric et Valérie.
3: C'est très joli.
1: Top chrono, 10 secondes. Comment s'appellent les jumeaux du prince Albert? Albert, Alberta, Jacques, Gabriella, Hugo et Léa, Valérie et Eric.
2: Jacques et Gabriella.
1: Oui, bravo, bravo. Jacques et Gabriella. Ils sont nés en 2014. C'est eux les héritiers du rocher. Bravo, tu as 5 points.
3: Enfin, nos prénoms étaient quand même sympathiques. Ça viendra plus tard.
1: Oui, bien sûr.
3: Bien sûr. Stéphanie n'aime pas non plus les souris. Non, elle non
1: ah,
3: plus.
1: Ah, bah
3: les,
1: oui.
3: Ça,
1: oui.
3: Les serpents non plus, comme toi. Non, les serpents, toi, ça va, Valérie.
1: Non, moi, c'est les serpents, j'en ai rien à fiche.
3: Stéphanie, toi, les serpents.
6: Oui, j'en ai très peur, oui.
3: Ah, oui. Et les souris, ils t'envoient une, tu sais quoi? Qu'est-ce que tu fais, ils t'envoient une?
6: Le pire, je monte sur la table dès qu'il y en a une.
1: Mais ah. Pourquoi que ces petits animaux si mignons qui ne vont rien te faire?
3: Mais oui. Dis-moi, qui est la personne qui rigole derrière toi, là?
6: C'est ma fille et mon mari.
3: D'accord. Ah. Ils se foutent de toi, en fait.
6: C'est ça.
1: Mais alors, dis donc, je les entends se foutre de toi. Ça veut dire que quand il y a une souris, ils te laissent hurler sur la table. Ils la chassent pas, la souris.
3: Évidemment.
6: C'est ça.
1: Ah, voilà.
3: Bon, elle a des manies aussi, elle est maniaque. Elle est maniaque, notre Stéphanie. Et là, je te propose, Stéphanie, de me passer ton mari. Voilà, on va dire un petit mot à Olympia qui va nous expliquer la maniaquerie de madame. Passez-moi Olympia, s'il vous plaît. Ah, on s'intéresse, on va dans les familles, là, dans Otake. Olympia?
7: Oui, bonjour.
3: Bonjour Alain Pierre. Alors en quoi ta femme est maniaque? Vas-y, balance, on y va.
7: Oh ben, il y a le ménage.
3: Ouais. Bon.
7: Il faut que ce soit bien mis à ta place. Si c'est mal fait, elle m'engueule.
3: Ouais.
7: Voilà, quoi. C'est cool, quoi.
3: Mais elle t'engueule comment? C'est genre, elle te poursuit avec un balai ou qu'est-ce qu'il
7: fait?
3: Ouais. Ah oui.
7: D'accord. Non, mais elle est méchante avec moi quand je fais le ménage.
1: Oh. Bon. Mais elle fait le ménage toute la journée?
7: Non, quand même pas. Le matin, puis après, c'est tranquille.
3: Je comprends. Bon, Alain Pierre, passe-nous ta fille, là, parce que j'ai aussi eu des choses à vérifier sur Stéphanie.
7: Je vous la passe.
3: Ouais, c'est laquelle? Parce qu'il y a Mathilde et il y a Océane, donc c'est qui, là?
7: C'est Mathilde.
3: Ah, Mathilde, c'est l'aînée, 32 ans, c'est
7: ouais,
3: pas la cadette. Bonjour, Mathilde. Alors, il paraît que ta maman crie beaucoup et qu'elle s'énerve très vite. Est-ce que c'est vrai ou pas?
8: Ah, tout à fait, oui.
3: Ah, bah raconte-nous un peu, comment ça monte jusqu'où? Dans les tours?
8: Oh, c'est pas contre moi,
3: hein,
8: c'est plus contre le papa.
3: Hein. Ouais. Ah, le pauvre! Oh, le pauvre!
1: Alain Pierre, il prend cher!
3: Alain Pierre, il prend cher, quoi. Il prend le balai, il prend. Mais vraiment, elle monte vraiment dans les tours, ta maman, quoi.
8: Ouais, oui. Mmh.
3: Ouais.
8: Elle exagère un peu, quoi.
3: Bon. Écoute, tu restes avec nous, vous pouvez jouer en famille, on adore, avec une nouvelle question qui arrive tout de suite, on adore, on est avec toute la famille, là, Alain Pierre, Mathilde et Stéphanie qui est de retour pour cette question qui vaut 3 points. On est de retour, on y va?
1: C'est la question à choix multiple.
3: Bien sûr.

0: sûr. Qu'est-ce qu'un mégalodon? Un mégalodon. Alors, est-ce que c'est un requin préhistorique? Un robot venu du futur? Un virus informatique? Ou le gros lot d'une tombola qu'on offre à une association caritative quand on a déjà gagné la raclette électrique?
1: Top chrono. Moi, je dirais plutôt...
0: Comment?
1: Moi, je dirais plutôt un requin.
0: Ouais. Qui c'est qui répond, là? C'est Alain Pierre?
2: Les deux.
1: Oh, les deux.
0: Les deux, d'accord. Voilà. Réponse collégiale. Oui, c'est le requin préhistorique.
3: Mais oui, c'est le requin.

0: dans les derniers titres d'Amel Bent, L'amour, ça se donne. Gauthier d'Issy-Garlozère et Séverine d'ici Pays de Savoie étaient avec Valérie Damido et Éric Bastien en novembre dernier. Le premier nous racontait avoir déjà sauté d'un avion. La seconde trouvait qu'il y avait trop de monde dans les rues. Et pour y remédier, elle partageait avec nous une idée sur votre radio ici. Alors, Gauthier qui habite à Pouls, tu adores les activités à sensation. Ouh là là là là, t'as pas peur.
1: Donc. Non, j'aime bien ça, et notamment un qui est un club d'aviation et de parachute à côté de chez moi, et j'ai sauté de l'avion de James Bond, en fait, qui avait tourné dans un film pour James Bond.
2: Ah ouais, quand même.
0: Tu es un peu Gauthier Bond.
1: Ouais, exactement.
0: Et t'as pas eu peur, parce que t'es très haut faut sauter là quand même.
3: Non mais vous savez, il aime l'action, et d'ailleurs, c'est pour ça qu'il vient de Poulpe, parce que Poulpe, fiction. On essaye, on le fait en direct.
1: C'est extraordinaire.
0: Hein,
1: c'est extraordinaire.
3: Merci Gauthier, t'es le seul qui aime. Hein.
0: Oh là là, Gauthier, tu viendras à son spectacle au trois bonnets.
1: Ah, mais là, si tu passes dans la région, là, tu te mascottes pour nous. Là.
3: Ah, je te mettrai deux places.
0: Aïe. Bon, alors, on va tout de suite poser la question à choix multiples. Je te pose la question, je te fais des réponses. Et à mon top chrono, t'as 10 secondes pour me donner ta réponse. Tiens, on part avec une petite chanson.
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0: Voilà. Alors, sers-moi un verre de Beaujolais. Le Beaujolais, ce vin délicieux. Aujourd'hui, 3e jeudi de novembre. Et oui, on célèbre la sortie du Beaujolais nouveau. Alors, je te pose des questions. De quel cépage est issu le Beaujolais nouveau ? Le Pinot Noir, le Cabernet Franc, le Gamay, le Glouglou à fermentation rapide.
3: Oula.
0: Donc, c'est quoi le cépage du Beaujolais nouveau ? Pinot Noir, Cabernet Franc, Gamay, Glouglou. Top chrono, 10 secondes.
1: Le Gamay, sans hésitation.
0: Et c'est une bonne réponse ! Et oui, chaque année on vend 18 millions de bouteilles de Beaujolais nouveau. C'est dégusté dans plus de 110 pays et c'est effectivement du Gamay. Bravo, 3 points de plus, tu as 5.
3: Bon, Séverine, on n'a que 1 point, mais on va tout faire pour essayer de remonter au score, hein, de recoller au score, ma Séverine. Séverine, avec ici Pays de Savoie, à Annecy, on a dit que la cuisine c'était pas ton truc, on a dit que t'avais un site, hein, lebabaschool.fr, que le sport c'est pas vraiment de ta came non plus. En revanche, les voyages, tu aimes bien. Alors, même si t'as pas beaucoup non plus énormément voyagé, tu aimerais voir l'Australie. Pourquoi ce pays t'attire ?
5: Parce qu'il est très nature. Je le regarde à la télé, hein. Depuis ma télé, je vois que c'est très nature.
3: Eh oui. Et je sais pas, t'as essayé de budgéter, d'organiser. C'est vraiment compliqué pour aller en Australie ou tu penses qu'un jour ce sera possible pour toi ?
5: Ah oui, tous les miracles sont possibles. J'aurais pas besoin de budgéter. Je vais même le gagner en cadeau un jour, tiens.
0: Oh là là, quelqu'un de positif.
3: Elle aimerait un super pouvoir, un petit peu comme Harry Potter que vous adorez, Valérie. Toi, t'aimerais être quoi, en fait, comme super pouvoir ?
5: J'aimerais disparaître, ou alors que les autres disparaissent.
0: Ah oui, carrément, c'est pas pareil, hein.
3: En fait, tu voudrais être invisible. Ouais, invisible, parce que... Ben voilà, quand tu dis que j'aimerais que les autres disparaissent, tu veux tuer personne, on est d'accord. Tu veux juste qu'ils soient invisibles.
5: Voilà. Juste au moment où je passe, mais après ils peuvent réapparaître.
0: Ah oui, d'accord.
5: Bien sûr. On a trop de monde maintenant sur Annecy, c'est une catastrophe.
3: Bah ben oui.
0: Mais voilà. Oui, c'est beau Annecy, hein.
3: Allez, je te chante gentiment. Dans un instant, vous verrez à quel point c'est une chèvre. Enfin, à quel point elle a un côté Pierre Richard. Voilà. Non, mais oui, c'est vrai. Elle a un côté.
0: Le gars vient de traiter sa candidate de chèvre.
3: Non, mais.
0: J'ai envie de chialer.
3: Elle a un côté François Pignon, quoi. Donc
0: oui,
3: on en parle
0: d'accord.
3: Dans un instant. Il est gentil, Monsieur Pignon.
0: Oui, allez.
3: On y va ? On joue ?
0: Oui.
3: Allez, avec les Beatles. Avec plaisir, les Beatles.
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3: Il est question de conduite. Et quand on parle des Beatles, on pense à Liverpool, on pense à l'Angleterre, et bien on se demande pourquoi les Anglais roulent-ils à gauche? Voici la question que je te pose. Alors, premièrement, parce que historiquement, les voitures anglaises ont d'abord été importées du Japon, ou alors parce que c'est plus pratique pour saluer la reine sans lâcher le volant, parce qu'au Moyen-Âge, les cavaliers anglais préféraient dégainer leur épée de la main droite, ou parce qu'à droite, il y avait déjà les Français garés en double fil. 10 secondes top chrono.
5: La première.
3: C'est difficile de tout répéter. Historiquement, les voitures anglaises ont d'abord été importées du Japon, tu dirais ça?
5: Voilà.
3: Non. C'était le Moyen-Âge, parce qu'au Moyen-Âge, les cavaliers anglais, effectivement, préféraient dégainer leur épée de la main droite. Et voilà, et ça s'est perpétué depuis ces combats, une habitude qui est restée avec l'arrivée des voitures des siècles plus tard. Et c'est pourquoi les Anglais roulent à gauche.

0: Vous écoutez ici The Police, Don't Stand So Close To Me. Dans une minute, nous retrouvons Gauthier d'ici Gare-Lozère et Séverine d'ici Pays de Savoie, à qui Valérie Damido et Eric Bastien ont demandé des répliques du film La Soupe aux Choux. Et franchement, bravo, ils ont fait ça avec talent sur votre radio ici.
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2: Ici, nous sommes avec Gauthier qui est en tête avec 10 points, Séverine 6 points. Bon, il reste encore le bingo, mais bon, j'ai très confiance en Gauthier. Mmh. Alors, on a dit tout à l'heure que tu avais peur des aiguilles, que tu t'évanouissais aux prises de sang, les vaccins, les trucs. Il paraît que quand ton deuxième enfant est né, tu as vu l'aiguille de la péridurale.
3: Ah ouais.
2: Et tu t'es évanoui. Du coup, tu t'es cogné la mâchoire sur le lavabo. Donc, du coup, les infirmières se sont occupées de toi et ta femme, elle s'est démerdée toute seule.
3: Ouais, ouais, mais elle est grande, donc ça va.
2: Ça que le gars s'évanouit et sa femme, eh ben, elle poussait madame, elle a poussé toute seule.
4: En même temps, quand ouais, on habite à Pouce, c'est normal de pousser. Ah, c'est la meilleure, peut-être.
2: Celle-là. Non, non. Non, la meilleure, je crois que c'est prendre le pulse. Non, je crois que c'était la meilleure.
3: Ouais.
2: Bon, alors, on déconne, mais les infirmières sont quand même revenues à temps pour l'expulsion. Voilà, alors, il paraît que tu adores Gainsbourg. Tiens, on va te mettre un petit truc. Les fleurs, il paraît que dans tes films préférés, bon, évidemment, t'es un homme de goût. Prenez un chewing-gum, Emile. Tout le monde aime La Cité de la Peur. Tiens, je te mets la carioca.
5: Dans son carioca.
2: Ah là là là, Darmon.
4: Excusez-moi, vous avez un morceau de pomme de terre là. Voilà.
3: Ouais.
4: Vous voulez pas un whisky
2: Fais pas un doigt.
3: Juste un
2: doigt. Non, mais vous voulez pas un whisky avant?
4: Un whisky d'abord.
2: On aime tellement ce film.
4: Écoutez,
2: oh là là.
4: Laissez la police faire son travail. Let the police. C'était commissaire Bialès.
2: Non, mais c'était magnifique. Ceux qui ne l'ont pas vu, voyez-le, c'est un chef-d'œuvre. Alors, donc, Gauthier, maintenant qu'on t'a bien encouragé, tu vas donc gagner ce bingo, s'il te plaît. Alors, aujourd'hui, on est sur les prénoms. À mon top chrono, tu vas avoir 10 secondes pour me citer un maximum de prénoms de filles démarrant par la lettre B, comme bougie, bouchon, bougeoir. Que sais-je? Max de prénoms de filles qui démarrent par B comme bouchon. Top chrono, 10 secondes.
3: Brigitte, Béatrice, Bernadette, Bénédicte, Blanchine, Barbara, Berthe, Betty.
2: Ouais, tu m'en as donné 8, bravo.
4: Bien,
2: bravo,
4: hein.
2: Il y avait Benjamin, Bertie, Bernice. Tu m'en as donné 8, champion du monde. On va voir si Séverine fait mieux.
4: Exactement, Séverine. Ça va, Séverine, tu le sens bien, là, cette dernière phase finale de l'émission, du jeu, hein?
6: Il est trop fort, ce Gauthier.
4: Oui, c'est vrai qu'il est fort. On va voir ce que tu vas faire dans un instant. Mais Séverine, je rappelle que tu es fan de ce film. Oui, la soupe. Et j'ai besoin de Gauthier. Oui, nous allons faire un petit peu théâtre et nous allons voir comment ça se passe. Retiens bien cette phrase, Séverine. Tu vas t'adresser à Gauthier, tu vas lui dire « Bon Dieu, est-ce que ça va le bomber ?» C'est bon, tu as retenu cette phrase ?
6: Oui. Bon Dieu, est-ce que ça va
4: le bomber ? Bon Dieu, est-ce que ça va le bomber ? Et Gauthier, tu vas répondre « Oh oui, mon Claude, je suis au taquet !» Attention, on remet la musique, on y va. Action, moteur, Séverine, ça tourne.
6: Bonjour, est-ce que tu vas bien, Gauthier?
3: Oh oui, mon Claude, tu veux
2: taquer? Ah là là, déclaration pour les Césars 2026.
4: J'en peux plus, c'est formidable.
3: César, c'est mon deuxième prénom.
2: Oh là là.
4: Écoutez, je ne sais comment enchaîner, peut-être avec un extrait de Danny Briand. Allez. 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J'adore quand je fais mon animateur radio.
2: Ah là, j'adore. C'est l'animation comme on l'aime.
4: Bon, ma petite bombée, mon Claude, avant de péter, comme dans le film.
2: On va gagner le bingo, enfin on va essayer.
4: Bingo. On va faire péter le bingo. Voilà, c'est pas mal celle-là. Maximum de prénoms, c'est la même, hein. Sauf que je vais te demander, les garçons, par la lettre B, comme bougie, comme bougeoir. Maximum de prénoms, commençons par la lettre B pour les garçons. Top chrono.
6: Bernard, Baptiste, Benjamin, Briand, Boris, Brad Pitt.
2: Brad Pitt.
0: 5.
4: Ouais, on a 5, puis brillant.
2: Bon, on te le donne parce qu'on t'aime bien, mais.
4: Brian, quoi.
2: Tu voulais dire Brian.
7: Ou Danny Brian. Peut-être Danny Brian, quand je vois tes yeux. Danny Brian.
2: Ouais, quand je vois tes yeux.
4: Eh ben, Séverine, tu vas pouvoir tourner péter avec le Bombay.
2: Eh ben, j'ai envie de te dire que Gauthier, demain, tu seras en finale avec nous.
4: Bravo, hein.

pause. Allez, les meilleurs moments d'Otakia, c'est fini pour aujourd'hui. La suite demain avec une histoire d'éléphant, entre autres, sur votre radio ici. 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Restez avec nous à suivre Johan Rock pour Ici dès 5h sur votre radio ici.

0: adoré vos tartines au rythme. Petit souvenir des années 90. L'Eurodance de Gala sur votre radio locale.
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0: Bonjour à vous qui êtes déjà debout alors que le soleil, lui, est toujours couché. Vous connaissez les habitudes de la maison. Info locale musique et le sourire de mise ici dès 5h pour la musique. Mylène Farmer se prépare à faire son entrée. Puis quelques infos pratiques pour vous faciliter le quotidien cet été. Sans oublier, évidemment, de vous informer au plus près de chez vous. Bonjour Cyril Ardo-Redon.
2: Bonjour Johan Rock, bonjour à tous.
0: Les incendies toujours à la une de l'actualité ce matin.
2: Avec le déplacement d'Emmanuel Macron.

0: Macron à Bordeaux hier soir et les habitants évacués dans les Landes qui ont pu regagner pour la grande majorité d'entre eux leur domicile.
1: Par ici les économies, se faire prescrire des séances de sport par son médecin, non seulement c'est possible, mais Valère Coréard vous explique tout à 5h13. Et puis venez nous raconter comment se déroule votre été, pile presque au milieu de cet été. Vous appelez la radio et vous repartez ce matin avec votre paqueté, un sac rempli de surprises avec notamment le roman de la semaine, celui d'Agnès Martin Lugan, 0810 055 056. Bon début de journée à l'écoute d'ici.
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1: Nous sommes le mardi 28 juillet, il est pile 5h. Le journal présenté par Cyril Ardo-Redon et donc Emmanuel Macron était à Bordeaux hier soir face au méga-feu qui touche la Nouvelle-Aquitaine.
0: Le chef de l'État a pris la parole depuis la salle de crise du centre opérationnel départemental d'incendie et de secours de Bordeaux avec des nouvelles des incendies dans les Landes et en Gironde.
3: Voilà l'état de la situation et donc une avancée et un feu contenu fixé dans les Landes. Une situation qui est encore très difficile en Gironde, mais on continue de se battre. Il a été stabilisé, comme on dit, mais il continue d'être virulent.
0: Dans les Landes, la très grande majorité des habitants évacués de Biscarrosse, Parentis-en-Born et Sanguinet peuvent désormais rentrer chez eux, dit le préfet, à l'exception d'une dizaine de quartiers de Biscarrosse. Dans le secteur, certaines routes sont interdites à la circulation. En Gironde, à présent, un retour à la maison n'est pas encore d'actualité pour les 220 000 personnes évacuées. 500 hectares ont été parcourus en 24 heures. La journée d'hier a été plus favorable, comme espéré par les pompiers, mais les semaines à venir seront dures et on doit tenir, dit Emmanuel Macron, qui appelle à rester unis. Il a aussi échangé avec le maire de Biganos, Bruno Lafont, sur l'avenir de la forêt.
4: On ne peut plus adapter notre massif tel qu'il était et comme l'ont fait nos grands-parents et nos parents. Aujourd'hui, on a un phénomène nouveau. Oui. On a plus de monde, il y a plus d'habitations et le climat a changé. Donc il faut que nous ayons des pare-feux entretenus, oui, plus grands, et quitte à perdre 1 000 000 ou 2 000 hectares, mais on le perd. Mais par contre, on sauve le reste. Parce que sinon, on va pas aller dans la forêt landaise. Il y a toute l'économie, il y a biodiversité.
5: Est-ce qu'il faut replanter les mêmes essences uniquement?
4: Et si on n'y met pas le feu, le pain ne brûle pas. Hein. Mais quand il brûle, les vieux, ils savaient qu'il fallait organiser. D'où ils ont organisé la DFCI. Là, il va falloir faire des travaux beaucoup plus importants. Mais seul, on n'y arrivera pas, même au niveau régional. Il faut qu'on soit aidé. Oui. Et que l'Europe nous aide. C'est un massif qui produit. C'est l'un des plus gros massifs forestiers qui produit. Il y a une industrie. Donc.
5: Non, mais c'est clair. De toute façon, je partage totalement cette philosophie. On ne peut pas rester avec les mêmes...
6: Les mêmes techniques, les mêmes références.
5: Il faut le faire. On l'a fait sur d'autres endroits et on sait qu'il faut le faire.
0: Et selon la préfecture, près de 6000 pompiers, militaires et forces de sécurité intérieure sont mobilisés. Et des secours comme Alexandre Boisseau, pompier professionnel à Mayenne. Il est intervenu en Gironde et vient tout juste de rentrer chez lui. Il raconte l'enfer.
7: C'est en fait cette déconnexion totale entre... la réalité qu'on croit connaître et en fait la réalité du terrain pendant l'incendie. C'est un ensemble de choses, c'est en fait de vivre dans le noir complet quasiment toute la journée à cause du panache de fumée. C'est les odeurs de sapins brûlés, d'habitations brûlées malheureusement au Porge, on a eu pas mal de missions en fait de défense de maisons pour le coup, le ratio est vraiment pas bon. On a fait ce qu'on pouvait, mais je vais vous dire que pour 5 maisons sauvées, on a regardé 15 qui brûlent à côté, quoi. Donc en fait, c'est tout cet ensemble visuel, olfactif, et puis évidemment au niveau du son, en fait, entendre ce vent qui craque dans les arbres de la forêt, et puis ce crépitement continuel des flammes, quoi. Qui était partout. Quoi.
0: Le pompier professionnel à Mayenne, Alexandre Boisseau, au micro d'ici Mayenne. En Gironde, on compte 4 nouveaux sapeurs-pompiers blessés pour un total de 88 blessés depuis mercredi. Ce matin, d'autres feux restent actifs ailleurs en France. C'est le cas à Corté, en Corse. Dans le Var, les reprises du feu du Gros Bessillon ont été circonscrites selon la préfecture. Feu fixé dans les Hautes-Alpes après avoir parcouru 510 hectares. 7 départements sont en orange pour un risque élevé de feux de forêt. Il s'agit des Pyrénées-Orientales, de l'Aude, de l'Hérault, du Gard, du Vaucluse, du Var et de l'Essonne. Et puis voilà qui n'arrangera rien aux incendies. Une nouvelle vague de chaleur arrive à partir d'aujourd'hui selon Météo France, avec jusqu'à 40 degrés attendus dans le sud-ouest et un pic demain. Il fera par exemple 38 degrés à Paris et Tours ou 36 à Lyon et Grenoble.
1: Ici 5h04, qui pour succéder à Didier Deschamps à la tête des Bleus?
0: La Fédération Française de Foot doit officialiser le nouveau nom du sélectionneur de l'équipe de France. Sans suspense, c'est Zinedine Zidane qui est attendu. Un rêve pour le champion du monde 98 et triple vainqueur de la Ligue des Champions comme entraîneur du Real Madrid. Et dans son quartier de la Castellane à Marseille, personne ne l'a oublié, Mathilde Vinceneuf.
8: Sur les murs de la cité de la Castellane, il y a les tags qui indiquent la présence des points de deal et il y a cette fresque de Zidane en haut d'un immeuble. L'emblème du quartier assure Ada et Mario, 25 ans, et entraîneur pour le club de foot amateur de la cité, le FC Castellane.
9: Nous, c'est un honneur que Zinedine Zidane vienne à la Castellane et franchement, nous, on est fiers de lui.
10: Il nous donne de l'espoir, que ce soit pour nous, que ce soit pour les enfants. Parce qu'en tant que coach, il a été excellent. En tant que joueur, il a été excellent. Et il y a des légendes qui ne disparaissent jamais. Et Zidane, il en fait partie.
8: Une légende qui a encouragé les jeunes de la Castellane cette année quand ils se sont qualifiés pour la finale de la Coupe de Provence. Ada a gardé précieusement la vidéo sur son portable.
11: Bonjour les amis. Le plus important, c'est de prendre du plaisir. Régalez-vous.
9: Zidane, vous soutenir, c'est comme une victoire.
8: Pour Abou, le simple fait d'avoir été dans la même école que Zidane est déjà une fierté. À 18 ans, le jeune homme a suivi les exploits de coach de l'enfant du quartier.
12: Quand je suis né, Zinedine Zidane, il avait déjà arrêté de jouer au foot, mais après aussi, j'ai eu la chance de le voir remporter les trois Ligues des Champions d'affilée avec le Real Madrid. Et j'espère que maintenant, avec l'équipe de France, il aura le même succès. C'est un leader et ça peut que bien se passer pour lui.
8: Pas de doute, ici à la Castellane, il y aura du monde devant la télé pour suivre le premier match des Bleus coaché par Zidane.
0: Et ce premier match des Bleus, ce sera le 25 septembre en Turquie. Allez, on jette un coup d'œil à la météo, Johan, et c'est un temps chaud et sec au programme de ce mardi.
1: Avec ce matin le soleil qui domine sur l'ensemble du territoire, notez quelques fraîcheurs dans les campagnes en début de journée, des fraîcheurs qui vont rapidement se dissiper dans le sud-est. Le vent, lui, va souffler vigoureusement jusqu'à ce soir. Mistral et Tramontane seront de la partie. Puis pour les températures, ce matin, c'est agréable, des valeurs pas trop élevées pour l'instant. 18 en milieu de matinée à Toulouse, 14 à Aurillac et La Rochelle, 18 à Paris, 16 à Strasbourg. Et puis en revanche, dans le courant de l'après-midi, c'est le retour des fortes chaleurs. Premier acte de cette déjà quatrième vague annoncée de l'été, avec un mercure qui va commencer à voir rouge sur quasiment tout le pays. On va dépasser les 30 degrés de moyenne, 32 à Paris, 32 à Bourges, également 34 à Bordeaux cet après-midi, ainsi qu'à Biarritz, 36 à Toulouse, et puis jusqu'à 39 degrés au fin fond du Gers. Et chez vous, quel temps fait-il ce matin? Vous nous postez un petit message sur la page Facebook d'ici, le nom de votre commune, une température. On fait la météo ensemble.
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1: À 5h07, merci d'être des nôtres. Voici de quoi lancer votre journée.

0: Tous les matins, on chante les années 80. À l'instant, c'était Mylène Farmer sur votre radio locale. Bon réveil, il est 5h11.
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0: Ce matin, je vous parle de Denis Quinquagénaire qui allait puzzle pour religion. C'est sa grand-mère à l'époque qui, lorsqu'il était gamin, lui avait filé le virus. Une passion dont je parle au passé, car il y a quelques années, lorsque sa grand-mère est morte, il a remisé toutes ses boîtes de puzzle au placard. Visiblement, ça lui rappelait beaucoup trop de souvenirs, ceux de sa grand-mère. Et c'est pour cette raison qu'il n'avait jamais ouvert la boîte que cette dernière lui avait offert peu de temps avant de disparaître. Michel n'avait donc jamais osé ouvrir cette boîte jusqu'à l'année dernière où il s'est surpris à assembler les pièces du puzzle comme avant. 9 mois de patience, il lui a fallu pour venir à bout de ce 38 000 pièces représentant une carte forestière, celle qui se trouve juste à côté de la maison. Et la surprise, Michel remarque des dessiné à l'encre sur le motif imprimé, une ligne qui n'avait rien à voir avec le puzzle d'origine. Intrigué, il prend alors le petit mot laissé par sa grand-mère accompagnant la boîte de jeu. Le message était pourtant clair, ce tracé sur le puzzle mène à un point précis dans la forêt à quelques kilomètres de chez lui. Michel s'y est donc rendu le week-end suivant et il a découvert, aux surprises, enterré sous la mousse, une petite boîte de fer avec quelques économies et des bijoux laissés par sa grand-mère. Un puzzle de 38 000 pièces, donc pour testament, c'était la belle histoire de ce matin.
2: Il a bien fait de le reconstruire, ce
0: puzzle. Vous êtes puzzle, vous ?
2: Bah, pas du tout.
0: Pas la patience.
2: Du bah, pas ah, du tout pas la patience. Du tout.
0: Même non. Deux pièces, pas la patience.
2: Ah non, mais j'arrive même pas à faire les bordures, vous savez.
0: Je vais même vous dire, Cyril, oui. Une pièce, c'est déjà trop.
2: C'est déjà trop.
0: J'en fais trop, oui. 5h12 dans l'info d'ici, on vous parle d'une application dédiée aux incendies.
2: Oui, cette application participative Feu de Forêt, qui est l'application mobile gratuite la plus téléchargée depuis quelques jours.
0: La musique d'ici, bientôt de retour avec les Stones. Mick Jagger a fêté ses 83 ans dimanche dernier. Le rock, ça conserve plus que bien les Stones et maintenant quelques économies. Bonjour Valère Coréard, chaque jour avec vous, un bon plan pour faire grimper au rideau notre pouvoir d'achat. Aujourd'hui, on se fait prescrire des séances de sport par son médecin.
3: Avez-vous déjà entendu parler du sport sur ordonnance? Alors c'est très sérieux, hein, je vais vous éclairer de suite. N'imaginez pas aller vous faire prescrire 10 cours de tennis ou de golf, on n'est pas dans ce registre. Mais si votre situation le justifie, vous allez pouvoir vous faire prescrire du vélo, du yoga, de la gym ou même de la natation. Parce qu'on le sait toutes et tous, le sport c'est la santé. Alors quand on parle de sport sur ordonnance, on parle d'activité physique adaptée pour les personnes atteintes d'une pathologie de longue durée, une maladie chronique ou encore des personnes en situation de perte d'autonomie, comme le handicap, le grand âge. En pratique, tout part d'une prescription de votre médecin qui va définir les objectifs, mais aussi les précautions à prendre. On va ensuite vous faire faire un bilan physique, mais aussi un bilan de motivation.
0: Et donc, on pratique notre sport sur ordonnance et ensuite, c'est gratuit ?
3: Alors, sur le prix, non, l'assurance maladie ne va pas prendre en charge vos cours de sport adaptés, mais votre mutuelle pourra éventuellement apporter une participation. Je vous conseille aussi de vous renseigner sur les aides locales éventuellement en place. La porte d'entrée est en général le centre communal d'action sociale de votre commune, donc le CCAS. Et puis, vous avez la liste des centres agréés sur le site monparcourshandicap.gouv.fr. Enfin, si plus globalement, vous avez envie de vous remettre au sport, mais que vous n'avez pas la motivation pour faire ça seul, je vous comprends, il y a très souvent des clubs, hein, des associations sportives qui organisent des cours collectifs à des prix très intéressants dans les différentes villes et villages de France. C'est parfois même gratuit et c'est bien souvent le dimanche, ce qui est pratique. En tout cas, si ce sujet du sport vous intéresse, pensez à m'écrire, vous me posez vos questions ou vous me donnez vos solutions. Mon mail, c'est paricideseconomies@radiofrance.com.
0: Merci. Demain, Valère, vous nous parlerez d'une chose qui semble tomber au coin du bon sens, mais qu'on fait rarement, vérifier le prix sur le ticket de caisse. En attendant, vous écoutez ici, 5h15, bon réveil.

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2: L'info d'ici ce mardi matin, c'est cette application mobile gratuite la plus téléchargée depuis 4 jours.
3: Dans un contexte de violents incendies en Gironde, dans les Landes, mais aussi dans le Var ou en Corse, l'application participative Feu de forêt qui donne toutes les informations en temps réel sur tous les incendies détectés en France. Caroline Félix, vous avez contacté son créateur.
4: Anthony Montardi qui n'en revient toujours pas.
5: 400 à 500 connexions par seconde, c'est colossal.
4: Des connexions pour suivre la progression casée en temps réel des feux. Cette frénésie traduit aussi le désespoir de certains évacués.
5: On a énormément de messages auxquels, bien évidemment, nous ne pouvons pas répondre. Par exemple, est-ce que ma maison a été détruite ou pas ?
4: L'appli Feu de forêt reçoit beaucoup de témoignages, vidéos ou photos. Ils sont vérifiés par des sapeurs-pompiers, des forestiers ou des agents de préfecture. Une équipe bénévole.
5: C'est un travail acharné, même en pleine nuit, 4h du matin, on reçoit encore des messages. C'est quand même moins de 10 bénévoles qui se sont relayés jour et nuit pour traiter plus de 20 000 signalements.
4: Une triple vérification basée notamment sur les conditions météo, des témoignages ou des images satellites, car avec plus de 700 000 utilisateurs actifs, ils savent qu'ils n'ont pas le droit à l'erreur.
5: Je vous dis que la situation, elle est hors de contrôle de tel côté. Si on marque ça noir sur blanc sur feu de forêt, on sait très bien que ça va déclencher une inquiétude auprès de la population qui, automatiquement, va avoir le réflexe de faire des appels 1812 inutiles.
4: D'où ce projet pour l'an prochain. Les SDIS, les préfectures ou les mairies pourront poster directement sur l'application Feu de forêt.
3: Le reportage de Caroline Félix sur votre radio locale ici.
2: 5h17 ici, ce mardi, on part dans les coulisses de l'émission de télé-réalité Secret Story. Dans 3 minutes, notre invité sera Christophe Beaugrand. Est-il utile de les présenter ?
3: Non.
2: Non ?
3: On les présente pas.
2: On le fait pas alors ?
3: Non, on le fait pas.
2: Et Stone, sur votre radio.

0: 5h21, ici, rien de tel que quelques guitares et un café pour bien se réveiller. C'est un 28 juillet qu'ils sont nés, 61 ans ce mardi pour l'ancien international de rugby à 15, Vincent Moscato, une gouaille inimitable pour cet ancien sportif reconverti en animateur radio. Aujourd'hui également le réalisateur et scénariste Francis Weber fête son anniversaire, 89 bougies pour l'auteur du Dîner de con. Lui doit aussi la saga des compères, La Chèvre, Les Fugitifs, ces comédies dans lesquelles François Pignon ne manquez jamais de faire des siennes. Et puis, si vous avez été adolescent dans les années 90, alors l'actrice Elizabeth Berkley ne vous est pas totalement étrangère. C'est elle qui jouait cette lycéenne nommée Jessie dans la série Sauvée par le gong. Carnet noir, enfin, il y a 41 ans aujourd'hui, nous quittait Michel Audiard, dialoguiste star des comédies populaires des années 60, 70, 80. C'est lui qui signa les répliques du fameux et des fameux tontons flingueurs, ainsi qu'une brouettée de films au titre à rallonge, comme « Faut pas prendre les enfants du bon Dieu pour des canards sauvages » ou « Comment réussir quand on est con et pleurnichard » ou, plus sobrement, « Garde à vue » avec Michel Serrault et Lino Ventura. Si c'est un 28 juillet que vous êtes né, eh bien, on vous souhaite de passer une excellente journée. Il est 5h22. Ce mardi, on parle télé-réalité. Pour l'occasion, on vous emmène dans la maison des secrets. Bienvenue à Secret Story, le programme estival du groupe TF1 adapté du format américain Big Brother. Le concept, vous le connaissez, des jeunes gens se retrouvent en huis clos, chacun devant cacher aux autres un truc plus ou moins important. Charge aux autres de deviner quel est leur secret. Et parfois, le mystère est dur à percer.
1: C'est une histoire qui est incroyable, qui fait partie de moi. J'ai grandi avec une vache et qui était une sœur pour moi, que je considère comme la deuxième maman.
0: Et ça fait presque 20 ans que ça dure. Lancé au milieu des années 2000, Secret Story reprend les codes de Love Story, qui fut par chez nous la toute première émission de télé-réalité. Cette année, la moyenne d'âge des candidats est de 25 ans. Et parmi les secrets déjà dévoilés, l'une des candidates n'a qu'un seul rein, alors qu'une autre est la descendante du roi Louis XV. J'ai demandé à l'animateur Christophe Beaugrand s'il pense que le casting est à l'image des jeunes gens d'aujourd'hui.
2: Je suis convaincu que les anciennes générations, en regardant notre émission, ils peuvent aussi se rendre un peu compte de ce qui plaît aux jeunes aujourd'hui, de la façon dont les jeunes peuvent parler, de leurs points de repère, de leurs références, de la façon dont la société évolue. C'est ça que je trouve assez passionnant dans la télé-réalité. Je pense que c'est une émission qui peut même avoir une utilité sociale ou sociétale. J'ai reçu un message l'autre jour sur mes réseaux sociaux d'une dame qui s'appelait Marie-Thérèse, qui a 70 ans et qui adore Secret Story. Donc, c'est plus large qu'on ne pourrait le croire.
0: Reste qu'au fil des saisons, il est de plus en plus ardu pour la production de dénicher des profils authentiques, de ceux ne cherchant pas à surjouer l'archétype du candidat de télé-réalité. Un mot quand même sur la fameuse Maison des Secrets qui suscite tant de fantasmes. Située dans les Yvelines, en région parisienne, elle participe pleinement au caractère iconique de Secret Story, comme nous l'explique Christophe Beaugrand.
2: Il y a un côté culte dans cette émission. Il y a une référence un peu pop culture avec la maison et on croule chaque année. Moi, je reçois plein de messages. Je vous demande déjà, est-ce qu'on pourrait visiter la maison? Est-ce que je pourrais voir à quoi ça ressemble en vrai? Est-ce que vous pouvez me montrer où sont les caméras? Il y a un côté fascination.
0: Elle est confortable, cette maison?
2: Ah oui, moi j'adore la visiter. Alors pour tout vous dire, comme nous avons lancé en pleine canicule, la clim fonctionne très bien dans la maison, donc je me suis dit, oh là, j'aurais préféré rester dormir dans la maison que chez moi où je n'avais pas la clim. J'avoue que eux, ils ont bien dormi.
0: Secret Story, la quotidienne, c'est à voir ce soir 19h55 sur TMC. Et si vous veniez parler dans le poste tous les matins, vous êtes nos invités sur l'antenne d'ici, venez nous raconter, tiens, comment se passe votre été. 0810 055 056, le roman d'Agnès Martin-Lugan. Et dans le pack été, ce grand sac aux couleurs de votre radio locale rempli de goodies. Pour l'heure, voici Céline Dion. Elle sera dans un gros mois en France.
3: On a hâte.
0: Pour une série de concerts. En attendant, nouveauté. Bonjour, pardon, merci, dans le désordre. Merci d'être des nôtres ce matin, ici. Si nous le prenons.

0: vous écoutez ici, juste avant les infos de 5h30, on apprend en souriant avec Stéphane Bern qui nous fait remonter le cours de l'histoire. Ce mardi, Stéphane, on part au temps surnaturel des grands travaux.
1: C'est l'histoire d'un évêque qui rêve d'un archange et la France gagne l'un de ses plus beaux miracles de pierre. Pas besoin de permis de construire, le commanditaire, c'est le ciel. Nous sommes au début du 8e siècle. Il est minuit, le silence règne sur l'évêché d'Avranches en Normandie. Soudain, une voix s'élève. « Aubert !» L'évêque sursaute. « Construis-moi un sanctuaire sur le mont Tombe !» L'évêque se réveille, un peu sonné. « Un sanctuaire, là-bas, sur ce rocher battu par les vents et encerclé par la mer ?» Franchement, il n'y avait pas un terrain plus plat, genre Deauville ? C'est pourtant bien l'ordre de l'archange Michel, venu le trouver dans son sommeil par trois fois.
2: Il y a des gens qui voudraient bien dormir, assez !
1: Pour convaincre l'évêque, la légende raconte que Saint-Michel finit par toucher le front d'Aubert du doigt, si bien que son crâne est perforé et porte à jamais la trace de cette mission divine qui lui a été confiée. Devant l'évidence, l'évêque n'a pas d'autre choix que d'obéir. En 708, il fait bâtir un oratoire dédié à Saint-Michel. Saint patron des soldats, mais pas des maçons. Pourtant, vu le chantier, il aurait bien mérité. Et de là, tout commence. Les moines prient, les pèlerins affluent, et le mont se transforme en phare spirituel. Au fil des siècles, le sanctuaire s'agrandit, devient abbaye, forteresse et chef-d'œuvre d'architecture inscrit au patrimoine mondial de l'UNESCO. Reste à savoir si le mont Saint-Michel est vraiment en Normandie ou en Bretagne. Mais ça, c'est un autre débat. Que seul un miracle pourrait un jour trancher.
0: À demain, Stéphane Bern. Les applis de rencontre ont-elles encore la cote? C'est à la une de la presse ce mardi avec notre invitée, la rédactrice en chef du magazine Capital, qui consacre un dossier complet au business des rencontres amoureuses. Rendez-vous tout à l'heure, 6h-10. Pour l'heure, 5h30, l'info en France et dans le reste du monde. C'est l'heure du 90 secondes avec vous, Cyril Ardo-Redon.
3: Emmanuel Macron à Bordeaux hier soir face au feu qui touche les Landes et la Gironde. Celui dans les Landes est désormais fixé. La plupart des habitants peuvent rentrer chez eux en Gironde. L'incendie est toujours actif malgré une journée plus favorable hier. Près de 6000 pompiers, militaires et forces de sécurité intérieure sont mobilisés. 4 nouveaux sapeurs-pompiers ont été blessés. Alors la solidarité s'organise pour les pompiers et pour les sinistrés. Et des collectes ont été lancées par le Secours Populaire, la Fondation de France ou encore la Fondation du Patrimoine. Ici Gironde lance son urgence solidarité pour aider au relogement des sinistrés, c'est à lire sur ici.fr. Aujourd'hui, les Pyrénées-Orientales, l'Aude, l'Hérault, le Gard, le Vaucluse, le Var et l'Essonne sont placés en orange pour un risque élevé de feux de forêt. Des incendies restent actifs à Corté en Corse ou encore sur le massif du Gros-Bessillon dans le Var. Dans ce contexte, le drame au nord d'Arles dans les Bouches-du-Rhône hier, un sapeur-pompier de 38 ans est mort après la sortie de route du camion-citerne qu'il conduisait. 4 pompiers sont décédés en un peu plus de 2 semaines en France. L'actualité, c'est aussi ces mesures dévoilées par le ministère de la Culture 9 mois après le casse du Louvre. Objectif, renforcer la sécurité de nos musées et monuments. Le gouvernement recommande par exemple de retirer certains objets des vitrines dans l'attente d'une meilleure sécurisation. Et puis qui pour succéder à Didier Deschamps? Le nom du nouveau sélectionneur de l'équipe de France dévoilé aujourd'hui. Sans surprise, c'est le champion du monde 98, Zinedine Zidane, qui devrait prendre la tête des Bleus.
0: Vous écoutez ici ce mardi 5h32 dans l'info d'ici. Emmanuel Macron était donc à Bordeaux hier soir face au feu dans les Landes et en Gironde.
3: Le chef de l'État était au centre opérationnel départemental d'incendie de secours de Bordeaux. Il y a passé plus de 2 heures. Le feu dans les Landes est désormais fixé. C'est ce qu'il a annoncé, mais pas celui en Gironde. Car même si la journée d'hier a été plus favorable, Emmanuel Macron a affirmé que les semaines à venir seront dures et que l'on devait tenir. François Ventejou.
4: Au cœur de la cellule de crise, le patron des pompiers girondins, Marc Vermeulen, retrace au chef de l'État, carte à l'appui, l'historique de l'incendie.
5: Dès la première journée, en fait, il avait déjà parcouru 1000 hectares.
4: Emmanuel Macron, concentré, les bras croisés, écoute attentivement.
5: Le rose, c'est là qu'il part de où ? Il part ici.
4: Au vu des explications, le président semble plutôt optimiste sur l'avenir de l'incendie.
6: Mais là, selon toute vraisemblance, à part des très grands sauts ou le pyrocumulonimbus, normalement, il ne devrait pas réussir à gagner.
5: En tout cas, on fait tout pour.
4: Et ça, même si les secours ne peuvent pas compter sur les moyens aériens la nuit, ce qui a surpris et agacé le chef de l'État.
6: Et pourquoi, en fait ?
7: Pour des questions de sécurité.
4: Quelques minutes plus tard, face à la presse, Emmanuel Macron reconnaît que la France doit être plus performante sur les opérations aériennes nocturnes.
8: Les moyens aériens que nous avons déployés, notre doctrine d'intervention, aujourd'hui, ne permettent pas de le faire. Et donc, on va regarder dans les prochaines heures deux choses, les capacités militaires éventuellement qu'on peut mobiliser et les capacités avec certains prestataires privés qu'on peut mobiliser.
4: Des offres de partenaires privés pour des appareils en capacité de voler la nuit sont en train d'être examinées.
3: Le reportage de votre radio locale ici, signé François Ventéjour. On jette un coup d'œil sur vos conditions météo pour aujourd'hui. Johan, aujourd'hui c'est la chaleur qui est de retour.
0: Avec ce matin, le soleil qui domine sur l'ensemble du territoire, quelques fraîcheurs, on va en profiter, des fraîcheurs dans les campagnes qui seront de courte durée, puis dans le sud-est, le vent qui continue de souffler jusqu'à au moins ce soir, Mistral et Tramontagne au rendez-vous. Ce matin, le mercure relèvera 18 à Toulouse, 14 en milieu de matinée à Aurillac et La Rochelle, 16 à Strasbourg, et puis dans le courant de l'après-midi, c'est donc le retour des fortes chaleurs. Alors bon, pour cet après-midi, elles ne seront pas encore trop élevées, si je puis dire, ces chaleurs, mais toutes quasiment au-dessus d'une moyenne de 30 degrés, 32 à Paris par exemple, 33 à Bourges cet après-midi, 34 à Bordeaux, jusqu'à 39 dans le Gers, prévu ce mardi. Et chez vous, comment ça se passe? Vous nous avez envoyé vos petits messages, vos posts sur la page Facebook d'ici, comme l'a fait Nathalie qui vit à Chambéry en Savoie. Chez elle ce matin, il fait 17 avec un petit air frais agréable. Christian, qu'on salue, vit lui en Haute-Savoie à Morzine. Il fait 13 degrés ce matin. On salue Jean, 16 ce matin chez lui à Effoissière. Enfin, Pascal vient de relever 14 degrés ce matin à Saint-Gervais-d'Auvergne dans le Puy-de-Dôme. Tous les matins, ici, on fait la météo ensemble.
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0: 5h35, toutes les chansons qui vous rappellent de bons souvenirs sont ici. Exemple, maintenant.
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0: nous écoutez ici. C'est une nouvelle journée, on la démarre ensemble.
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0: Ici les 5 heures, vous le savez, ce sont des rendez-vous pour vous rendre la vie plus pratique, plus simple et surtout débarrasser de toutes les arnaques possibles et inimaginables. À ce propos, Cyril, ce mardi, il va être question d'une arnaque à la page blanche.
2: Oui, ce piège est de retour. Les gendarmes tirent la sonnette d'alarme. Un piège absolument redoutable avec une histoire de cambrioleur. Audrazo vous dit tout dans un instant.
0: Et la musique, toujours au rendez-vous le matin, ici avec Coldplay dans un instant. Pour mettre en route ce mardi matin à 5h39, on accueille Charles-André. Bonjour Charles-André.
3: Bonjour Charles-André.
4: Bonjour.
0: Vous nous appelez d'où ce matin ?
4: Centre Corse.
0: Où ça précisément ? Je veux tout savoir.
4: Pantelec.
0: Vous êtes en vacances et pourtant vous êtes déjà réveillé.
4: Oui, parce que je vais aller pêcher.
0: Ah tiens donc. Alors, qu'est-ce que vous pêchez, vous ?
4: Un peu de tout. Je pêche à la ligne. Je pêche la dorade. Bon, la dorade est en septembre.
0: Hein. Ouais. Donc là, cet après-midi, enfin ce matin, il n'y aura pas de dorade, a priori.
4: Non. Ça sera plutôt du sar, des fois, il y a la rascasse.
0: Vous pêchez depuis toujours, vous ?
4: Oui, c'est ça, souvent.
0: Qui vous a appris ?
4: Mon père.
0: Ce matin, donc, c'est la pêche. Vous nous appelez. Vous allez repartir avec le pack été. Vous allez voir, c'est un sac avec le logo ici, plein de surprises, un roman, des lunettes pour observer l'éclipse. Vous lisez pas, vous, pendant que vous pêchez. Quand vous pêchez, vous ne faites rien d'autre.
4: Oui. Des fois, je bouquine parce que c'est long, hein.
2: Ah bah oui, le poisson il met du temps avant de mordre.
0: Ouais, c'est ce que je voulais. Il faut quand même être un ponte de patience quand même, parce que bon, celui qui n'a pas de patience n'arrive pas à pêcher correctement, j'imagine.
4: J'ai une alarme.
0: Ah oui, d'accord. Donc à côté, vous faites votre vie, c'est ça ? Tant que ça sonne pas, vous pouvez faire d'autres choses. Bon, très bien.
4: Bon. Si ça sonne, c'est un gros. Hein.
0: Ah oui, d'accord. Et il y a souvent des gros au bout du fil. Oui. Ouais. Bon, d'accord. Bon, très bien. Donc là, vous partez maintenant, c'est ça ? Vous raccrochez, vous partez ?
4: Ouais, à peu près vers 6h30.
0: Bon, eh ben écoutez, on vous souhaite une bonne pêche. Charles-André, merci d'avoir été des nôtres. Et puis on vous dit à très bientôt sur l'antenne d'ici.
4: Ok, ça va, merci beaucoup.
0: Ça se passe comme ça, tous les matins, sur votre radio locale. Ici, on se réveille ensemble.
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0: Chaque matin ici à 5h42, c'est votre rendez-vous anti-arnaque avec vous, Audrazo. Aujourd'hui, vous nous parlez d'un piège qui est de retour et les gendarmes qui tirent la sonnette d'alarme.
7: Oui, et le principe est tellement simple qu'il en devient redoutable. Je vous explique. Un cambrioleur dépose une feuille blanche dans la fente de votre boîte aux lettres et il la laisse dépasser de la boîte aux lettres. Donc là, deux scénarios. Soit vous rentrez chez vous, vous prenez le courrier, vous ne voyez pas bien ce que cette feuille fait là, vous la mettez à la poubelle. Soit vous ne rentrez pas chez vous, ni aujourd'hui, ni demain, ni après-demain. Vous êtes en déplacement, vous êtes en vacances. Et le voleur voit bien que la feuille est toujours là, puisqu'elle dépasse. La voie est libre, il peut tenter sa chance. Ça fait peur, c'est le commentaire que je lis beaucoup ces derniers jours. J'ai trouvé des dizaines de témoignages sur Facebook.
0: Et vous-même, Aude, vous avez déjà trouvé un jour une feuille blanche sous votre paillasson ?
7: Oui, c'est vrai. J'avoue que moi non plus, d'ailleurs, je n'étais pas très rassurée. Il y a quelques années, j'étais souvent en déplacement et un jour, je rentre et devant ma porte, sous le paillasson, je vois cette feuille effectivement dépasser. Depuis quand est-elle là ? Aucune idée. Est-ce que des cambrioleurs avaient mon appartement dans le viseur ? Je ne peux pas le certifier, mais ça y ressemble quand même beaucoup. Il y a plein de techniques en fait comme ça. Vous avez le paillasson retourné. S'il reste comme ça plusieurs jours, le cambrioleur se doutera que vous n'êtes pas là. Le biscuit sous le paillasson, s'il n'est pas écrasé après plusieurs jours, c'est un bon indice aussi. Si vous trouvez une feuille blanche qui dépasse de votre boîte aux lettres, appelez la police, surtout les gendarmes. Et puis si vous savez que votre voisin est parti en vacances et que lui aussi, il a une feuille blanche dans sa boîte ou sous son paillasson, enlevez-la, vous lui rendrez service.
0: Merci pour l'info, Aude Razo, tous les conseils, tous les bons plans et tout, surtout les liens à retrouver sur ici.fr à la page arnaque. Parce qu'une coquille Saint-Jacques peut nous aider à mieux comprendre le climat. Ce matin, la Saint-Jacques sera à l'honneur de l'épisode du jour du monde merveilleux du vivant. Le temps d'écouter Coldplay. Bon début de journée à l'écoute d'ici.

0: Merci. À 5h48 ce mardi matin, il est temps de se rapprocher de Dame Nature. Soyez les bienvenus dans le monde merveilleux du vivant. Aujourd'hui, trois choses à savoir sur la coquille Saint-Jacques. Bonjour Benoît Prospero.
1: Pecten Maximus, et ce n'est pas une formule magique, mais bien son nom scientifique. Aujourd'hui au programme, filtration, bivalve et climat. Et donc première chose à savoir, la coquille Saint-Jacques se nourrit grâce à un système de filtration. On peut même dire qu'elle est un filtreur suspensivore. Alors concrètement ça veut dire quoi ? Eh bien qu'elle pompe de l'eau de mer en permanence et en filtre les particules en suspension, à savoir principalement du phytoplancton, sa nourriture principale, du zooplancton ou encore des matières organiques en suspension.
0: Eh bien, bon appétit à toutes et tous.
1: Oui, bon appétit. Et à ce propos, sachez aussi que la coquille Saint-Jacques a des ennemis, comme l'étoile de mer. Et pour se défendre, elle fait comment, vous savez ? Deuxième chose à savoir, en fait, comme beaucoup de coquillages marins, elle a une coquille en deux parties. C'est pour ça qu'on dit qu'elle fait partie des bivalves. Et donc l'idée, c'est qu'elle a un muscle très puissant qui peut, en serrant ces deux parties, se refermer hermétiquement. Et en se fermant d'un seul coup, la coquille Saint-Jacques projette de l'eau vers l'extérieur et c'est comme ça qu'elle se déplace par petits bonds au fond de la mer. Et à noter aussi que pour repérer ses proies, elle possède pas moins de 200 yeux disposés entre ses tentacules.
0: Mais alors Benoît, c'est quoi le rapport entre la coquille Saint-Jacques et le climat ?
1: Ah ah ! Nom d'une perruche en roller, c'est fascinant. Et c'est la troisième chose à savoir. En fait, chaque jour, la coquille Saint-Jacques grandit un peu. Et cette croissance laisse des traces sur la coquille qu'on appelle des stries. Et ces stries, selon leur taille, leur forme, leur couleur, nous racontent en quelque sorte la vie de l'animal. Les variations de température de l'eau, le niveau d'acidité, ou encore la présence de pollutions humaines par exemple. Et c'est donc une sorte de véritable enregistreur naturel. Et aujourd'hui, les scientifiques l'utilisent exactement comme ça. Et en analysant ces stries, ils peuvent reconstituer les conditions du milieu dans lequel vivait l'animal. Et ça va même plus loin, quand on retrouve des coquilles anciennes, on peut s'en servir comme des archives climatiques pour comprendre comment était l'environnement à une époque bien antérieure à la nôtre. Le monde vivant est merveilleux. Et pour toute cette connaissance, merci à Christian Stabler, auteur du livre « Vision d'animaux pour mieux comprendre le monde », c'est publié aux éditions Biscotto.
0: Et on le sait désormais grâce à vous, Benoît, la coquille Saint-Jacques est donc climatologue. On se retrouve demain, même heure, même antenne, et en attendant, ici,

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0: 6h10, à la une de la presse, les applis de rencontre ont-elles encore la cote?
2: Cet été, le magazine Capital consacre un dossier complet au business de la rencontre. Avec nous, ce matin, sa rédactrice en chef.
0: Bonjour Caroline Castets.
3: Bonjour Johan.
0: Il y a encore quelques années, il était inconcevable de ne pas être sur les apps, comme on disait lorsqu'on cherchait l'amour. J'ai l'impression que c'est un peu moins vrai. Est-ce que les applis de rencontre peinent à convaincre les nouvelles générations en ce moment?
3: Je n'irai pas jusque-là. Les applis de rencontre continuent à cartonner. Et surtout, vous parlez de jeunes générations, on sait aujourd'hui que 60% des 18-30 ans se rencontrent via une appli. Donc ça reste quand même un vecteur de rencontre clé. C'est le troisième, après la famille et les amis, par lesquels les gens se rencontrent. En revanche, ce qui est vrai, c'est que le marché connaît un fort ralentissement et on a vu, depuis quelques temps maintenant, on assiste à une hémorragie des abonnés payants qui partent, des effondrements de cours de bourse comme Tinder qui a perdu par exemple 1,5 million de ses abonnés payants en 2 ans.
0: Alors justement, comment les applis s'organisent-elles pour tenter de trouver un second souffle et de redevenir attractif auprès des internautes? Vous parlez de l'IA dans le dossier notamment.
3: Exactement, en fait les applis font comme la quasi-totalité des secteurs économiques, elles se tournent vers l'IA principalement pour, en fait, gommer l'effet discriminant de certains éléments de profil des utilisateurs, comme les fautes d'orthographe et les fautes de goût dans les photos. Donc, les applis, en fait, vont proposer des coachs virtuels.
0: Mais c'est quoi une faute de goût?
3: Pour mettre en valeur les gens. Alors, je voudrais froisser personne, hein, mais par exemple, la chemise à énorme logo, les chaussettes blanches dans le mocassin. Bon, voilà. Encore une fois, chacun ses goûts. Mais il y a des choses qui peuvent être discriminantes. C'est en tout cas comme ça que c'est perçu. Et on a des coachs virtuels qui sont proposés aux utilisateurs précisément pour gommer tout ça. Et ça fonctionne, puisqu'on voit que la baisse de fréquentation qui a été constatée a nettement ralenti. Les inscriptions sur Tinder sont d'ailleurs reparties pour la première fois depuis un bon moment à la hausse.
0: Quel est le cœur de cible de ces applis?
3: Vous parlez de cible, elle est toute simple. 18 millions de célibataires en France.
0: En marge de ces applis, vous avez observé également le retour des agences matrimoniales. C'est une vieille recette qui séduit toutes les générations, y compris les jeunes?
3: Alors, les jeunes peut-être un peu moins, mais ce qui est là où vous avez complètement raison, Johan, c'est que on avait imaginé que, évidemment, comme la radio devait être tuée par la télé, les applis allaient tuer les agences. Et en réalité, effet Covid oblige, on voit une telle soif de liens d'humains qu'on assiste à un vrai comeback des agences matrimoniales. Elles sont quand même 500 en France aujourd'hui. Et surtout, ce qu'on voit, c'est que depuis la fin du Covid, leur taux de fréquentation explose, est en progression de 30 à 50%.
0: Le business de la rencontre et les applis, c'est un dossier à retrouver dans le magazine Capital de cet été. C'est passionnant. Merci Caroline d'avoir été avec nous ce matin.
3: Merci beaucoup à vous pour votre invitation.
0: Cet été, il écume quelques-uns des festivals en France avant de reprendre sa tournée à la rentrée de septembre. Ce matin, il est ici, Julien Doré, au bord du lac.

0: Vous écoutez ici, avant de retrouver le journal de 6h et toute l'actualité locale de votre région, ces tendances, votre rendez-vous entre info et humour pour se remettre à la page avec vous, Muriel Jordan. Aujourd'hui, on s'intéresse à une tendance qui émerge au Japon, au Royaume-Uni et même chez nous en France.
1: Oui, la coiffeuse qui pose des questions sur votre vie, le chauffeur de taxi qui trouve que le temps se rafraîchit. Vous trouvez pas, madame? Eh, sinon, vous travaillez dans quoi? Vous avez des enfants, vous aussi? Dites-moi tout. Allez, on a 45 minutes de trajet. Bon, eh ben, au Japon, depuis une dizaine d'années, on voit de plus en plus de services silencieux, sorte de formule tranquillité qui épargne aux clients le small talk. Comprenez, la petite discussion légère, vous savez, celle où on parle de la pluie et du beau temps. Par exemple, à Tokyo, il existe une option silence pour choisir le degré de conversation. Un peu, beaucoup ou pas du tout. Au Royaume-Uni, il existe aussi des fauteuils tranquilles chez le coiffeur, sur le même principe.
0: Et cette tendance option silence, elle existe aussi en France? Parce que tout de même, ça peut jeter un froid et nous couper encore plus des autres dans un monde déjà relativement assez individualiste.
1: Oui, les restaurants, les taxis, les magasins et les salons de coiffure proposent de plus en plus à leurs clients cette option silence. La chaise silencieuse, ce n'est donc pas une chaise, au sens premier du terme, mais un concept né en Angleterre, exporté ensuite en Australie, aux États-Unis, au Japon. Une option majoritairement plébiscitée par les jeunes de 20 à 30 ans qui préfèrent lire un livre, écouter de la musique ou tout simplement se détendre en écoutant le bruit des ciseaux quand ils vont chez le coiffeur. Mais sinon, en France, on n'est pas prêt à ça, je pense. En tout cas, les gens que j'ai croisés dans la rue sont peu favorables à l'option silence.
2: Ma coiffeuse, elle me parle, elle me pose des questions sur ce que j'ai fait ces derniers temps et tout, ça passe toujours un bon moment.
3: C'est vrai que c'est sympa quand le coiffeur brise la glace un peu avant et comme ça fait un échange, je sais pas, c'est marrant.
4: Moi je suis pas du genre à trop parler chez le coiffeur, donc, mais j'aime bien juste le moment où on change de tête et c'est super marrant, mais je suis pas trop du genre à discuter.
5: Moi j'aime bien parler, des fois ça nous libère, mais il faut être en confiance avec son coiffeur.
1: Voilà, couper les tifs, ok, mais pas forcément l'interaction sociale. Et vous, l'option silence, les jeunes, dans un taxi par exemple, vous en pensez quoi? Vous êtes pour?
6: Ah non, justement, je trouve ça crée un lien, c'est humain de parler avec la personne, enfin, t'apprends à la connaître, le trajet est là pour, justement, t'apprends à découvrir la personne, et enfin, c'est toujours des rencontres qui font plaisir en soi.
1: Même si parfois il y a des moments gênants, c'est humain de ne pas forcément avoir envie de parler.
7: Des fois, c'est pas dérangeant que le chauffeur parle, mais il y a des jours, on a juste envie d'être tranquille.
8: Un jour, je monte dans un Uber, et j'étais avec ma copine, donc nous, on parle de notre vie, sauf que lui, il entendait nos conversations et continuait à me parler sur la conversation qu'on a eue, sauf que déjà, j'avais pas envie de parler avec lui. Ensuite, il était très, très, très lourd.
1: Bref, la chaise silencieuse, c'est une tendance qui pourrait arriver en France. Pourquoi pas, hein, si on veut pas se coltiner un coiffeur complotiste persuadé que la terre est plate ou un chauffeur de taxi qui parle pendant une heure du PSG alors que vous supportez l'OM ou que vous détestez le foot. Donc, sur cette tendance de la chaise silencieuse, je dois vous avouer que j'ai un peu le cucu entre deux chaises.
0: À demain, alors, Muriel Jordan. Pour une nouvelle tendance, c'est un plaisir de passer ce début de journée en votre compagnie. Cyril, rendez-vous 6h30 dans 90 secondes.
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0: En attendant, toute l'équipe d'ici matin à vos côtés ce mardi pour vous accompagner. Excellente journée.
10: Merci Johan et merci à toutes et tous déjà présents avant même 6h. On est là, toute l'équipe d'ici Azur à vous accompagner. C'est Myriam qui va vous accueillir dans les prochaines minutes. Hubert qui réalise cette émission. Bonjour Julie Munch.
11: Bonjour à tous.
10: Il paraît que ça tient un petit peu ce matin.
11: J'ai été convaincue.
10: Les auditeurs veulent savoir, tout simplement. Oui. Comment va Soka, d'ailleurs?
11: Soka va bien. Ouais.
10: Elle aussi a des courbatures.
11: En ce moment.
10: Elle aussi a des courbatures.
11: Pas peut-être. C'est pas plein. C'est
10: interview de Soka demain en exclusivité. Rendez-vous 6h40. Bon, en attendant, il est tout pile 6h.
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1: Nous sommes le mardi 28 juillet, tout pile 6h, vous écoutez Ici Azur. Et l'actu locale avec vous, Julie Mune. Sur le front des incendies, la nuit a encore été rude, mais la situation s'améliore un peu.
2: Dans le Var, au 7e jour de lutte, les reprises d'hier sont circonscrites, mais le feu n'est toujours pas fixé. En fin de journée, hier, un camion citerne a eu un accident. Il est tombé en contrebas d'une route. 4 sapeurs-pompiers ont été légèrement blessés. En Gironde, le feu qui a ravagé 42 000 hectares est stabilisé, mais pas fixé non plus. Emmanuel Macron, présent sur place hier, a appelé à rester unis. On ne fait pas le retour d'expérience en plein milieu de la bataille, a déclaré le chef de l'État. Notez aussi qu'aujourd'hui, dans les Alpes-Maritimes, les massifs du Tanneron et de l'Estérel restent en risque très sévère. Accès, circulation et travaux interdits. Le choc parmi les parents après une intrusion hier à l'école Terra Amata à Nice auprès d'enfants dans le centre de loisirs. Le maire, Éric Ciotti, rapporte que cet individu a crié à la Ouagbar et qu'il a pu être interpellé par la police municipale.
1: Un procès requis apparaît contre Brian Mancona.
2: Ce jeune niçois est accusé d'avoir recruté des membres et combattu pour l'unité combattante du djihadiste, lui aussi niçois, Oumar Diaby, dont la filière a acheminé de nombreux jeunes originaires de la région niçoise. Le parquet antiterroriste de Paris a requis un procès pour association de malfaiteurs terroristes criminels devant la cour d'assises des mineurs de Paris, spécialement composée, car Brian Mancona a été mineur pour une partie des faits. Il avait rejoint à 16 ans, fin 2013, le groupe armé d'Oumar Diaby, un grand de son quartier de Saint-Roch à Nice. Mais son avocat, maître Romain Ruiz, demande au juge d'instruction de ne pas retenir la qualification de terroriste.
3: Ce qu'on demande aujourd'hui au juge d'instruction, c'est de faire preuve de discernement et de distinction et de ne pas mettre tout le monde dans le même sac dès lors qu'on a rejoint le territoire syrien à une certaine époque. Il y a une distinction claire à faire entre un groupe armé combattant et un groupe terroriste. Un groupe armé combattant, c'est un groupe qui est engagé dans un conflit armé international ou pas international d'ailleurs, contre une armée régulière, à tort ou à raison, ça c'est le droit de la guerre qui le dira. Et un groupe terroriste, c'est un groupe qui commet, fomente des attentats contre les biens ou contre les personnes, mais qui s'en prend à des civils. Ça n'est évidemment pas le cas du groupe auquel Monsieur Mancona a concouru pendant un certain nombre d'années, puisque non seulement ce groupe n'a jamais visé la France, mais il n'a par ailleurs jamais visé de civils. Et très clairement, Monsieur Mancona a été combattant, il a combattu les forces de Bachar al-Assad, mais à aucun moment de sa vie, Monsieur Mancona n'a été ce qu'on pourrait aujourd'hui appeler un terroriste.
2: Aujourd'hui, âgé de 26 ans, Brian Mancona est pour autant mis en examen depuis le 13 juin 2023 pour association de malfaiteurs terroristes criminels. Il est emprisonné à la prison d'Aix.
1: À 6h03, le nouveau préfet des Alpes-Maritimes a été directeur de campagne d'Emmanuel Macron.
2: C'était en 2017, mais il se défend désormais de faire de la politique. Jean-Marie Guiriez a pris ses fonctions hier comme représentant de l'État dans notre département. Le quadragénaire promet de servir la République et détaille sa feuille de route.
4: Bien évidemment, la première des priorités, c'est la question de la sécurité, de la lutte contre le narcotrafic, contre la criminalité organisée, parce qu'on a une attente extrêmement forte et un rôle essentiel de l'État, en partenariat notamment avec les polices municipales. Mais des priorités, il y en a d'autres, la lutte contre l'immigration irrégulière, l'accompagnement de l'aménagement du territoire, des grands projets, des petits projets, qu'on soit en zone urbaine ou en zone rurale. Je pense notamment à la question du logement, qui est très structurante, les enjeux de transition écologique et d'adaptation au changement climatique, notamment autour de la question de l'eau, et puis tous les sujets de coopération transfrontalière avec nos voisins, qui seront aussi à l'ordre du jour de mes priorités.
2: Jean-Marie Guiriez succède à Laurent Autiot, nommé préfet de la région Pays de la Loire.
1: Un polémique à Antibes.
2: La maire refuse d'arrêter les douches de plage malgré l'arrêté préfectoral qui interdit ces douches en raison de la sécheresse et pour économiser l'eau. La ville invoque de son côté des raisons sanitaires. Reportage dans le prochain journal à 7h ou tout de suite sur l'appli Ici Azur.
1: À Nice, c'est plutôt le racisme qui s'invite sur les plages.
2: C'est ce que prouve la dernière étude réalisée par l'association SOS Racisme, dont les chiffres sont révélés ce matin par France Inter et Le Parisien. L'association a en fait envoyé des personnes noires ou maghrébines dans des boîtes de nuit ou des plages privées du sud-est de la France et a comparé leur accueil avec des personnes blanches. Et à Nice, Fanny Imbert, il y a manifestement une différence de traitement.
5: Devant cette boîte de nuit niçoise, un groupe de personnes perçues comme noires est refusé de l'établir. Quelques minutes plus tard, un groupe de personnes perçues comme blanches y entre sans problème. Des discriminations comme celle-ci, elles ont été observées à l'entrée de 4 boîtes de nuit sur 10 et pour 4 plages privées sur 13. Grégory et Sacha ont participé au test, mais pour eux, c'est ce qu'ils vivent au quotidien.
6: Continuellement dans notre vie, il y a des endroits, des espaces qu'on nous dit interdits, qu'on fait interdits, où on n'a pas notre place, où on n'est pas les bienvenus, etc., etc.
7: C'est ce qu'on appelle un petit peu le racisme ordinaire, même si effectivement il n'y a rien d'ordinaire dans le racisme. Ça se manifeste pas forcément par des propos racistes, mais on ressent quand même une attitude hostile à l'égard des populations noires et arabes à certains moments, à certains endroits, et c'est problématique.
5: Ces données, elles servent de preuve juridique, mais ensuite c'est au pouvoir public d'agir, pour Dominique Sopo, le président de l'association.
8: D'abord en faisant en sorte que les préfets ou les mairies convoquent les professionnels qui sont concernés par les secteurs testés pour leur rappeler les obligations en termes d'égalité de traitement. C'est aussi faire en sorte que le ministère de la Justice prenne des circulaires pénales pour rappeler l'importance qu'il y ait des poursuites en matière de discrimination raciale et que des enquêtes sérieuses soient réalisées.
5: L'association a d'ailleurs porté plainte à Marseille, Montpellier et Nice pour discrimination raciale.
9: Un reportage de Fanny Imbert. Grand, majestueux et dangereux, un patou a encore attaqué un accompagnateur de montagne dans le Mercantour ce dimanche, près de la cime de la Juisse. Ce dernier a pu s'en tirer en adoptant une posture dominante face à ce chien qui vit au milieu des troupeaux pour les défendre, notamment contre le loup. Mais ça pose à nouveau la question de la sécurité des promeneurs en pleine saison estivale. Alors la victime, Régis Delucas, a signalé l'incident au syndicat des accompagnateurs de montagne.
10: Et je lui ai expliqué que il fallait faire quelque chose, parce que là, ça s'était bien passé. Moi, j'avais quand même relativement l'habitude, donc ça s'est bien passé. S'il y avait des promeneurs, notamment avec des enfants ou moins avertis, ça aurait pu être plus dramatique. Donc je lui ai expliqué que ce chien, s'il est récidiviste, il fallait faire quelque chose et il fallait peut-être l'extraire du troupeau ou de l'encadrer en étant présent lui-même avec le troupeau. Alors que le troupeau se balade avec les patous.
9: Et dans notre reportage grand format à 6h30, vous entendrez la présidente de l'association On vous dit patou qui sensibilise au bon comportement à adopter face à ses chiens.
1: Et moi je dis zizou.
9: Zinedine Zidane sera, sauf énorme surprise, nommé officiellement sélectionneur de l'équipe de France de football ce matin. Une conférence de presse est organisée à 11h, une fierté pour la Côte d'Azur puisque Zizou a été formé, on le rappelle, à Cannes, au centre de formation de l'AS Cannes. C'était en 1987, il avait alors 15 ans.
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9: Qu'est-ce qui nous attend dans le ciel aujourd'hui?
1: Alors du soleil tout au long de cette journée, une fois encore d'ailleurs, on compte sur vous pour partager avec nous votre météo à chaque instant, soit directement sur la page Facebook, soit avec les petits messages Messenger également. Pascal par exemple nous indique ce matin 24 degrés à Nice. Bonne journée à tous. Et chez vous alors, quel temps fait-il? Vraiment, on compte sur vous. Il y a déjà le petit poste météo à la date du jour qui vous attend. Annie, elle, est sur le secteur de Caraz, 24 degrés également, avec pas un brin de vent, pas de nuages, mais une brume de chaleur. Et les oiseaux qui dorment encore, il va faire chaud. Chapeau, bouteilles d'eau qui seront indispensables. Merci pour la prévention également, pour la chaleur, Annie. Et évidemment, on compte sur vous sur le WhatsApp également pour partager avec nous bien vos idées de sortie, vos bons plans, vos petits mots également pour les pompiers azur qui sont partis dans le Var. Éteindre ce feu dans les hauteurs du Var. 6h08, on a également du soleil prévu toute la journée avec des températures maximales qui grimperont jusqu'à 32 degrés près du littoral, principalement du côté de Monaco, dans l'est du département. On aura 30 degrés également sur le secteur de Mandelieu. Et si vous êtes au milieu du Mercantour, eh bien en moyenne, il devrait faire 24 degrés. Ce sera le cas du côté de Saint-Étienne-de-Tinée.
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1: Et vous n'avez pas besoin de vous presser ce matin pour récupérer le train de 6h13 en direction de Vintimille. Si vous êtes en gare de Cannes, il partira avec 15 petites minutes de retard. Sinon, sur la route, en gare de Nice, de Monaco, tout va bien. Écoutez, tout est parfait pour débuter ce mardi à vos côtés. Excellent réveil, on est ravis d'être là.

0: Money Girl, c'était David Bowie, l'homme aux yeux verrons, et ses tubes entre Modern Love, Let's Dance ou encore celui que l'on vient d'écouter dans votre radio ici à Azur. Avant la nuit, on file en bord de mer.
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0: Manon Lisa pour le tube de l'été avant de naviguer sur la Grand Bleu en compagnie de Richard Chamla. Tout cet été, la nature azuréenne à découvrir ou redécouvrir avec votre série Planète d'ici.
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0: Mardi, le réveil sonne et encore un petit peu fatigué du week-end. Vous êtes nombreux à avoir profité du Nice Jazz Fest la semaine passée. Et on dresse le bilan dans moins de 30 secondes, mais on peut déjà le dire, hein, ici ça marche.
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7: Plus de 26 000 spectateurs, une centaine d'artistes et des nouveautés. L'édition 2026 du Nice Jazz Fest, on peut le dire, Richard, ici ça marche.
0: Mais oui, la fête était au rendez-vous sur la scène Masséna, dans le théâtre de Verdure, au cœur de la cité niçoise. Je vous parle de ça il y a moins de 48 heures parce que le Nice Jazz Fest, c'est 3 soirées musicales avec des artistes de renom, mais pas que. Et c'est une réussite pour l'adjoint à l'événementiel, Denis Del Rio.
8: Nous avons réussi à mêler à la fois un succès populaire avec une fréquentation au niveau des attentes de l'organisation, mais aussi avec le confort offert aux festivaliers, des jauges adaptées à un retour de satisfaction important. Je tiens à préciser que le Nice Jazz Festival s'inscrit sur une période musicale de plus de 10 jours, donc il n'y a pas véritablement eu un raccourci, mais plus sincèrement, une volonté de voir partager la musique par tous, que ce soit dans l'enceinte du festival ou dans les rues de Nice.
0: Et c'était le cas toute la semaine, rue Masséna, dans le lieu.

0: De Nice sur Garibaldi, des animations musicales qui ont su ravir les pitchouis comme les grands jeux.
1: Et bien justement, l'un des temps forts de ce cru 2026, c'était la programmation parallèle.
0: Le fameux Fest-Off, 10 jours en tout et pour tout pour des événements organisés dans les rues de Nice pour faire vibrer les locaux, les touristes autour de la musique.
2: Que ce soit de Saint-Roch à la place Masséna, la zone piétonne ou encore la gare du Sud, plus de 13 troupes ont pu parcourir la ville, la cité, avec une musique à la fois vivante et transmise, puisque c'est bien ça le sens du Nice Jazz Festival, c'est de devenir à la fois du on et du off, une participation de tous.
0: Et ça a permis à beaucoup de s'immerger dans cette belle fête de la musique, le temps d'une dizaine de jours, la fête au cœur de la ville, et pas que dans le jardin Albert Ier.
1: Le Nice Jazz Fest organisé aussi ce dimanche 26 juillet, son tout premier tremplin pour jeunes artistes.
0: Et oui, quand on peut se vanter d'être le plus vieux festival de jazz au monde, il faut savoir se renouveler pour sa 78e édition. C'est ce qu'a proposé l'organisation avec la SACEM, et c'était essentiel pour s'inscrire dans la durée pour la nouvelle municipalité niçoise.
2: Un choix éthique, celui qui permet de partager à la fois la musique vivante, présente, mais aussi celle du devenir. Et trouver dans les talents azuréens ceux qui auront l'opportunité à terme de venir fouler les scènes du Nice Jazz Festival ou toute autre scène de France et de Navarre est une joie que nous pouvons partager à l'occasion de ce tremplin. Mais aussi, nous avons eu l'occasion d'entendre 6 groupes et ont été en compétition. Je pense que vous aurez le plaisir de goûter à la musique que nous avons pu consacrer à l'occasion de ce tremplin, puisque c'était bien l'objet. Une formation à travers la SACEM, une scène au sein de notre belle cité azuréenne.
0: Entre le Fest-Off, le tremplin, une belle fréquentation sur les 3 soirées tête d'affiche, on peut dire que la mue du Nice Jazz Fest, ici, ça marche.
1: Et on n'a pas encore les dates pour la 79e édition qui se tiendra en 2027, mais soyez-en sûrs, ici Azur vous filera les infos dès que ça sort. Et d'ici là, l'édition de cette année est à retrouver en images sur nos réseaux sociaux et sur l'appli ici.
0: L'une des infos à retenir ce mardi, c'est l'interdiction d'accès au massif du Tanneron et de l'Estérel. Le risque feu de forêt est majeur. Alors on s'éloigne, on profite de la mer avec Alain Souchon.

0: De la Bretagne à la Côte d'Azur, un trait d'union en musique avec Alain Souchon. Autre point de ressemblance entre la Bretagne et la Côte d'Azur, la proximité avec la Grand Bleu. 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
1: Navigation maritime chez nous en Méditerranée. Bien sûr, c'est chez nous que tout a commencé dans notre mer Méditerranée. En fait, l'histoire pourrait commencer avec Homère et la lecture de l'Odyssée. Vent, courant, escale, naufrage, tout y est déjà là. L'océanographie est déjà chez Homère. Même la description de la faune et de la flore. De l'Antiquité au siècle des Lumières, les navires peu par peu se succèdent, des assemblages plus ou moins complexes de mortier, de bois, de planches goudronnées, de pièces de métal, de cordages et de toiles, de voiles. De même, c'est autour de notre Méditerranée que les phares ont été inventés, à partir des feux de l'Antiquité jusqu'aux phares à éclats. Mais c'est aussi une aventure humaine, une aventure mêlée de sang. Le 7 octobre 1571, la Sainte Ligue écrase la flotte ottomane dans le golfe de Lépante. Et oui, voilà l'explication de notre rue de Lépante à Nice. Mare Nostrum est au cœur de la vie. De Sète, plus près de nous, Gênes, Venise, Nicéa sont des ports très actifs. Les premières traversées remontent déjà très longtemps. C'est les périodes néolithiques. Au début, c'est accidentel. On a un radeau qui part à la dérive. Malheureusement, ces bateaux en bois sont peu retrouvés. Et il faut attendre l'âge de bronze pour retrouver certains bateaux où le papyrus va disparaître. Le trafic y est intense. Chez nous, au niveau du littoral, Marseille, Antibes, Cannes, Nice, relisez l'Iliade et l'Odyssée. Vous verrez combien les histoires maritimes sont collées à la météorologie et les dangers de la navigation sont déjà présents. On retrouve des zones intéressantes au niveau particulier de Nice, au niveau d'Antibes, où on va avoir à ce moment-là par les tempêtes des épaves. Ces épaves, nous allons les découvrir ensemble, mais ça, c'est aussi une autre histoire. Que notre Méditerranée est belle, qu'il faut la connaître, qu'il faut bien la protéger.
0: Essentielle série de l'été, Planète d'ici, à écouter sur l'application ici. D'ailleurs, on va rester en pleine mer avec Le Petit Pêcheur, la chanson de votre été 2026. Manon Lisa, à écouter avant l'horoscope à suivre. 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

0: On adore ce titre, hein, Le Petit Pêcheur. C'est Manon Lisa pour votre début de journée. Branché sur Ici Azur ou directement sur l'application Ici. À suivre, on monte dans le Mercantour avec une nouvelle attaque de Patou. C'est l'info d'ici après 6h30.
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0: Bel été, bon mardi et bonjour Catherine Viguier.
9: Bonjour Richard.
0: L'horoscope de ce 28 juillet, une jolie journée pour notre zodiaque.
9: Elle séduit particulièrement les taureaux, vierges et capricornes.
10: Bélier, en vue des occasions de progresser dans votre vie pro et perso, mais pensez à vous détendre aussi.
9: Taureau, la famille exige peut-être trop de vous et ça il faut le dire, qu'elle le sache.
10: Gémeaux, si votre entourage ne vous comprend pas dans l'immédiat, ça viendra.
9: Cancer, cette personne n'est peut-être pas si froide, si distante, regardez-la avec d'autres yeux.
10: Lion, on vous estime, vous en aurez la preuve aujourd'hui.
9: Vierge, ce jour vous permet de vous distraire, mais aussi de nouer de belles relations avec vos proches.
10: Balance, au premier plan, votre foyer, et Dieu sait que vous y tenez, alors vous le choyez.
9: Scorpion, toujours très passionné, vous plairez surtout parce que vous êtes attachant.
10: Sagittaire, réservez votre plan d'action. En attendant, faites une retraite, faites vos confidences à une personne amie.
9: Capricorne, une journée qui vous met en valeur, vous aurez droit à la parole, mais soyez aussi à l'écoute de l'autre.
10: Verseau, il faut poser les bases avant d'avancer. Alors réfléchissez, prenez des notes, demain vous agirez.
9: Poisson, excellent jour que ce mardi, vous vous sentez épaulé et dans la vie publique, vous faites votre bel effet.
10: Et pour nous tous, une dose 50-50 d'humilité et de dignité.
0: Merci Catherine, à demain.
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0: Au programme, au réveil de ce mardi, des idées de sortie pour profiter de votre été, des infos pratiques et de la musique avec Emmanuel Moir dans les minutes qui viennent. Mais pour l'heure, c'est l'actu partout en France et dans le monde. Avec vous, Cyril Ardo-Redon, il est tout pile 6h30. Bon réveil.
11: Sur le front de l'incendie en Gironde, la journée d'hier a été plus favorable comme espéré par les pompiers. Mais les semaines à venir seront dures, dit Emmanuel Macron en déplacement à Bordeaux. Les flammes ont parcouru 500 hectares en 24 heures. Dans les Landes, le feu est désormais fixé. La plupart des habitants sont autorisés à rentrer chez eux. Ce matin, les Pyrénées-Orientales, l'Aude, l'Hérault, le Gard, le Vaucluse, le Var et l'Essonne sont placés en orange face à un risque élevé de feux de forêt. Les incendies sont en cours dans le Var, en Corse ou dans les Hautes-Alpes. Dans les Bouches-du-Rhône, un pompier de 38 ans a perdu la vie hier au nord d'Arles. Il a fait une sortie de route avec le camion-citerne qu'il conduisait. 4 pompiers sont morts en un peu plus de 2 semaines en France. Voilà qui n'arrangera rien aux incendies en cours.

0: Retour d'une vague de chaleur selon Météo France, la quatrième cette année. C'est d'abord le sud-ouest qui est touché aujourd'hui avec jusqu'à 40 degrés attendus. Le pic demain avec 38 degrés à Paris et Tours ou 36 à Lyon et Grenoble. Les discriminations ne prennent pas de vacances selon SOS Racisme. L'association a mené des tests en juillet dans plusieurs villes du sud. 30% des boîtes de nuit et 17% des plages privées ont refusé des personnes non blanches à l'entrée selon les chiffres révélé par nos confrères de France Inter. Et puis le grand jour pour Zinedine Zidane. Son nom doit être annoncé officiellement pour remplacer Didier Deschamps comme sélectionneur de l'équipe de France de foot.
1: Et dans l'info d'ici, direction le Mercantour, près de la cime de Juis. Un accompagnateur en montagne raconte avoir été attaqué par un patou. Ces chiens qui vivent au milieu des troupeaux pour les défendre, notamment contre le loup, mais qui se trompent parfois de cible et s'en prennent aux humains. Océane Zitouni, vous avez recueilli le témoignage de cet accompagnateur.
2: Dimanche, à la mi-journée, Régis Delucas approche de la cime de Juis, un sommet à 2580 mètres d'altitude dans le secteur de Saint-Martin-Vésubie. Cet accompagnateur en montagne a passé la nuit au refuge de la Madone de Fenestre avec sa femme et un ami. Et avant leur départ, le groupe est prévenu, sur leur itinéraire, un chien de protection aurait déjà mordu un promeneur. Mais malgré cet avertissement, à cause des orages annoncés notamment, ils empruntent l'itinéraire concerné.
3: À un moment, on a vu qu'il y avait un troupeau de moutons, donc il y a un premier chien qui est arrivé, qui s'est présenté, il n'y avait pas de problème. Et tout de suite derrière, il y a eu un second chien, beaucoup plus agressif, qui lui est venu tout de suite m'attaquer à la cheville. Bon, moi j'ai eu le réflexe de retirer ma jambe, donc il ne m'a pas attrapé, il m'a juste écorché. Et ensuite, bah là du coup, j'ai utilisé une deuxième technique, l'intimidation et le ton autoritaire, qui a permis d'écarter les chiens qui ont eu peur du coup, qui se sont éloignés du coup.
2: Mais tous les promeneurs ne possèdent pas les mêmes réflexes. Début juillet, Victoria court sur une piste du secteur de la Sarrée entre Grasse et Châteauneuf-Grasse. Sur le chemin du retour, elle entend les clochettes d'un troupeau.
4: J'éteins mes écouteurs et je marche, car je sais qu'il y a des patous. Et je me suis fait donc mordre la fesse droite. Le chien n'a pas aboyé, il est arrivé par derrière. Je ne l'ai pas entendu arriver. Je me suis retournée, il a lâché les crocs, il est passé de l'autre côté, il m'a mordu l'autre fesse. Je me suis mise en boule sur le sol, j'ai protégé mon visage et j'ai prié très très fort le Seigneur. J'ai vu ma vie défiler devant mes yeux.
2: Victoria explique tout ceci sur ses réseaux sociaux, Instagram, TikTok, le tout cumule des centaines de milliers de vues. Parmi ceux qui ont vu cette vidéo, Valentine Guérin, elle a élevé des brebis pendant 30 ans au Courmette à Tourette-sur-Loup. Elle préside aujourd'hui l'association On vous dit pas tout, qui sensibilise le public au rôle des chiens de protection. Sa première recommandation, ne jamais forcer le passage et contourner.
5: Il faut vraiment éviter, il vaut mieux attendre que le troupeau passe son chemin. Si le chien vient vers vous, eh ben, il faut rester calme, pas crier, pas partir en courant, pas le menacer avec des jets de pierre ni avec ses bâtons. Et puis, on peut aussi, si on a un sac à dos, mettre son sac à dos entre nous et le chien.
2: Et après une morsure, la responsabilité ne repose pas uniquement sur le promeneur. Le propriétaire ou le détenteur doit déclarer les faits à la mairie de son domicile. Le chien doit être présenté à un vétérinaire dans les 24 heures, puis surveillé pendant 15 jours. Il doit également subir une évaluation comportementale. Et en fonction des résultats, le maire peut imposer des mesures pour prévenir une nouvelle attaque.
1: Un reportage d'Océane Zitouni.
6: Dans le reste de l'actualité, Julie.
1: Le risque incendie très sévère encore aujourd'hui dans les massifs du Tanneron et de l'Estérel dans les Alpes-Maritimes. À quelques kilomètres de là, les pompiers luttent toujours dans le Var contre l'incendie du Grand Bessillon après plusieurs reprises de feu hier. Et à Nice, le choc et de nombreuses interrogations après une intrusion hier à l'école Terra Amata qui accueille en ce moment des enfants en centre de loisirs. Selon le maire Éric Ciotti, l'individu a crié « Allahu Akbar », il a été interpellé par la police municipale. 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
6: C'est 24 degrés signalé par Brigitte sur la page Facebook d'ICI Azur. Bonjour la famille, à Richard, Julie et toute l'équipe du matin. 24 degrés à Péménade, pas de vent, ciel clair, les oiseaux qui gazouillent. Excellent mardi à tous. Bisous, prenez soin de vous et bien vous hydrater. C'est important. Merci Brigitte pour le petit mot. On a Sylvie également qui est du côté de Tourrette-sur-Loup que l'on embrasse avec ses 21 degrés. Bonne journée à tous. Et chez vous alors, quel temps fait-il? N'hésitez pas à continuer de partager. 04 93 82 03 04. C'est aussi possible sur le WhatsApp. Avec cet après-midi du soleil encore et des températures franchement agréables. On aura 32 degrés hein, sur le secteur de Cap d'Ail ou encore sur Castellar dans le Haut-Mentonnais. On aura 32 degrés également si vous

0: Peut-être du côté de Moinsartou ou encore dans le haut pays grassois. Évidemment, bien plus frais si vous êtes sur le secteur du Mercantour avec tout au plus 24 degrés sur le col de la Bonnette. 6h36.
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0: Quelques idées de sortie et trois infos pratiques également à vous partager dans les prochaines minutes. Ce sera juste après la musique du Roi Soleil, ou presque. Hein. C'est Emmanuel Moir qui nous accompagne. Beau malheur au réveil.
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0: L'ex-roi soleil qui était de passage à Nice d'ailleurs il y a encore quelques mois, Emmanuel Mouard pour Beau Malheur, le souvenir des années 80 et ce cri. Italo Disco Baltimora avec Tarzan Boy, la chanson souvenir de l'été 85 que l'on écoute ensemble sur Ici Azure, avec aussi une idée pour occuper les pitchouilles demain mercredi à Roquebrune, Cap Martin, les 3 plus qui arrivent dans les minutes qui suivent.
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0: Un samedi, c'est le jour J pour le Tour de France féminin qui débarque dans 10 jours sur la promenade des Anglais pour la grande arrivée. Alors cet été, tous à vélo sur la Côte d'Azur, et la Côte d'Azur à vélo, c'est avec vous Camille Boyardi-Franchi. Bonjour.
3: Bonjour Richard.
0: Et vous nous emmenez où aujourd'hui ?
3: Pour ce deuxième itinéraire, il sera à nouveau question d'un fort, car nous partons en direction du fort de la Revers. Il s'agit d'un ouvrage militaire qui a nécessité près de 40 ans de construction et qui domine le village d'Aize. Nous partirons cette fois du parc départemental du Vénégrier, au sein duquel vous trouverez environ 3 km d'une belle piste gravel sous les oliviers et qui offre quelques très jolis premiers panoramas, notamment vers l'ouest et les toits rouges de Nice. Il s'agira ensuite de quitter cet îlot de verdure pour emprunter l'avenue de la Condamine, qui nous fait tranquillement prendre un petit peu de hauteur. Vous bénéficierez accessoirement de sublimes vues mer, et notamment le Cap Ferrat et son collier de petits bateaux blancs en mouillage.
0: Et j'ai l'impression que vous ne nous avez pas prévenus, mais on a quand même entamé la montée du col d'Aize là.
3: Depuis le col des Quatre Chemins, il va nous rester 4 km d'une ascension à 5% de pente moyenne. Donc c'est pas vraiment de quoi nous faire suer, sauf si bien sûr on se la joue style Paris-Nice ou Tour de France. Ça sera pas mon cas, et du coup pour la fin de notre périple, c'est juste de l'émerveillement. Car on va enfin attaquer la montée vers le fort de la Revers. Situé à près de 700 mètres d'altitude, il jouit d'une position dominante sur les alentours. Les beaux jours, ça nous permettra même d'apercevoir la Corse. Nous allons donc le rejoindre par la route de la Revers qui va dépasser l'Astroramin et sinuer au milieu des bosquets de genêts aux parfums sucrés. C'est vraiment un régal, notamment au printemps.
0: Et d'autres itinéraires, pour certains plus simples, sont à retrouver sur l'application ici. Rubrique la Côte d'Azur à vélo. Et on le rappelle, mais c'est une évidence, on évite les randonnées en vélo et toutes sortes de randonnées aux heures les plus chaudes de la journée.
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6: C'est une nouvelle journée qui débute avec un coup de patte adoption, Richard.
0: Mia et sa grosse tête de nounours, la Rottweiler, née en avril 2019. Elle a donc 7 ans, elle s'entend super bien avec les autres chiens, avec les chats et même avec les enfants. C'est une chienne de 50 kilos quand même, avec donc beaucoup d'amour à donner, de bonnes bases d'éducation et surtout, c'est un pot de glu. Dès qu'elle vous a adopté, c'est fini. Croquettes, caresses et amour sont au rendez-vous. Attention tout de même, hein, c'est un chien de catégorie 2, donc certaines formalités sont nécessaires. Rendez-vous sur spacavance.fr.
6: Merci pour lui, évidemment, une adoption, on le rappelle, c'est un engagement financier moral sur la durée, alors on va jusqu'au bout. Bonjour docteur.
7: Bonjour à tous.
0: On entend de plus en plus parler de l'éducation positive pour les chiens. C'est quoi, c'est une sorte de méthode Montessori pour tous, docteur?
7: Alors l'éducation positive, c'est pas juste dire bravo et donner une friandise. C'est vraiment une approche globale qui repose sur la compréhension, la patience et surtout le renforcement des bons comportements plutôt que la punition des mauvais. Concrètement, au lieu d'engueuler un chien parce qu'il a fait une bêtise, on va plutôt l'aider à comprendre ce qu'on attend de lui. Et quand il le fait bien, on le récompense. Pas forcément qu'une friandise, bien sûr. Ça peut être une caresse, une voix joyeuse, un jouet. L'idée, c'est d'associer une action correcte à quelque chose de plaisant pour qu'il ait envie de le refaire.
0: Mais alors, à celles et ceux qui disent jamais non, on ne risque pas de laisser tout passer finalement ?
7: Éducation positive, ça ne veut pas dire éducation permissive. Dire non, poser des limites, c'est essentiel. Mais on le fait sans violence, sans cri, sans punition humiliante, juste avec de la fermeté. Un chien éduqué positivement sait ce qu'il peut faire, mais aussi ce qu'il ne peut pas. La différence, c'est qu'il obéit parce qu'il a compris, pas parce qu'il a peur. Et ça change tout. Un chien n'a pas besoin d'un chef autoritaire, il a besoin d'un guide fiable et cohérent. Et c'est exactement ce que l'éducation positive propose. Entre nous, qui aurait envie de vivre dans un climat de tension? Imaginez qu'on vous crie dessus dès que vous vous trompez, mais qu'on ne vous félicite jamais. C'est pas très motivant, et c'est pareil pour eux.
0: Ouais, franchement. Et du coup, comment est-ce qu'on fait au quotidien? Est-ce qu'il y a des astuces simples à mettre en place?
7: Et oui, et ça commence par l'observation de son chien, comprendre ses envies, ses limites et ses signaux de stress. Par exemple, s'il se lèche les babines, bâille, détourne le regard, se fige ou commence à halter sans raison, c'est qu'il est en inconfort. Repérer ses signaux permet souvent d'éviter que ça dégénère. Et ensuite, on va travailler la cohérence. S'il a le droit de monter sur le canapé aujourd'hui et que c'est interdit demain, il ne comprend plus et c'est frustrant pour tout le monde. Autre astuce, découper les apprentissages. On ne demande

0: pas un chiot de marcher au pied pendant 3 km le premier jour. On commence par quelques pas, puis une minute, et on récompense bien sûr à chaque progrès. Le secret, c'est la régularité, pas l'intensité. Et surtout, célébrez les réussites. N'hésitez pas à être hyper démonstratif avec des cris de joie, des « oui, bravo !» Parce que oui, quand son chien revient au rappel ou reste calme en laisse, c'est une victoire.
1: Et effectivement, merci beaucoup docteur. D'autres conseils bientôt à retrouver, comme par exemple bien hydrater son chat, nettoyer les oreilles de son chien après une baignade, ou bien la gestion des feux d'artifice avec le toutou. Autant de conseils du veto déjà dispo sur notre application ici Baltimora. Avant quelques idées de sortie, voilà le programme de ce début de journée.

0: Souvenir de l'été 85 avec Tarzan Boy, des Italiens, Baltimora, sans doute les souvenirs qui vont avec ce matin 6h50. Et chaque jour à cette heure-ci, trois infos pratiques, locales, utiles et sympas pour ce mardi 26 juillet. Les trois plus, Julie.
1: Il va y avoir du sport à Roquebrune.
2: Il va y avoir du sport, mais moi je reste.
0: 25e édition de la caravane du sport qui serpente les routes azuréennes et l'ensemble du département. La caravane qui débarque ce mercredi à Jean-Juan sur les plages roquebrunoises, gratuit et ouvert aux pitchouis de 4 à 14 ans. Ils vont pouvoir s'initier à des tas d'activités tout au long de cette journée pour partager les valeurs fondamentales du sport. Respect, fair play et partage. Rendez-vous sur le site cdos-06.fr pour le reste de la tournée.
1: En gare de Roquebrune, tiens, direction l'Italie, il faudra pas louper votre train.
0: Et il en est de même si vous êtes en gare de Carnolès, que vous tentez de rejoindre Vintimille par le réseau ferroviaire. Ça va être une vraie galère. Depuis hier, dans le sens Nice-Italie, il y a seulement 16 trains par jour qui s'arrêtent en gare de Roquebrune et de Carnolès, nous indique la SNCF. On n'a pas de date de fin de travaux. Plus d'infos sur le site sncf-voyageurs.com.
1: Et du bénévolat peut-être?
0: Ben oui, les demandes, ce n'est pas ce qui manque. À Cap d'Ail, une aventure unique vous attend le 20 septembre prochain à l'occasion de la 24e édition du triathlon de Cap d'Ail, où plus de 250 concurrents aguerris vont s'affronter, auxquels on ajoute plus de 50 athlètes intrépides lors de l'animathlon dédié aux enfants. Pour devenir bénévole le temps de cette journée exceptionnelle, rendez-vous sur le site cap-dail.fr.
1: Et on attend vos vocaux sur WhatsApp au 04 93 82 03 04.
0: Bon début de journée, de semaine, on peut encore se le dire. Et dans les toutes prochaines minutes, on va parler du choix du prénom d'un bébé avec l'humour en tube Fred Ballard après François.

0: 80, votre réveil. D'ailleurs, sol-t-il peut-être ? Dans ce cas-là, vous êtes les bienvenus. Avant d'appuyer sur couper, hein, déjà grosse erreur. Ensuite, l'actu de ce mardi matin, ce sont de nouvelles restrictions d'eau dans le 06. Un nouveau préfet vient tout juste d'être nommé et ça fait partie des dossiers en haut de la pile. On vous explique dans l'actu à 7h.
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0: Avant l'actu de 7h, l'humour en tube qui questionne le choix des prénoms ce matin. Bon, bah, je vous laisse vous dépatouiller comme une grande, Fred Ballard.
5: Moi, dans mon parc, il y a un gamin, il s'appelle Ferdinand. Ferdinand, il est là avec son béret, ses méphisto, son pantalon en velours, tu sais, on dirait Benjamin Button, le truc.
6: Oui, c'est tout le problème des vieux prénoms. Hein. Si on prend cette option à la naissance, il faut faire gaffe au total look, hein, sinon l'enfant se sentira obligé de passer son bac à 8 ans et devenir premier ministre à 19. Donc le choix est déterminant. Il faut tout prendre en considération avant la déclaration à l'état civil.
5: Il faut aussi penser à l'assemblage du prénom et du nom de famille. Moi, par exemple, je m'appelle Laurie Perret. Ouais, c'est pas ouf, mais je m'estime toujours heureuse par rapport à ma cousine qui s'appelle Inès.
6: Oui, alors c'est vrai que les jeux de mots foireux font faire gaffe aussi, mais bon, faire rire les autres toute sa vie grâce à un patronyme fandard, y a pire hein, comme mission sur Terre. Laurie Perret aurait pu s'appeler Laurie Golotte. En tout cas, Inès Perret, c'est pas pire que des associations totalement insipides.
7: Il y a des prénoms, c'est pas des prénoms d'enfants. Alain Juppé, à 4 ans, il avait déjà un place de premier ministre. Tu vois, pour moi, on devrait avoir deux prénoms dans notre vie. Un de notre naissance à 40 ans et un autre de 40 ans à la fin de la vie. Parce que je suis désolé, mais quand tu commences à avoir un triple bite, une calvitie, le nez rouge à cause de l'alcool et deux chicots en moins, tu t'appelles Gérard, plus Mathéo, c'est terminé, tu vois.
6: Alors ça, c'est une brillante idée, c'est vrai que ça permettrait tout de suite d'y voir plus clair, hein. Mais bon, on en reparlera quand Jérémy Nadeau acceptera de se faire rebaptiser Roger dans 10 ans, et s'il veut continuer de nous faire marrer, faudra aussi qu'il change de nom de famille, hein. Le nouveau, ça sera Rimégéry, du coup ça fera Roger Rimégéry, c'est impec.
0: Merci Fred Ballard, l'humour en tube à retrouver directement sur votre application ici, et à tout moment, eh bien, vous retrouvez l'ensemble de nos contenus et l'info. D'ailleurs, il est tout pile 7h.
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0: Au réveil de ce mardi 28 juillet, on est ensemble sur Ici Azur. L'actu avec vous, Julie Munch, l'eau, c'est la vie.
8: C'est une évidence et pourtant, il semblerait qu'on l'ait un peu oublié. Mais avec la sécheresse, 43 communes des Alpes-Maritimes sont désormais concernées par des restrictions d'eau et 5 sont en mesure de crise. Cagnes-sur-Mer, La Gaude, Saint-Janet, Saint-Paul-de-Vence et Vence. La situation s'aggrave et ça va continuer en août. Jean-Marie Girier, le nouveau préfet des Alpes-Maritimes, en appelle à la responsabilité de tous.
9: On a une tension très forte à la fois sur le milieu naturel et sur notre capacité à nous fournir en eau potable. Et donc il y a un enjeu de responsabilité très fort en la matière. Aujourd'hui, c'est plus de 43 communes qui sont sous mesure de restriction, dont 5 en mesure de crise. Ça veut dire quasiment que tous les usages sont coupés. Et donc à la fois, il faut inscrire une politique publique dans le long terme. C'est pour ça que je souhaite initier des assises de l'eau. Mais il va aussi falloir faire en sorte d'être attentif dans les semaines prochaines. Et moi, j'invite nos administrés à la plus grande attention et au respect de ces mesures, parce que le mois d'août, le mois de septembre, vont encore être extrêmement contraints sur la ressource. Les arrêtés qui ont été pris ces dernières semaines, compte tenu du contexte notamment hydrique, vont être amenés à se multiplier. Et il ne faut pas opposer les usages. Entre les usages agricoles, entre les usages touristiques, entre les usages particuliers, il va falloir que tout le monde fasse un effort à commencer par respecter la règle.
8: À commencer par respecter la règle. Cette phrase prend tout son sens quand on regarde dans le détail ce qui se passe à Antibes. Selon la réglementation, la ville doit arrêter ses douches de plage pour économiser l'eau. Mais le maire décide de passer outre l'arrêté préfectoral. Un choix assumé en plein cœur de l'été. Marika Roman est adjointe au maire déléguée à la sécurité civile. Il y a la prévention des risques. Elle nous explique pourquoi.
10: Vous savez que nous avons un maire qui est médecin, qui est cardiologue, et c'est pour une question d'hygiène. Je vous rappelle quand même que la ville d'Antibes, depuis plusieurs années, a repensé tous ses parcs en mettant des plantes qui utilisent très peu d'eau, et que nous avons été la première ville de France à utiliser l'eau de récupération, ce qu'on appelle la réut, pour nettoyer nos rues. Donc la ville d'Antibes est quand même un exemple sur ce qu'est économie d'eau. Mais pour les plages, monsieur le maire a décidé qu'au niveau de l'hygiène, une question sanitaire, les douches, qui sont toutes à bout en poussoir, bien entendu, resteraient ouvertes. On sait que ça représente pas grand-chose, l'économie sur les douches. Et on pense aussi que si vous prenez pas la douche rapidement avec un bouton poussoir sur la plage et que vous la prenez pendant un quart d'heure chez vous en rentrant, c'est peut-être pas la meilleure solution pour économiser de l'eau.
8: Et selon les estimations de l'État, les quelques 400 douches du département consomment chaque année un volume d'eau équivalent aux besoins d'environ 1500 foyers. Sur le front des incendies, dans le Var, les reprises de feux d'hier sont circonscrites, mais l'incendie n'est toujours pas fixé. Pareil en Gironde, le feu est stabilisé mais pas fixé. Et les pompiers redoutent des hausses de température aujourd'hui et dans les prochains jours.
0: Et face à ces incendies dans le Var et la Gironde, la mairie de Cannes propose son aide.
8: La municipalité est prête à mobiliser des centaines de lits Pico afin de participer à l'accueil des personnes sinistrées, répondre aux besoins d'hébergement d'urgence. Yannick Ferrand, le directeur des risques majeurs à la mairie de Cannes, sera notre invité en direct à 7h45.
0: Les enfants sont-ils en sécurité à l'école Terra Amata à Nice?
8: Le choc et l'inquiétude gagnent les parents d'élèves après une intrusion hier dans l'école qui accueille en ce moment des enfants en centre de loisirs. Le maire Éric Ciotti écrit même sur ses réseaux sociaux que l'individu a crié « Allahu Akbar ». Il a été interpellé par la police municipale. Le maire dénonce une intrusion inqualifiable.
0: Un procès requis à Paris contre Brian Dancona.
8: Ce jeune niçois est accusé d'avoir recruté des membres et combattu pour l'unité combattante du djihadiste, lui aussi niçois, Oumar Diaby, dont la filière a acheminé de nombreux jeunes
0: coup, par Capda et sinon partout ailleurs, la pénétrante du Paillon, la voie Matisse ou encore la promenade des Anglais, tout comme l'autoroute A8, tout est fluide et ça c'est une bonne nouvelle.
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0: Et avant de vous offrir vos invitations pour profiter de vos sorties en famille tout cet été, on écoute Véronique Sanson, chanson sur ma drôle de vie.

Mon jardin, c'était à Vence, il y a 10 jours, jour pour jour, Véronique Sanson pour chanson sur Ma drôle de vie. Et vous, en duo, peut-être que vous chantonnez dans votre voiture ce matin, là c'est le pied qui va taper, la hanche se mettre à bouger, la tête se secouer sur la musique de Bruno Mars.

0: aussi vos chansons préférées toute la journée et cette nouveauté à écouter avant 7h30. Parce qu'avant ça, et vous savez quoi, on joue ensemble sur Ici Azur.
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0: Qui veut partir se rafraîchir en plein cœur de la mer? 04 93 82 03 04. Je vous invite ce matin au musée océanographique de Monaco. C'est en plein cœur du rocher, en principauté, que vous pénétrez dans ce somptueux bâtiment accroché à flanc de falaise pour découvrir un aquarium. Oui, mais pas que. L'exposition Méditerranée 2050. L'expo du moment, immersive, elle-même, elle imagine plutôt le futur de ce que serait notre mer si on arrêtait de faire n'importe quoi avec elle. Et pour gagner vos invitations, croyez-moi, ça vaut le coup, on ressort le pian test pour l'occasion. Une chanson que vous connaissez avec un interprète ou le titre à reconnaître et c'est gagné.

0: y a de la fausse note, hein. Mais en même temps, c'est facile de reconnaître si vous l'avez. C'est un grand chanteur de variété française, je n'en dirai pas plus, et qui vous propose même une chanson avec une belle destination. Bon, allez, à vos appels, 04 93 82 03 04. On joue ensemble, vous et moi, avant 7h30. Et ce matin, c'est Myriam qui vous accueille pour vos invitations en famille au musée océanographique de Monaco. On vous en met 4 de côté.
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0: L'actu depuis le début de l'année 2026. Tout ce qui a marqué, c'est mon œil dans le rétro. C'est avec vous, Gérald Roux. Et tout cet été, donc, on se retourne sur ce qui nous a marqué depuis le début 2026. Ce matin, c'est la mort de la niçoise Loana.
4: Elle était célèbre et elle est morte toute seule dans sa chambre au mois de mars à Nice. Sa célébrité s'est construite sur rien du tout. Sa solitude, elle, était bien réelle. C'est fou de voir à quel point la télé, la presse people, les médias en général, puis les réseaux sociaux, se sont nourris de cette femme pour rassasier un public avide d'histoires souvent clinquantes, mais aussi parfois bien tristes. Loana le disait elle-même, elle était une célébrité pour rien. Une artiste qui sort un CD, on l'aime pour sa musique. Un acteur, on l'aime pour son rôle dans un film. Et quand on sort du loft, disait-elle, on te dit qu'on t'aime pour ce que tu es, mais on ne sait pas qui on est. En fait, sa notoriété s'est construite en 2001, de manière accélérée et désordonnée, à partir d'une simple image d'une femme bimbo dans une piscine filmée par une caméra de télé. Ensuite, il y a eu les journaux à sensation de l'époque qui reproduisent cette image à l'infini, qui racontent des histoires autour de la vie de Loana. La presse dite sérieuse, elle décortique le phénomène. Les journaux féminins s'emparent de la jeune femme avec des clichés sur papier glacé. Le couturier Jean-Paul Gaultier intègre Loana dans son défilé. Bref, tout le monde utilise son image pour faire tourner son propre modèle économique. Des médias les plus populaires jusqu'à la très chic Fashion Week en passant par la une du monde. La célébrité donc est derrière la solitude. Loana a avoué qu'elle l'avait ressentie dès sa sortie du loft quand elle et ses collègues se sont retrouvés livrés à eux-mêmes dans la réalité après 70 jours de télé-réalité. Elle a connu bien sûr des moments enivrants, monté des marches à Cannes, fait des rencontres. Reste que derrière ce tourbillon, Loana a souvent disparu des écrans radars, du monde médiatique, car son existence douloureuse la rattrapait. Elle réapparaissait toutefois régulièrement, sollicitée par des émissions de télé-réalité descendantes du loft, ou des émissions de plateau, dans lesquelles, une fois de plus, elle était exposée au voyeurisme du public. Personne n'était là le jour où elle est tombée dans son appartement. Il y avait juste son chien, qui est mort lui aussi, et son poisson rouge, qui lui a survécu.

0: peu funky, un peu groovy, 100% bonne humeur. Bruno Mars, ça fait partie de ces petites nouveautés. Chaque jour, je vous emmène en bord de mer pour découvrir l'histoire de ces coins du littoral azuréen. La plage du Buse, c'est à Roquebrune, Cap-Martin. Un jour, une plage, c'est parti.
1: C'est comme la Corse ici, 28-30 minutes de train et c'est le paradis.
0: Je viens de sortir de la gare de Roquebrune, Cap-Martin, parti à la recherche de cette fameuse plage du Buse, qui fait partie de ces plus jolies cartes postales finalement que l'on peut voir, notamment sur les réseaux sociaux, mais pas que, mais qui font sincèrement la réputation de la Côte d'Azur. Et donc sur ce sentier du littoral, hein, qui vous emmène jusqu'au cabanon du Corbusier, qui vous emmène même jusque dans le quartier de Carnolès, hein, de l'autre côté, à la frontière mentonnaise, il y a en contrebas une eau turquoise. Mais alors vraiment, sans vous mentir, dans le fond, on voit le rocher de Monaco, on voit la tête de chien, on voit évidemment le quartier de Saint-Romand à Roquebrune-Cap-Martin, et puis on y croise également Anne-Hélène Mazzoni. Bonjour Anne-Hélène.
2: Bonjour.
0: Vous êtes la directrice de l'office d'animation touristique de la ville de Roquebrune-Cap-Martin, avec une vue là vraiment sur cette plage du Buse. Et ces petits cailloux finalement qui sont à la surface, qu'est-ce qu'ils ont de particulier surtout ?
2: À Roquebrune, on a un village médiéval qui est perché sur un rocher à peu près 300 mètres d'altitude. Et la légende locale raconte que en fait ce village est un peu descendu au 7e siècle. Hein, c'est une légende, et aurait été arrêté encore de route par un buisson de genêt.
0: Alors, costaud le buisson quand même.
2: Oui, un gros buisson, mais du coup on célèbre aujourd'hui encore la fleur de genêt comme la salvatrice de Roquebrune. Mais du coup, dans la chute, il y a plein de petits cailloux. Enfin, c'est quand même des gros rochers qui sont tombés, et certains ont fini effectivement dans la mer. Les gens du coin leur donnent des noms. Alors il y a le chapeau de curé, il y a la dormeuse. Enfin, je ne pourrais pas vous les identifier, mais c'est assez poétique.
0: On est sur un lieu qui est assez unique de par la couleur de l'eau et aussi, je crois, quelques sources sous-marines qui ressortent en plein milieu de la mer.
2: Quand on se baigne, ça peut surprendre parce qu'on a tout d'un coup un courant d'eau fraîche, et quand on est sur le sentier, on voit des espèces de tourbillons qui se forment. Alors ce sont des sources sous-marines, effectivement. Saint-Louis qui serait venu se ravitailler sur la plage du Buse, donc de retour de croisade, jeté ou perdu une épine de la couronne du Christ. Les sources s'appellent les sources de Santa Spina, donc l'épine sainte.
0: Je vais continuer mon chemin hein, sur le sentier du littoral et puis tenter de trouver quelques baigneurs. Vous, il vous arrive de vous y baigner dans cette plage du Buse ?
2: Très rarement, en fait. J'y viens toujours pour le travail, mais je m'en lasse pas.
0: Et là, en même temps, quand on est en plein cagnard et qu'il fait plus de 30 degrés, franchement, piquer une tête, on ne dirait pas non quand même. Hein.
2: Ah ben, on est d'accord, oui.
0: Bonjour, je peux vous embêter 2 minutes ?
3: Oui, bonjour.
0: Bonjour, comment vous appelez-vous ?
3: Claude.
0: On habite dans un beau coin. Hein.
3: Ouais, ici, je viens tous les jours. Et aujourd'hui, la baignade, je me croyais en Corse.
0: Ici, il y a finalement pas grand-chose. Ça reste encore un petit peu préservé, un petit peu sauvage, le long de Roquebrune-Cap-Martin. Vous habitez dans quel secteur ?
3: J'habite à Nice, à Riquier.
0: Donc du coup, vous prenez le train juste à côté, vous...
3: Je prends le train, je descends ici, 28-30 minutes de train et c'est le paradis.
0: Alors vous en profitez pour bronzer ou vous mettez un peu le masque, le tuba ?
3: C'est ce que je fais d'habitude, je prends le masque aujourd'hui, j'ai fait que nager et me baigner. Et peut-être que demain, j'apporterai mes palmes et mon masque.
0: Bon, moi, je vais penser à prendre le mien la prochaine fois que je reviens ici. C'est absolument incroyable. Qu'est-ce qu'elle a de plus finalement, cette plage, que d'autres ?
3: C'est qu'il n'y a jamais personne. Ce matin, je suis arrivé à 11h. Je me suis amusé à compter, il y avait 10 personnes.
0: Tout le charme de cette plage du Buse, pas si accessible que ça, et donc une plage encore préservée du tourisme de masse alors qu'on est aux portes de Monaco. À découvrir aussi en images sur ici.fr, rubrique un jour une plage. D'ailleurs, c'est à Monaco que je vous embarque ce matin, le musée océanographique, pour voyager en famille cet été, peut-être aux côtés de Béatrice qui joue avec moi. À tout de suite Béatrice, ne bougez surtout pas, on se retrouve après les Innocents Colors.

0: La musique des innocents avec Ici Azur. Dans une poignée de secondes, c'est Béatrice que l'on accueille en direct.
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0: 28, Béatrice de Massouin, bonjour.
3: Bonjour Richard.
0: Comment ça va ce matin dans la vallée du Var?
3: Ben, ça va très bien, très bien.
0: Il fait beau, racontez-moi un petit peu.
3: Il fait bon, les températures sont pas très chaudes, ça va. On dort bien, si vous voulez tout savoir.
0: Ben oui, non, mais je veux bien vous croire, d'autant que les températures vont remonter. Là, pour l'instant, vous, les nuits sont quand même plutôt fraîches, on descend en dessous des 20 degrés.
3: Oui, c'est ça.
0: Bien de la chance. Bon,
3: on a beaucoup de chance, oui.
0: Si tout se passe bien, là, dans les toutes prochaines secondes, je vous invite à Monaco, au musée océanographique. Il y a 4 invitations pour vous et pour toute la famille. Mais attention, Béatrice, j'ai une question pour vous. Qui chante derrière, ou surtout, quel est le nom de cette chanson que vous saurez reconnaître au piano test? Alors Béatrice, vous me dites?
3: Je vais à Rio, de Claude-François.
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0: Toutes les cymbales. Et non, vous n'allez pas à Rio, si désolé Béatrice, on n'a pas assez d'argent. Vous n'irez qu'à Monaco, et c'est déjà pas mal, au musée océanographique. Vous allez vous régaler, et l'expo du moment, vraiment, alors, pour l'avoir fait personnellement, je vous incite à la faire également lorsque vous êtes au musée océanographique de Monaco. Vous avez l'aquarium, mais vous avez également Méditerranée 2050, il faut absolument ne pas passer à côté. Hein.
3: D'accord.
0: Je compte sur vous.
3: On va découvrir tout ça, oui.
0: Passez un bel été, Béatrice, merci d'avoir joué avec nous.
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0: Vos idées de sortie, de l'actu, des idées également à vous offrir. Mais pour l'heure, il est tout pile 7h30. Toute l'actu partout en France avec vous, Cyril Ardo-Redon.
6: La nuit a été calme et le feu est ce matin toujours stabilisé, dit la préfecture de Gironde. La surface brûlée n'a pas évolué avec toujours 42 000 hectares. Les semaines à venir seront dures, a dit hier soir Emmanuel Macron. Et dans les Landes, l'incendie est désormais fixé. La plupart des habitants évacués sont autorisés à rentrer chez eux. Pour venir en aide aux sinistrés et aux pompiers, plusieurs collectes sont lancées par le Secours Populaire, la Fondation de France ou encore la Fondation du Patrimoine. Ici Gironde lance son urgence solidarité pour aider au relogement des sinistrés. C'est à lire sur ici.fr. Dans les Bouches-du-Rhône, un pompier perd la vie après une sortie de route avec le camion-citerne qu'il conduisait au nord d'Arles. 4 pompiers sont morts en France en un peu plus de 2 semaines. Ce matin, des feux sont en cours en Corse, dans le Var ou encore dans les Hautes-Alpes, les Pyrénées-Orientales, l'Aude, l'Hérault, le Gard, le Vaucluse, le Var et l'Essonne sont en orange pour un risque élevé de feux de forêt. Une trentaine de mesures pour renforcer la sécurité de nos musées et monuments est dévoilée hier par le ministère de la Culture, 9 mois après le casse du siècle au Louvre. Parmi ces recommandations, retirer certains objets des vitrines dans l'attente d'une meilleure sécurisation. Plus de 3000 lieux sensibles ont été répertoriés pour faire l'objet d'une surveillance particulière. Et puis après, Didier Deschamps, un autre champion du monde 98 à la tête de l'équipe de France de foot. Le nouveau sélectionneur des Bleus est annoncé aujourd'hui. Sans surprise, il devrait s'agir de Zinedine Zidane.
7: Et dans l'info d'ici, un portrait ce matin, celui du nouveau préfet qui vient d'arriver dans les Alpes-Maritimes. Jean-Marie Girier a pris ses fonctions hier. Vous nous le présentez, Justine Leclerc.
8: À 42 ans, Jean-Marie Girier est né à Lyon. Il y a également fait ses études à Sciences Po et ses premiers pas en politique, d'abord auprès de Gérard Collomb, emblématique maire socialiste. Jean-Marie Girier a aussi participé il y a 10 ans à la création du mouvement macroniste En Marche. Le nouveau préfet des Alpes-Maritimes a même été le directeur de campagne d'Emmanuel Macron pour l'élection présidentielle de 2017. Mais aujourd'hui, en tant que préfet, il annonce servir l'État.
9: Je ne suis pas un préfet politique, je ne suis pas un préfet partisan, je suis un préfet de la République. Je n'ai pas d'agenda politique. Je suis là pour accompagner les territoires et quand j'évoque la confiance envers les élus, c'est le signal que je vais leur envoyer immédiatement parce que je suis dans le territoire pour faire respecter l'État et l'État de droit, mais aussi pour accompagner l'ensemble des projets des collectivités locales qui pourront toujours compter sur l'État.
8: Jean-Marie Girier a été le plus jeune préfet de France. En 2020, à 36 ans, il est nommé à Belfort, puis à Poitiers et à Pau, d'où il arrive. Sa méthode, l'impartialité, le dialogue ou encore la proximité.
9: J'arrive dans un département exigeant parce qu'il y a de nombreux défis et je crois qu'il appelle une réponse forte de l'État. Ma méthode, à la fois, ce sera une posture, celle de l'impartialité, de la neutralité et puis de l'équité et puis surtout le dialogue. À la fois le dialogue, la confiance et puis la proximité. C'est d'ailleurs pour ça que cette semaine, je me déploierai sur le département, à la rencontre notamment des maires, pour accompagner les projets de développement du territoire.
8: La feuille de route du nouveau préfet des Alpes-Maritimes est très claire.
9: Bien évidemment, la première des priorités, c'est la question de la sécurité, de la lutte contre le narcotrafic, contre la criminalité organisée, parce qu'on a une attente extrêmement forte et un rôle essentiel de l'État, en partenariat notamment avec les polices municipales. Mais des priorités, il y en a d'autres. La lutte contre l'immigration irrégulière, l'accompagnement de l'aménagement du territoire, des grands projets, des petits projets, qu'on soit en zone urbaine ou en zone rurale. Je pense notamment à la question du logement, qui est très structurante, les enjeux de transition écologique et d'adaptation au changement climatique, notamment autour de la question de l'eau, et puis tous les sujets de coopération transfrontalière avec nos voisins qui seront aussi à l'ordre du jour de mes priorités.
8: Le nouveau préfet des Alpes-Maritimes promet d'agir vite, notamment sur la sécheresse. Dès la semaine prochaine, Jean-Marie Girier présidera un comité ressources en eau.
7: Et ce portrait du nouveau préfet est à retrouver sur notre appli ici.
0: Dans le reste de l'actualité, Julie.
7: La mairie de Cannes propose son aide à la Gironde et au Var avec une aide de 50 000 euros pour la protection civile. Elle sera mise au vote au prochain conseil municipal. Et parallèlement, la municipalité propose des centaines de lits Pico pour participer à l'accueil des sinistrés après ces incendies. Nous serons en direct avec le directeur risque majeur de Cannes à 7h45. Yannick Ferrand nous rejoint en studio. Et puis ce matin, on revient aussi sur cette intrusion hier à l'école Terra à Mata à Nice qui accueille des enfants au centre de loisirs. L'individu interpellé par la police municipale a crié « Allahu Akbar » selon le maire Éric Ciotti. La météo, Richard.
0: Eh bien, écoutez, c'est de la douceur, hein, de bon matin. On relève notamment 22 degrés du côté de Tourette-le-Vins, 21 degrés à Clans et même bien plus frais, 15 degrés à Val-de-Bleur. D'ailleurs, chez vous, combien fait-il? Qu'avez-vous prévu pour aujourd'hui? Ici, Azur, c'est vous dans les toutes prochaines minutes. J'ai envie de vous entendre. Alors, partagez avec nous, eh bien, votre météo, vos petits mots. Pourquoi pas de soutien également, hein, aux pompiers azuréens qui sont partis sur le feu dans le Var. N'hésitez pas, 04 93 82 03 04. Et à celles et ceux qui jouent le jeu, promis, juré, voilà, je m'en porte garant, il y aura une petite surprise pour vous. Alors à vos vocaux, et on s'en reparle dans les toutes prochaines minutes. Je compte sur vous. 7h36 cet après-midi, on grimpera jusqu'à 32 degrés, hein, sur le bord de mer et dans le moyen pays, et on aura un petit peu plus frais, forcément en haut des vallées, de la Vésubie, de la Tinée, encore de la Roya, du côté de Tendre. 26 degrés annoncés par Météo France. Sur la route, comment ça se passe? Écoutez, dans l'ensemble, c'est plutôt fluide, hein, ce matin, que ce soit sur la pénétrante du Paillon, la voie Matisse dans les deux sens, ou encore la promenade des Anglais. L'autoroute A8 est totalement dégagée, vraiment pas de difficulté. En revanche, si vous êtes sur la moyenne corniche, écoutez, normalement, on a toujours ce petit ralentissement, hein, lorsque vous arrivez depuis l'autoroute A8 en direction de la Principauté de Monaco.
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0: Et puis alors, bonne nouvelle, hein, pour les usagers du train, il n'y a pas de retard, que ce soit en gare de Cannes ou de Nice. Pour le moment, 7h36, c'est Jean-Jacques Goldman. Pas un réveil sans notre Jean-Jacques, et je sais que ça vous fait plaisir. Il suffira d'un signe.

0: Jean-Jacques Goldman sur Ici Azur. Il suffira d'un signe ou pourquoi pas d'un vocal, une surprise pour quelques vocaux que vous m'envoyez là tout de suite maintenant sur WhatsApp 04 93 82 03 04. Un message pour partager votre météo, vos idées de sortie, un mot sympa pour ces pompiers partis dans le Var. 04 93 82 03 04 Ici Azur, c'est vous dans les toutes prochaines minutes. Et la solidarité qui s'organise pour aider les sinistrés des incendies en Gironde et dans le Var, exemple avec la mairie de Cannes. Dans un instant, l'invité d'ici matin, Yannick Ferrand, le directeur des risques majeurs à la mairie, notre invité dans moins de 5 minutes.
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0: Mais avant ça, on a quelques idées de sortie à vous proposer. Bonjour Arnaud Visconti.
2: Et on débute avec les estivales. Vous savez, ce sont ces spectacles offerts par le département des Alpes-Maritimes. C'est gratuit. On vous emmène samedi du côté de Sauze pour découvrir la formation Bittersweet Marjolaine Alziari.
3: Bonjour à tous les auditeurs et auditrices de Ici Azur. Nous sommes le duo Bittersweet avec Fabrice Della Gloria à la guitare et au chant et Marjolaine Alziari au violoncelle et au chant. C'est un mélange subtil et rare du violoncelle et de la guitare. On chante et on interprète des chansons mythiques, françaises, anglaises, américaines, la variété, de la pop, du rock. C'est atypique, c'est envoûtant. Laissez-vous charmer par notre duo cet été.
2: Et c'est Bittersweet qui arrive donc ce samedi à Sauze. Et c'est donc gratuit. Autre événement gratuit ce soir. Valérie Bonneton lit Fitzgerald à Cap d'Ail dans le cadre du Festival des mots. Elle lit Tendre et la nuit. La nuit, c'est un roman qui est né ici sur la Côte d'Azur. C'est la Côte d'Azur des années folles. Valérie Bonneton le lit en plein air. C'est gratuit, c'est rare, ça se savoure comme un verre au coucher du soleil. Comme toutes les soirées du Festival des mots, la lecture est gratuite. C'est aussi offert par le Conseil départemental des Alpes-Maritimes. Merci à lui. Valérie Bonneton, donc ce soir, la fameuse Madame Lepic dans Fais pas ci, fais pas ça. Hein, et donc à Cap d'Ail. D'ici là, à Mandelieu, Angélique Kidjo, ses concerts ce soir à 21h aux Nuits de Robinson. Artiste planétaire, humaniste, envoûtante, son concert aux Nuits de Robinson à Mandelieu-la-Napoule ce soir à 21h.
0: Avec ces quelques notes d'Angélique Kidjo, 7h43, d'autres idées de sortie. Merci beaucoup Arnaud Visconti. Eh bien, ces idées de sortie sont à retrouver sur notre application ici, 7h43, dans une poignée de secondes, l'invité d'ici matin.
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0: La solidarité se révèle pendant les crises et c'est le cas face aux incendies dans le Var et en Gironde. La mairie de Cannes mobilise des moyens financiers et matériels pour aider les communes sinistrées. Pour en parler avec nous ce matin, Yannick Ferrand, directeur des risques majeurs à la mairie de Cannes.
7: Bonjour Yannick Ferrand.
8: Bonjour.
7: Pourquoi cet élan de solidarité?
8: Alors, pourquoi? Parce qu'en fait, donc déjà, on a des incendies qui sont vraiment inédits, hein, donc notamment en Gironde. Ça fait depuis en fait la fin de la Seconde Guerre mondiale, hein, qu'on a un événement aussi catastrophique. Et également, donc en fait, la mairie de Cannes s'inscrit aussi au niveau de l'appel aux dons national qui a été lancé par l'Association des maires de France, hein, dont le maire de Cannes, David Isselin, est le président. Et donc, faut montrer l'exemple. Et donc, c'est pour cette raison que Cannes donc va voter au prochain conseil municipal un montant de 50 000 euros, justement pour que la Fédération nationale de la protection civile puisse acquérir des matériels, notamment pour l'hébergement d'urgence pour les personnes malheureusement qui sont évacuées de leur zone d'habitation.
7: Il y a aussi une aide matérielle, on va en reparler, mais est-ce que il y a l'idée derrière qu'un jour ça pourrait nous arriver à nous et qu'on sera bien content d'avoir de l'aide?
8: Eh bien, tout à fait, en fait, hein, donc on voit que le Var est touché, hein, nos voisins, donc c'est pas si loin que ça. Alors le département des Alpes-Maritimes, et en l'occurrence Cannes, est exposé au risque incendie de forêt. Alors pas de la même manière parce qu'on n'a pas des forêts aussi importantes. Mais le risque existe, hein, ça s'est déjà produit dans le passé.
7: Il y a deux massifs qui sont interdits aujourd'hui, le Tanneron et l'Estérel.
8: On a exactement le massif de l'Estérel, Tanneron, aux portes de Mont-de-Lieu. C'est pas très loin. Et on a aussi sur Cannes des massifs hein, boisés, la Croix des Gardes, l'île Sainte-Marguerite également. Donc on s'est préparé. Il faut savoir aussi que Cannes est une ville qui a été touchée par des inondations catastrophiques il y a un peu plus de 10 ans. Hein, c'était le 3 octobre 2015. Donc il y a aussi une expérience du vécu, de la résilience, et donc au regard de ça, donc il y a effectivement du matériel, on a des lits de camp qu'on peut être amené à proposer justement par le biais de notre association qui est locale, hein, Secours Civil Cannes-les-Reims.
7: Et ces lits de camp, ils vont être envoyés en Gironde, dans le Var?
8: Alors, pour l'instant, on met à disposition, c'est-à-dire qu'on se prépare.
7: Vous proposez votre aide,
8: voilà,
7: en fait.
8: On propose notre aide, donc il y a le volet financier que j'ai évoqué précédemment, et on a également du matériel. Et donc, alors sans trop se démunir, parce qu'il faut...
7: Faut en garder si jamais il y a quelque chose chez nous.
8: L'été n'est pas terminé, hein, on a encore un bon mois de chaleur, de sécheresse. Et donc, ces moyens-là peuvent être mis à la disposition via l'association Secours Civil, hein, qui est sur Cannes. Et donc s'il y a un besoin, hein, le maire de Cannes est en lien bien évidemment avec d'autres maires du Var et de la Gironde et des Landes, et même en Corse aussi, parce qu'il y a aussi la Corse qui est touchée. Et donc on peut mettre à disposition quelques centaines de lits, hein, pour faire face aussi.
7: Et est-ce qu'il y a des maires qui vous ont dit « Ah bah oui, nous on veut bien, envoyez-nous des lits ».
8: Alors pour l'instant, il y a quand même de la solidarité locale.
7: Sur place.
8: Ils arrivent quand même à faire face. Oui. Mais voilà, il faut toujours anticiper. Ça, c'est quelque chose d'important dans la gestion des risques, gestion des crises. Donc il faut anticiper. On pourrait mettre à disposition ces moyens. Il y a également l'expertise de la direction que j'ai l'honneur de diriger à la ville de Cannes. L'expertise que nous avons acquis au fil des années. J'ai parlé des inondations. Et voilà, donc tous les risques majeurs qui peuvent survenir sur le territoire, donc on a une
7: vous pouvez donner des conseils, c'est ça.
8: Exactement.
7: Sur comment gérer ça, mais finalement est-ce que c'est tout à fait pareil, les inondations, les incendies?
8: Alors non, on est d'accord que les impacts ne sont pas forcément les mêmes sur des impacts, on va dire immédiats, hein. Les inondations, on sait que voilà, c'est un danger imminent, je veux dire qu'on a des gros orages, on peut avoir des montées d'eau très rapides. Mais le plus souvent, quand vous avez un événement, que ce soit un séisme aussi, hein, le maire doit assurer le soutien aux populations. C'est-à-dire qu'on doit accueillir, on évacue les personnes des zones de danger, en lien avec les pompiers. Et après, le maire a l'obligation, dans le cadre de son plan communal de sauvegarde, d'accueillir des personnes. Donc là, j'allais dire, pour n'importe quel événement, c'est des actions qui sont, qui sont réalisées par tous les maires.
7: Et là, c'est complètement hors norme. Si on regarde la Gironde, il y a eu plus de 200 000 évacués. Ça, vous n'avez jamais eu à le gérer à Cannes?
8: Ah non, on n'a jamais eu à le gérer. C'est par rapport à la géographie du territoire. Vous savez que c'est des territoires très boisés, même dans le Var. Hein, on a des territoires beaucoup plus boisés que le littoral azuréen.
7: Qui est très construit.
8: Qui est plutôt construit. Et donc, on n'aurait pas les mêmes conséquences, je pense, hein, aussi catastrophiques, malheureusement, hein, pour ces territoires-là. Mais j'allais dire, on se prépare quand même. On sait que dans le futur, malheureusement, avec le changement climatique, les sécheresses plus longues, des précipitations, alors qui peuvent être importantes ponctuellement, mais qui ne vont pas durer, voilà. Eh bien, on pourrait avoir justement des zones qui sont en limite avec des zones boisées, des zones urbaines, pardon, en limite avec les zones boisées qui pourraient quand même être impactées.
7: Mais là, avec ces plus de 200 000 personnes évacuées en Gironde, quel conseil vous donneriez en tant qu'expert des risques majeurs pour tout simplement gérer ces personnes qui, pour l'instant, ne peuvent pas, on le répète, regagner leur domicile depuis plusieurs jours?
8: Tout à fait. Alors ça, c'est déjà dans un premier temps, il faut accueillir les personnes. Voilà, accueillir les personnes, les mettre en sécurité. Et là, en fait, j'allais dire, au niveau des communes, on peut s'organiser, mais on peut être limité. Hein, souvent, on est très limité. Donc c'est là où on peut avoir des dispositifs intercommunaux, c'est-à-dire que les structures intercommunales peuvent aussi jouer la solidarité pour accueillir des populations d'autres communes dans leur commune. D'ailleurs, ce sont les plans intercommunaux de sauvegarde qui permettent de le faire. Et après, il y a aussi les moyens au niveau départemental avec la préfecture, hein, du département, qui va pouvoir aussi jouer un rôle pour déplacer des populations sur d'autres communes, d'autres territoires, voire même au-delà, j'allais dire, parce qu'en Gironde, c'est ce qui se passe, hein, en fait, hein, c'est vraiment à disposition, c'est la métropole de Bordeaux, qui accueille une grande partie de la population de l'ouest, entre Arcachon, en gros, hein, pour faire, et Bordeaux. Donc c'est là où il y a une solidarité. Et comme vous l'avez dit tout à l'heure, j'allais l'évoquer, il y a aussi le soutien, alors psychologique, mais aussi le soutien administratif et juridique. Et ça, à Cannes, on a aussi...
7: Avec les assurances, notamment.
8: Exactement. On a appris, justement, avec les inondations. Enfin, je reviens sur les inondations, parce que c'est aussi c'est un marqueur, en fait, hein, pour Cannes. Cannes, Mont-de-Lieu, enfin, les communes qui ont été touchées par cet orage de 2015. Les populations sinistrées ont besoin aussi... Alors, c'est vrai de réintégrer au plus vite, mais parfois c'est impossible parce que c'était dévasté. Mais aussi d'être accompagné. Accompagné au niveau administratif et juridique.
7: Parce que ce sont des démarches assez complexes.
8: Voilà.
7: Ouais.
8: Et ça, c'est quelque chose de très lourd. Hein. J'allais dire, faut vraiment les accompagner jusqu'au bout.
7: Merci beaucoup pour toutes ces précisions. Yannick Ferrand, directeur des risques majeurs à la mairie de Cannes, qui propose son aide aux sinistrés de Gironde et dans le Var après ces incendies. Bonne journée.
8: Merci.
0: Et l'actu, rendez-vous au prochain point à 8h avec toutes les dernières infos. Pour l'heure, c'est la musique de Zaz, Mon Sourire, que l'on écoute. Très bon début de journée, on est ensemble.

0: Zaz, avec mon sourire, il est 7h54 et je comptais sur vos appels et vos messages vocaux 04 93 82 03 04. Il est toujours temps de nous en envoyer. On a par exemple reçu ce message de Laurent de Montan.
1: Bonjour l'équipe, et je souhaite bon courage aux pompiers qui sont dans le Var, et à tous ceux qui combattent les feux. Et pour moi, c'est bientôt les vacances, vendredi, pour 3 semaines. Allez, bonne journée l'équipe.
0: Et ben du coup, c'était pas Lolo le héros, c'était Eric de Nice, quartier Cocade. Eric, que l'on salue. Alors, Lolo le héros, fidèle auditeur, hein, qui fait partie de la famille d'Ici Azur, comme vous toutes et tous, on l'écoute.
2: Ouais, bonjour, je laisse le message suivant. Laurent de Menton, Lolo le héros. Oui, il fait déjà 23 degrés. Bis à tous et à toute l'équipe de Ici Azur.
0: Merci Lolo. Alors à vous de jouer également. Promis, si vous nous laissez un petit message vocal, derrière c'est Myriam qui va vous recontacter avec une petite surprise pour vous. Alors n'hésitez pas, vos idées de sortie, la manière dont vous occupez peut-être votre été, partagez avec nous tout votre quotidien et faites-le avec vos messages 04 93 82 03 04.
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0: L'actu de ce mardi 28 juillet, c'est une polémique à Antibes, le territoire qui est passé sous restriction d'eau, avec normalement la fermeture des pour les vacances et pour cette période de sécheresse, des douches installées sur la plage, sauf que le maire en a décidé autrement, et ça fait pas mal à réagir. On y revient dans l'info, rendez-vous dans moins de 2 minutes. Et puis chaque matin également l'histoire avant l'actu. Bonjour Stéphane Bern.
8: Bonjour Richard, bonjour la Côte d'Azur.
0: Et on voyage aujourd'hui au temps surnaturel des grands travaux.
8: C'est l'histoire d'un évêque qui rêve d'un archange et la France gagne l'un de ses plus beaux miracles de pierre. Pas besoin de permis de construire, le commanditaire, c'est le ciel. Nous sommes au début du 8e siècle. Il est minuit, le silence règne sur l'évêché d'Avranches en Normandie. Soudain, une voix s'élève. « Aubert !» L'évêque sursaute. « Construis-moi un sanctuaire sur le mont Tombes !» L'évêque se réveille, un peu sonné. « Un sanctuaire, là-bas, sur ce rocher battu par les vents et encerclé par la mer ?» Franchement, il n'y avait pas un terrain plus plat, genre Deauville ? C'est pourtant bien l'ordre de l'archange Michel, venu le trouver dans son sommeil par 3 fois.
9: « Il y a des gens qui voudraient bien dormir !
8: Pour convaincre l'évêque, la légende raconte que Saint-Michel finit par toucher le front d'Aubert du doigt, si bien que son crâne est perforé et porte à jamais la trace de cette mission divine qui lui a été confiée. Devant l'évidence, l'évêque n'a pas d'autre choix que d'obéir. En 708, il fait bâtir un oratoire dédié à Saint-Michel, saint patron des soldats, mais pas des maçons. Pourtant, vu le chantier, il aurait bien mérité. Et de là, tout commence. Les moines prient, les pèlerins affluent et le mont se transforme en phare spirituel. Au fil des siècles, le sanctuaire s'agrandit, devient abbaye, forteresse et chef-d'œuvre d'architecture inscrit au patrimoine mondial de l'UNESCO. Reste à savoir si le mont Saint-Michel est vraiment en Normandie ou en Bretagne. Mais ça, c'est un autre débat que seul un miracle pourrait un jour trancher.
0: Merci Stéphane. Et évidemment, d'autres histoires sont à retrouver sur notre application ici. Indispensable, vous y retrouverez d'ailleurs tout notre contenu et la musique aussi gratuitement. 7h59, on va chanter dans les prochaines minutes.

0: on vous le dit, pour chanter, rendez-vous dans moins de 10 minutes. Oui, c'est précis. Et puis quand même, la petite info du jour. Aujourd'hui, attention, on n'ira pas dans les massifs forestiers du Tanneron et de l'Estérel, fermés pour un risque important d'incendie. Vous avez toutes les infos sur notre site ici.fr.
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0: Mardi 28 juillet, il est 8h. L'actualité, Julie Munch.
2: Est-ce bien raisonnable? La ville d'Antibes décide de maintenir les douches de plage malgré l'arrêté préfectoral qui les interdit en raison de la sécheresse et pour économiser l'eau. Le maire invoque des raisons sanitaires, un choix assumé en plein cœur de l'été qui fait parler les vacanciers et les locaux, Maxime Hernandez.
3: C'est un réflexe pour les baigneurs après un passage dans l'eau salée, se rincer sous une douche de plage, et chacun a sa raison.
4: Pour enlever l'eau salée, l'eau de mer, voilà.
5: Ça rafraîchit et ensuite, si vous voulez, l'eau elle est moyennement propre, donc ça permet de se décrasser.
6: On a été sur les autres plages, il n'y avait pas de douche, c'était un peu galère quoi.
3: Et si dans d'autres villes elles sont fermées, c'est parce que les communes respectent l'arrêté préfectoral. À Antibes, ce n'est pas le cas et personne ne semble être au courant.
7: Ah non, je ne savais pas, ils devraient l'arrêter à ce moment-là.
8: Et pourquoi ils n'ont pas coupé l'eau?
3: Alors, certains comme Sylvie approuvent l'arrêté préfectoral. Elle se demande pourquoi il n'est pas appliqué ici.
9: Si on est en période sécheresse, en pénurie d'eau, c'est normal de couper les douches. Je pense que s'il y a un arrêté préfectoral, il faut le respecter.
3: Et d'autres sont d'accord avec la position de la ville d'Antibes, comme Régine. Elle essaye quand même d'avoir un usage raisonné.
10: Moi, j'appuie une fois et c'est fini. Hein. Je ne m'amuse pas à rester sous l'eau pendant 3 heures.
3: Hein. Le nouveau préfet des Alpes-Maritimes, Jean-Marie Girier, a d'ailleurs rappelé que nous sommes en situation de crise concernant la sécheresse.
11: Il ne faut pas jouer les usages les uns contre les autres. Donc je pense qu'il faudra beaucoup de responsabilité. On parlait d'Antibes, mais c'est peut-être le cas ailleurs, avec beaucoup d'attention de la part des élus.
3: La préfecture assure également que des contrôles sont menés et que la ville s'expose à une amende et à des poursuites judiciaires.
2: Et selon les estimations de l'État, les quelques 400 douches du département consomment chaque année un volume d'eau équivalent aux besoins d'environ 1500 foyers. Sur le front des incendies dans le Var et en Gironde, les feux ne sont pas fixés mais circonscrits ou stabilisés. Le combat des pompiers continue donc alors que les températures augmentent encore.
0: Le choc parmi les parents.
2: Après une intrusion hier à l'école Terra Mata à Nice, auprès d'enfants dans le centre de loisirs, le maire rapporte que cet individu a crié à la Ouagbar et qu'il a pu être interpellé par la police municipale.
0: Un procès requis à Paris contre Brian Nankona.
2: Ce jeune niçois est accusé d'avoir recruté des membres et combattu pour l'unité combattante du djihadiste, lui aussi niçois, Oumar Diaby, dont la filière a acheminé de nombreux jeunes originaires de la région niçoise. Le parquet antiterroriste de Paris requiert un procès pour association de malfaiteurs terroristes criminels. Procès devant la cour d'assises des mineurs de Paris, spécialement composée, car Brian Nankona était mineur pour une partie des faits. Il avait rejoint en effet à 16 ans, fin 2013, le groupe armé d'Oumar Diaby, qui habitait dans le quartier Saint-Roch. Mais son avocat, maître Romain Ruiz, demande au juge d'instruction de ne pas retenir la qualification terroriste.
12: Ce qu'on demande aujourd'hui au juge d'instruction, c'est de faire preuve de discernement et de distinction et de ne pas mettre tout le monde dans le même sac dès lors qu'on a rejoint le territoire syrien à une certaine époque. Il y a une distinction claire à faire entre un groupe armé combattant et un groupe terroriste. Un groupe armé combattant, c'est un groupe qui est engagé dans un conflit armé international ou pas international d'ailleurs, contre une armée régulière. À tort ou à raison, ça c'est le droit de la guerre qui le dira. Et un groupe terroriste, c'est un groupe qui commet, fomente des attentats contre les biens ou contre les personnes, mais qui s'en prend à des civils. Ça n'est évidemment pas le cas du groupe auquel Monsieur Nankona a concouru pendant un certain nombre d'années, puisque non seulement ce groupe n'a jamais visé la France, mais il n'a par ailleurs jamais visé de civils. Et très clairement, Monsieur Nankona a été combattant, il a combattu les forces de Bachar al-Assad, mais à aucun moment de sa vie, Monsieur Nankona n'a été ce qu'on pourrait aujourd'hui appeler un terroriste.
2: Aujourd'hui âgé de 26 ans, Brian Nankona est pourtant mis en examen depuis le 13 juin 2023 pour association de malfaiteurs terroristes criminels. Il est en prison à Aix. Une grève aujourd'hui à l'hôpital d'Antibes. La CGT du centre hospitalier de la Fontaine dénonce des pressions à l'encontre de leur organisation syndicale. Le syndicat parle aussi de conditions de travail dégradées pour les soignants. Un rassemblement est prévu à 13h30 devant l'entrée principale de l'hôpital d'Antibes.
0: 8h04, le racisme qui s'invite sur les plages et dans les boîtes de nuit à Nice.
2: C'est ce que le prouve la dernière étude réalisée par l'association SOS Racisme, dont les chiffres sont révélés ce matin par France Inter et Le Parisien. L'association a envoyé des personnes noires ou maghrébines dans des boîtes de nuit ou des plages privées du Sud-Est et a comparé leur accueil avec des personnes blanches. Et à Nice, Fanny Imbert, il y a manifestement une différence de traitement.
8: Devant cette boîte de nuit niçoise, un groupe de personnes perçues comme noires est refusé de l'établir. Quelques minutes plus tard, un groupe de personnes perçues comme blanches y entre sans problème. Des discriminations comme celle-ci, elles ont été observées à l'entrée de 4 boîtes de nuit sur 10 et pour 4 plages privées sur 13. Grégory et Sacha ont participé au test, mais pour eux, c'est ce qu'ils vivent au quotidien.
13: Continuellement dans notre vie, il y a des endroits, des espaces qu'on nous dit interdits, qu'on fait interdits, où on n'a pas notre place, où on n'est pas les bienvenus, etc., etc.
14: On appelle un petit peu le racisme ordinaire, même si effectivement il n'y a rien d'ordinaire dans le racisme. Ça se manifeste pas forcément par des propos racistes, on ressent quand même une attitude hostile à l'égard des populations noires et arabes à certains moments, à certains endroits, et c'est problématique.
8: Ces données, elles servent de preuve juridique, mais ensuite c'est au pouvoir public d'agir, pour Dominique Sopo, le président de l'association.
15: D'abord en faisant en sorte que les préfets ou les mairies convoquent les professionnels qui sont concernés par les secteurs testés pour leur rappeler les obligations en termes d'égalité de traitement. C'est aussi faire en sorte que le ministère de la Justice prenne des circulaires pénales pour rappeler l'importance qu'il y ait des poursuites en matière de discrimination raciale et que des enquêtes sérieuses soient réalisées.
8: L'association a d'ailleurs porté plainte à Marseille, Montpellier et Nice pour discrimination raciale.
2: Un reportage de Fanny Imbert.
0: Un grand, majestueux et dangereux.
2: Un patou a encore attaqué un accompagnateur de montagne dans le Mercantour ce dimanche, près de la cime de Juisse. Ce dernier a pu s'en tirer en adoptant une posture dominante face à ce chien qui vit au milieu des troupeaux pour les défendre notamment contre le loup. Mais ça pose à nouveau la question de la sécurité des promeneurs en pleine saison estivale. Alors la victime, Régis Deluca, a signalé l'incident au syndicat des accompagnateurs de montagne ainsi qu'à l'éleveur.
16: Je lui ai expliqué que il fallait faire quelque chose parce que là ça s'était bien passé. Moi j'avais quand même relativement l'habitude, donc ça s'est bien passé. S'il y avait des promeneurs, notamment avec des enfants ou moins avertis, ça aurait pu être plus dramatique. Donc je lui ai expliqué que ce chien, s'il est récidiviste, il fallait faire quelque chose et il fallait peut-être l'extraire du troupeau ou de l'encadrer en étant présent lui-même avec le troupeau. Alors que le troupeau se balade avec les patous.
2: Et dans notre reportage grand format à 8h30, vous entendrez la présidente de l'association On vous dit patou, qui sensibilise au bon comportement à adopter face à ses chiens.
0: Et enfin, le prochain sélectionneur de l'équipe de France de football est un peu azuré.
2: Zinedine Zidane sera, sauf énorme surprise bien sûr, nommé officiellement sélectionneur de l'équipe de France de football ce matin. Et oui, il est un peu de chez nous, Zizou, puisqu'il a été formé à Cannes, au centre de formation de l'AS Cannes. C'était en 1980. Il avait alors 15 ans.
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2: La météo, Richard, avec les températures?
0: Et du soleil, et des températures douces et voire chaudes, d'ailleurs de bon matin. Tenez par exemple du côté de Saorge, on relève 23 degrés, 17 degrés à la Brigue, dans la Roya, 23 degrés à la Colle-sur-Loup, du côté de Andon, bien plus frais quand même, 13 degrés entre Escragnole et Serranon également. Et cet après-midi, ça va grimper jusqu'à 26-27 degrés en haut des vallées de la Tinée, de la Roya ou encore de la haute vallée du Var. Si vous êtes sur le littoral, on aura en moyenne entre 30 et 31 degrés. 30 degrés, ce sera le cas aux abords de l'hippodrome de la Côte d'Azur à Cagnes-sur-Mer. 31 degrés sur la promenade des Anglais ou encore sur la promenade du Soleil à Menton. 8h08, on file sur la route avec vos difficultés. À tout moment, vous nous les partagez avec ce seul numéro, celui de votre radio, 04 93 82 03 04, que ce soit sur la moyenne corniche, la pénétrante du Paillon, la voie Matisse, la Prom à Nice ou encore l'autoroute A8. Écoutez, je peux vous assurer que je n'ai quasiment jamais vu ça, a priori. Alors, soit la carte, elle a bugué, soit tout va bien, et c'est assez exceptionnel parce que vraiment tout est vert. Alors, si tout se passe bien, vous pouvez
2: on
0: aussi nous
2: le
0: dire.
2: On va aller faire un reportage.
0: 04 93 82 03 04, on compte sur vous, même pour nous dire que tout va bien.
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0: Et allez, histoire de chipoter un tout petit peu, en gare de Cannes, le 8h05 pour Nice aura 5 minutes de retard, donc il partira dans une minute. Allez, hop, hop, hop, on se dépêche si vous voulez monter dans le train. Laurent vous le dit, Belle Île en mer, Marie Galante, on ralentit le rythme.

0: La bonne humeur du groupe Opus, ici vos chansons préférées toute la journée. Mais il est temps de jouer à présent et en musique, toujours.
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0: 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Il y a les deux films autour du général de Gaulle, Les Mignons pour les pitchouis. Et alors, pour avoir vu le dernier film autour de l'Odyssée d'Ulysse, franchement, ça vaut le coup d'œil. Alors vous savez quoi, le ciné quand même aujourd'hui, c'est pas donné, mais ici Azur vous y invite. 04 93 82 03 04. Pour l'occasion, on a ressorti le Piano Test avec une musique non pas de film, mais une musique de série.

0: vous avez la série ou le nom de cette chanson, franchement, c'est fastoche. 04 93 82 03 04. Myriam vous accueille, vous et moi, on joue ensemble juste avant 8h30 pour repartir avec vos invitations au cinéma Pâté de Nice.
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0: Et chaque jour à cette heure-ci, le rendez-vous anti-arnaque. Bonjour Drazo.
4: Bonjour Richard.
0: C'est pas vrai. Et est-ce que vous connaissez l'arnaque à la feuille blanche, Drazo? Ce piège est de retour et les gendarmes tirent la sonnette d'alarme.
4: Oui, et le principe est tellement simple qu'il en devient redoutable. Je vous explique. Un cambrioleur dépose une feuille blanche dans la fente de votre boîte aux lettres et il la laisse dépasser de la boîte aux lettres. Donc là, deux scénarios. Soit vous rentrez chez vous, vous prenez le courrier, vous ne voyez pas bien ce que cette feuille fait là, vous la mettez à la poubelle. Soit vous ne rentrez pas chez vous, ni aujourd'hui, ni demain, ni après-demain. Vous êtes en déplacement, vous êtes en vacances. Et le voleur voit bien que la feuille est toujours là, puisqu'elle dépasse. La voie est libre, il peut tenter sa chance. Ça fait peur, c'est le commentaire que je lis beaucoup ces derniers jours. J'ai trouvé des dizaines de témoignages sur Facebook.
0: Et vous, Aude, vous avez trouvé un jour une feuille blanche sous votre paillasson?
4: Oui, c'est vrai, j'avoue que moi non plus, d'ailleurs, je n'étais pas très rassurée. Il y a quelques années, j'étais souvent en déplacement et un jour, je rentre et devant ma porte, sous le paillasson, je vois cette feuille effectivement dépassée. Depuis quand est-elle là? Aucune idée. Est-ce que des cambrioleurs avaient mon appartement dans le viseur? Je ne peux pas le certifier, mais ça y ressemble quand même beaucoup. Il y a plein de techniques en fait comme ça. Vous avez le paillasson retourné. S'il reste comme ça plusieurs jours, le cambrioleur se doutera que vous n'êtes pas là. Le biscuit sous le paillasson, s'il n'est pas écrasé après plusieurs jours, c'est un bon indice aussi. Si vous trouvez une feuille blanche qui dépasse de votre boîte aux lettres, appelez la police, surtout les gendarmes. Et puis si vous savez que votre voisin est parti en vacances et que lui aussi, il a une feuille blanche dans sa boîte ou sous son paillasson, enlevez-la, vous lui rendrez service.
0: Merci Aude Razo. D'autres arnaques à nous signaler, rendez-vous sur l'adresse mail ici arnaque au pluriel @radiofrance.com. On monte au parc Alpha à Saint-Martin-Vésubie au-dessus du Boréon. Ce sera dans les toutes prochaines minutes avec notre authentique de ce matin, juste après Opus.

0: Opus avec Live is Life. Il est 8h20, soyez les bienvenus. Excellent début de journée avec toute l'équipe d'ici Azur. Et chaque jour, on tend le micro à celles et ceux qu'on n'a pas franchement l'habitude d'entendre, les authentiques. Rencontre aujourd'hui avec Estelle Jourdraine. Elle est curatrice au parc Alpha de Saint-Martin-Végibi. Et elle prend soin des loups. Alia Zegaoula est allée à sa rencontre dans le Boréon. Et elle commence par se définir en trois adjectifs.
1: Patience, observatrice, pédagogie. Alors oui, le loup m'a toujours attirée. Hein. Ouais. Ça, c'est une évidence. J'ai jamais eu peur du loup. Même quand je me souviens, quand j'étais petite, mes peluches, c'était des loups. Et quand on me disait que le loup, le grand méchant loup, il était horrible, j'étais toujours là à le défendre et à dire que c'était juste un prédateur qui devait chasser et se nourrir. Je ne voulais pas d'un métier qui était derrière un bureau. Je voulais un métier actif. Et je voulais aussi me rendre utile. Soigneur animalier, c'est quelque chose qui, à l'époque, n'était pas très connu. Il y a 7 ans, j'ai atterri ici, au Parc Alpha. Je n'ai donc pas quitté ce merveilleux endroit qu'est le Boréon. Et c'est 7 ans de pur bonheur, mais également avec des petites zones de turbulence, puisque 2 tempêtes, malheureusement, une en 2020 et une en 2023, dont on s'est relevé. Toujours plus fort, toujours avec plus de motivation, toujours avec ce souci de montrer que le loup, ce n'est pas cette bête sanguinaire, que le loup, c'est un animal qui est beau, utile et qui a tout à fait sa place dans le paysage français.
2: Ça se traduit comment pour vous? Est-ce qu'il y a des journées types?
1: Aujourd'hui, curatrice, c'est assez simple. C'est-à-dire que aujourd'hui, nous avons des animaux qui vont se reproduire et du coup, mon rôle, c'est de s'assurer qu'il n'y ait aucune consanguinité. Mon rôle, c'est de contacter les parcs qui soient français ou étrangers pour justement étudier la génétique de ces loups-là et pouvoir créer en fait de nouvelles meutes. Donc, il n'y a pas de speed dating chez le loup. C'est vrai que c'est une partie que nous, on va contrôler encore une fois pour éviter la consanguinité. Tout simplement parce qu'en milieu naturel, ils vont l'éviter naturellement. Et effectivement, bah, quand nous avons des jeunes, ces jeunes vont un jour quitter la meute familiale. Encore une fois, c'est un besoin, on appelle ça la dispersion. Donc c'est à nous de les aider. Et là, c'est encore une fois là que j'interviens. Je vais leur trouver une place dans un autre parc qui aura un besoin justement de créer une nouvelle meute. Et c'est comme ça que ça permet vraiment aux parcs européens, voire mondiaux dans certaines espèces, de préserver ces animaux.
2: Vous parliez tout à l'heure de transmission de pédagogie, des choses qui vous animent. C'est une chose qui vous tient à cœur particulièrement?
1: Alors j'ai toujours aimé transmettre mes connaissances et ma passion, ça c'est sûr. Un métier en devenir, oui et non. Secrètement, le souhait de tous les soigneurs, c'est qu'il n'y ait plus besoin des parcs animaliers. On pourrait se dire que les soigneurs sont satisfaits de voir des animaux en captivité. Nous, on est là pour tout simplement assurer une vie 5 étoiles à nos animaux, puisqu'il faut bien quelqu'un pour s'en occuper. Du coup, métier en devenir, oui, pour éviter de faire n'importe quoi, d'avoir de la consanguinité, de l'hybridation, et en même temps non, pour éviter, encore une fois, que la captivité perdure.
0: Estelle Jourdraine, notre authentique du jour, qui est à retrouver sur ici.fr dans son quotidien, au milieu des loups, 8h24, la musique de De Palmas, tombée avant peut-être de vous accueillir dans les toutes prochaines secondes, puisque je vous invite au cinéma Pathé à Nice. Il y a l'embarras du choix, et en plus, dans un cinéma, il y a la clim. Il fait toujours bon, vous pourrez en profiter dans quelques secondes.

0: De Palmas avec Tombé, on s'en souvient, et forcément ça chante hein, de votre côté aussi.
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0: L'été avec Gaëtan qui nous appelle de Grasse. Bonjour Gaëtan.
4: Bonjour Richard, comment allez-vous?
0: Mais moi ça va formidablement bien. J'ai mon petit doigt qui m'a dit que vous alliez randonner cet après-midi.
4: Plutôt ce matin, avant les grosses chaleurs. Oh, oui, là, après, vers 9h15, on va partir, on va voir où on sait qu'on va aller, on sait pas trop encore.
0: Bon, il faut dire que vous habitez quand même dans un beau secteur, hein, Grasse. Il y a les Préalpes d'Azur, là, pas très très loin. C'est quoi, plutôt au plateau de Cossol? Il y a, dans quel coin vous avez des
4: pistes? Aussi vers la randonnée qui monte vers Cabris aussi.
0: Ah ouais,
4: c'est aussi joli au-dessus de le plateau de la Malle.
0: Mais vous allez vous régaler. Bah, vous savez quoi? Moi, je veux bien que vous nous fassiez une petite photo et que vous nous l'envoyez là sur WhatsApp quand vous y serez.
4: Oui, d'accord, avec plaisir, j'adorerai ça, oui.
0: Bon, ça marche. En attendant, on va jouer avec le PM Test pour vous inviter au cinéma. Vous tendez l'oreille, vous reconnaissez, puis c'est gagné.
4: Oui.
0: Est-ce qu'on a vraiment besoin d'aller au bout, Gaëtan?
4: Oui, eh ben, non, ben, parce que c'est Bella Ciao, La Casa de Papel. Una mattina.
0: Exactement. Bon, version Manu Pilas, mais ça pourrait être la version originale avec ce chant de résistant. Bravo, bravo, bravo.
4: Merci beaucoup, c'est super.
0: Gaëtan, dernière question. Est-ce que vous avez une idée du film que vous allez aller voir?
4: Alors, je ne sais pas encore, mais je sais qu'il y a pas mal de films d'horreur et j'aime bien ça.
0: Ouais, alors le Evil Dead est incroyable.
4: Ça, j'ai déjà vu, j'ai déjà vu ça. Oui. J'ai déjà vu aussi Obsession, mais peut-être Backroom s'il est encore, je ne sais pas.
0: Eh bien, écoutez, vous savez quoi? Bah, pareil, vous nous tenez au courant, vous nous envoyez un petit message en attendant. Bah, je vous félicite. Merci d'avoir joué avec nous.
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0: Et comme Gaëtan, vous gagnez vos sorties de l'été. Mais en attendant, on s'informe toute l'actu partout en France et dans le monde à 8h30 avec vous.
5: En Gironde, la nuit a été calme et le feu est toujours stabilisé ce matin. Selon la préfecture, 93 sapeurs-pompiers ont été blessés au total. Pas de reprise significative selon les pompiers. Hier soir, Emmanuel Macron, en déplacement à Bordeaux, a affirmé que les semaines à venir allaient être dures. La saison touristique est terminée, dit le syndicat d'hôtellerie de plein air de Gironde, qui regrette l'absence d'informations sur d'éventuelles aides de l'État. 3 campings ont brûlé dans le département. Dans les Landes, le feu est désormais fixé. La très grande majorité des habitants évacués de Biscarrosse, Parentis-en-Born et Sanguinet peuvent rentrer chez eux, dit le préfet, à l'exception d'une dizaine de quartiers de Biscarrosse. Dans le secteur, certaines routes sont interdites à la circulation. Ce matin, les Pyrénées-Orientales, l'Aude, l'Hérault, le Gard, le Vaucluse, le Var et l'Essonne sont placés en orange face à un risque élevé de feux de forêt. Des incendies sont en cours dans le Var, en Corse ou dans les Hautes-Alpes. Les demandes d'asile ont diminué de 5,5% en 2025 en France par rapport à 2024, selon le rapport annuel de l'Office français de protection des réfugiés. La tendance se poursuit en 2026 avec une baisse de 20% au premier semestre, une évolution due au renforcement des contrôles aux frontières européennes, selon la direction de l'OFPRA. Et puis qui pour succéder à Didier Deschamps? Le nom du nouveau sélectionneur de l'équipe de France dévoilé aujourd'hui. Sans surprise, c'est le champion du monde 98, Zinedine Zidane, qui devrait prendre la tête des Bleus.
6: Zinedine Zidane, qui on le rappelle, a fait ses débuts à l'AS Cannes, au centre de formation, quand il avait 15 ans. 8h31 dans l'info d'ici, direction le Mercantour, près de la cime de Juif. Un accompagnateur en montagne raconte avoir été attaqué par un patou, ces chiens qui vivent au milieu des troupeaux pour les défendre notamment contre le loup, mais qui se trompent parfois de cible et s'en prennent aux humains. Océane Zitouni, vous avez recueilli le témoignage de cet accompagnateur.
7: Dimanche, à la mi-journée, Régis Delucas approche de la cime de Juif, un sommet à 2580 mètres d'altitude dans le secteur de Saint-Martin-Vésubie. Cet accompagnateur en montagne a passé la nuit au refuge de la Madone de Fenestre avec sa femme et un ami. Et avant leur départ, le groupe est prévenu. Sur leur itinéraire, un chien de protection aurait déjà mordu un promeneur. Mais malgré cet avertissement, à cause des orages annoncés notamment, ils empruntent l'itinéraire concerné.
8: À un moment, on a vu qu'il y avait un troupeau de moutons. Donc il y a un premier chien qui est arrivé, qui s'est présenté, il n'y avait pas de problème. Et tout de suite derrière, il y a eu un second chien, beaucoup plus agressif, qui lui est venu tout de suite m'attaquer à la cheville. Bon, moi j'ai eu le réflexe de retirer ma jambe, donc il m'a pas attrapé, il m'a juste écorché. Et ensuite, bah là du coup, j'ai utilisé une deuxième technique, l'intimidation et le ton autoritaire, qui a permis d'écarter les chiens qui ont eu peur du coup, qui se sont éloignés du coup.
7: Mais tous les promeneurs ne possèdent pas les mêmes réflexes. Début juillet, Victoria court sur une piste du secteur de la Sarrée entre Grasse et Châteauneuf-Grasse. Sur le chemin du retour, elle entend les clochettes d'un troupeau.
9: J'éteins mes écouteurs et je marche. Car je sais qu'il y a des patous et je me suis fait mordre la fesse droite. Le chien n'a pas aboyé, il est arrivé par derrière. Je ne l'ai pas entendu arriver. Je me suis retournée, il a lâché les crocs, il est passé de l'autre côté, il m'a mordu l'autre fesse. Je me suis mise en boule sur le sol, j'ai protégé mon visage et j'ai prié très très fort le Seigneur. J'ai vu ma vie défiler devant mes yeux.
7: Victoria explique tout ceci sur ses réseaux sociaux, Instagram, TikTok, le tout cumule des centaines de milliers de vues. Parmi ceux qui ont vu cette vidéo, Valentine Guérin, elle a élevé des brebis pendant 30 ans aux Courmettes, à Tourette-sur-Loup. Elle préside aujourd'hui l'association On vous dit pas tout, qui sensibilise le public au rôle des chiens de protection. Sa première recommandation, ne jamais forcer le passage et contourner.
10: Il faut vraiment éviter, il faut mieux attendre que le troupeau passe son chemin. Si le chien vient vers vous, eh ben, il faut rester calme, pas crier, pas partir en courant, pas le menacer avec des jets de pierre ni avec ses bâtons. Et puis, on peut aussi, si on a un sac à dos, mettre son sac à dos entre nous et le chien.
7: Et après une morsure, la responsabilité ne repose pas uniquement sur le promeneur. Le propriétaire ou le détenteur doit déclarer les faits à la mairie de son domicile. Le chien doit être présenté à un vétérinaire dans les 24 heures, puis surveillé pendant 15 jours. Il doit également subir une évaluation comportementale. Et en fonction des résultats, le maire peut imposer des mesures pour prévenir une nouvelle attaque.
6: Un reportage d'Océane Zitouni.
0: Dans le reste de l'actualité, Julie.
6: Le risque incendie très sévère encore aujourd'hui dans les massifs du Tanneron et de l'Estérel. À quelques kilomètres de là, les pompiers luttent toujours contre l'incendie du Grand Bessillon dans le Var après plusieurs reprises de feu hier. À Nice, le choc et de nombreuses interrogations après une intrusion à l'école Terra Amata qui accueille en ce moment des enfants au centre de loisirs. Selon le maire Éric Ciotti, l'individu a crié à la Ouagbar. Il a été interpellé par la police municipale hier. La météo, Richard.
0: La météo, c'est du soleil hein, tout au long de cette journée. D'ailleurs, vous continuez de partager avec nous votre météo au col de la Madone, au-dessus du village de Paye. Il y a Marie-Jo qui nous écrit quotidiennement ou presque. Il fait 19 degrés, pas un seul nuage. Et c'est le moment d'aller se balader avant que la chaleur arrive. Une bonne journée à tous, à tous les auditeurs très exactement. Voilà ce qu'elle nous a écrit à Roquebrune-sur-Argens, de l'autre côté de la Côte d'Azur, de chez les copains varois. Il y a 20 degrés ressentis et relevés par Gérard ce matin. Bonne journée à toutes et à tous, avec des températures forcément qui vont grimper cet après-midi. Du côté de Val-de-Blore, on n'aura pas plus de 22 degrés. Ce sera l'une des minimales du département, mais sur le littoral, on relèvera 32 degrés en Principauté de Monaco ou encore sur le secteur de Menton. 31 également aux abords de la promenade des Anglais. Ça, c'est dans le secteur niçois. 8h36 avec vous sur la route et vos difficultés que vous partagez avec nous à tout moment sur l'autoroute A8, notamment en direction de l'est du département, direction de l'Italie. On a un très léger ralentissement lorsque vous arrivez aux abords de Nice. Sinon, partout ailleurs, écoutez, que ce soit la voie Matisse, la Prom ou encore la pénétrante du Paillon pour le secteur niçois, tout comme la moyenne corniche. En arrivant à Monaco, tout va bien.
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0: Et franchement, pas de difficulté que ce soit sur la route ou dans les trains ce matin, tout va bien. L'été, on en profite ensemble en ce mardi 28 juillet. Et déjà un mois d'écoulé.

0: de la chanson française, France Gall, avec musique 8h40. Bonjour Quentin Lacroume.
1: Bonjour Richard Marcovecchio.
0: Avec le dossier du jour que l'on va ouvrir dans les toutes prochaines minutes après l'info. Je tenais à vous réunir tous les deux, vous le binôme mythique finalement de la matinale d'ici Azur.
1: On est en break pour l'été.
0: Ouais, exactement.
2: Je vous fais les infidélités.
1: Avec Julie, on précise quand même.
2: Oui.
0: Et on voulait quand même parler, enfin je voulais surtout vous parler de musique parce que on adore, avec Quentin Lacroume.
2: Si je vous
0: Le petit plaisir de l'été. Et Julie, je crois que vous aimez aussi tout particulièrement cette chanson.
2: C'est vrai que j'aime beaucoup sa voix et ses textes.
0: Et en tout cas, on va l'écouter, Marine. Et je voulais inviter Quentin Lacroume à faire un petit karaoké, voilà, comme ça. Parce que je sais aussi que celles et ceux qui nous écoutent ont plaisir à vous retrouver depuis hier et tout au long de l'été. Donc en matinée, de 9h à midi, c'est moi qui vous réchauffe le siège.
1: Oui, c'est ça. Il était bien chaud hier. Merci beaucoup, Richard.
0: Avec grand plaisir. Bon, on va rester ensemble. Parce qu'on va faire du vélo ensemble.
1: Ouais, bah ouais. Et tant qu'à faire, là, il fait encore bon à cette heure-ci.
0: Oui, bah ça commence à chauffer. Bon, allez, on écoute dans 5 minutes. Patience.
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0: Ben oui, ce samedi, c'est le jour J hein, pour le Tour de France féminin qui débarque dans 10 jours. Alors cet été, toute la Côte d'Azur à vélo.
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0: Bonjour Camille Boyardi-Franchi.
5: Bonjour Richard.
0: Alors vous nous emmenez où aujourd'hui ?
5: Pour ce deuxième itinéraire, il sera à nouveau question d'un fort, car nous partons en direction du fort de la Reverte. Il s'agit d'un ouvrage militaire qui a nécessité près de 40 ans de construction et qui domine le village d'Aize. Nous partirons cette fois du parc départemental du Vinaigrier, au sein duquel vous trouverez environ 3 km d'une belle piste gravel sous les oliviers et qui offre quelques très jolis premiers panoramas, notamment vers l'ouest et les toits rouges de Nice. Il s'agira ensuite de quitter cet îlot de verdure pour emprunter l'avenue de la Condamine, qui nous fait tranquillement prendre un petit peu de hauteur. Vous bénéficierez accessoirement de sublimes vues mer et notamment le Cap Ferrat et son collier de petits bateaux blancs en mouillage.
0: Et j'ai l'impression que vous ne nous avez pas encore prévenus, mais on est en train de monter le col d'Aize là.
5: Depuis le col des Quatre Chemins, il va nous rester 4 km d'une ascension à 5% de pente moyenne. Donc c'est pas vraiment de quoi nous faire suer, sauf si bien sûr on se la joue style Paris-Nice ou Tour de France. Ça sera pas mon cas et du coup pour la fin de notre périple, c'est juste de l'émerveillement. Car on va enfin attaquer la montée vers le fort de la Reverte. Situé à près de 700 mètres d'altitude, il jouit d'une position dominante sur les alentours. Les beaux jours, ça nous permettra même d'apercevoir la Corse. Nous allons donc le rejoindre par la route de la Reverte qui va dépasser l'Astroramin et sinuer au milieu des bosquets de genêts aux parfums sucrés. C'est vraiment un régal, notamment au printemps.
0: À la Côte d'Azur à vélo avec plein d'autres itinéraires faciles à retrouver également sur notre application ici. Merci Camille, à demain.
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0: 8h44, trois infos pratiques, locales, utiles et sympas. Ça donne l'acronyme plus et c'est pour ce mardi 26 juillet.
2: Une dégustation de pambagna pour la bonne cause.
8: Le pambagna, c'est un plat qui se marre, je crois.
0: Pour la bonne cause, l'opération Pambagna de l'été, organisée par un meilleur ouvrier de France, un MOF, l'AS Monaco et les jeunes de l'espace municipal jeunesse de Roquebrune-Cap-Martin, au programme ce vendredi 31 juillet sur la place du marché de Carnolès en matinée et sur l'esplanade de Joséphine Baker. Les Pambagna sont à 6 euros et cette saison, et en plus de cela, vont permettre de financer les projets pour les jeunes de Roquebrune.
2: 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Eh bien, on a le bon plan.
0: Ah ben oui, l'expérience du train d'épine historique, celui à vapeur, le départ se fait depuis Puget-Théniers en direction des villages d'Entrevaux, d'Anotte ou encore du Fugeret. 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
2: Notre coup de cœur, la fête du jasmin à Grasse.
0: De vendredi à dimanche. Alors on note dans l'agenda, c'est la 75e édition de cette fête mythique grassoise, corso fleuri, bataille de fleurs, soirée DJ et feu d'artifice. 3 jours de fête dans la capitale du parfum. En plus de cela, l'accès est libre.
2: Et on attend vos vocaux sur WhatsApp avec toutes vos idées au 04 93 82 03 04.
0: Comme toujours, bon début de journée, de semaine, on peut encore se le dire, on est que mardi. Déjà en route pour le travail ou enfin en vacances avec Marine.

0: 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Chaque matin, on revisite lettre après lettre la grande histoire de notre territoire avec l'abécédaire de la Côte d'Azur, en compagnie de Valérie Castera. Aujourd'hui, la lettre B comme B des anges.
1: La baie des anges, un oncle qui évoque immédiatement le paradis, l'Éden. Et il faut reconnaître que lorsqu'on s'installe un matin, un beau matin, sur les galets niçois, face à cette immense courbe d'eau scintillante, on se dit que les anges ont peut-être effectivement leurs habitudes dans le quartier. Bon, pourtant l'origine du nom est beaucoup plus terre à terre. Pendant des siècles, les pêcheurs niçois parler de la Mar des Anges. Alors pardonnez-moi, je suis pas super forte en niçois. Mais enfin, je pense que toutes les auditrices et tous les auditeurs auront compris, il s'agit de la Mer des Anges. Alors non pas parce qu'ils croisaient des créatures ailées entre deux coups de filet, ces pêcheurs, mais parce qu'ils pêchaient un poisson appelé l'ange de mer. Malgré son nom, vous en conviendrez, céleste, il s'agissait d'un petit requin tout à fait inoffensif. Selon d'autres récits, les anges auraient guidé jusqu'à cette plage l'embarcation transportant le corps de Sainte Réparate, patronne de Nice. On la connaît bien, la cathédrale lui rend un hommage depuis des siècles. Plus ambitieux encore, certains affirment qu'Adam et Ève, eux-mêmes, auraient débarqué ici après leur expulsion du paradis. Bon, il faut dire qu'en découvrant la baie, ils ont peut-être pensé qu'ils n'avaient pas tout perdu. L'expression « baie des anges » apparaît au début du XIXe siècle et connaît rapidement le succès. Écrivains, voyageurs et peintres tombent sous le charme. Raoul Dufy, Henri Matisse et Marc Chagall lui consacrent de nombreuses œuvres. Il y a quelques années, l'écrivain niçois Max Gallo lui dédie une grande saga romanesque. Alors, entre un requin surnommé Ange, quelques sauvetages miraculeux et un décor de carte postale, chacun, chacune, choisira son explication préférée. Mais une chose est sûre, à Nice, même les poissons ont contribué à la poésie du paysage.
0: L'ABCDR de la Côte d'Azur avec déjà toute votre série disponible à tout moment, à écouter dans les écouteurs sur la plage ou alors en travaillant, pourquoi pas, 8h52. Évidemment que Valérie Castera vous a également préparé l'ABCDR de la Côte d'Azur que vous pouvez vous procurer à lire également aux éditions Gilletta. 8h52, dans moins de 8 minutes à présent, le retour de l'info à 9h. Julie Munch au programme.
2: Ouais, bah on va parler de l'incendie en Gironde, mais surtout de la mairie de Cannes qui propose son aide pour la Gironde ou pour le Var. Elle propose en fait de mettre à disposition des lipicos pour aider les sinistrés qui ont été évacués, qui peuvent toujours pas pour certains regagner leur maison. Vous entendrez le directeur en charge des risques majeurs à Cannes, Yannick Ferrand.
0: Rendez-vous dans les toutes prochaines minutes. Avant ça, la musique de Depeche Mode, Just Can't Get Enough, pour le souvenir des années 80.

0: Dépêche Mode, I Just Can't Get Enough. Et comme chaque jour, juste avant 9h, la petite consulte. Bonjour Docteur Kirzek.
1: Bonjour Richard.
0: Chaque matin cet été, on le passe en pleine forme sur votre radio ici, grâce à vos conseils évidemment. Et ce matin, il est question d'infertilité.
1: L'été, les beaux jours sont là, et avec eux, cette injonction parfois pesante au bonheur, aux vacances et à la parentalité. Car derrière les clichés estivaux, une réalité touche des milliers de couples, un sujet encore trop souvent tu, l'infertilité. Alors le diagnostic d'infertilité, il est posé après 12 à 18 mois de rapports réguliers et non protégés sans grossesse. Ça veut dire qu'avant un an, on ne parle pas d'infertilité. Et en France, un couple sur 8 se trouve dans cette situation et consulte à un moment donné. Ça représente plus de 3 millions de personnes. Et derrière chaque statistique, il y a des histoires singulières, un parcours souvent semé d'épreuves, des examens, des traitements, de l'attente, des espoirs déçus. Alors, c'est vrai que l'infertilité est en hausse et il y a plusieurs raisons à cela. Les facteurs sociétaux, notamment le recul de l'âge de la parentalité, l'âge moyen d'une mère à son premier accouchement, est passé d'environ 24 ans dans les années 70 à près de 29 ans aujourd'hui. Or, on sait que la fertilité féminine chute naturellement plus les années passent. Deuxièmement, les facteurs médicaux, l'endométriose, ça touche 10% des femmes, les troubles de l'ovulation ou encore de l'altération de la production des spermatozoïdes chez l'homme. Et puis il y a des facteurs environnementaux qu'on maîtrise pas toujours, mais les perturbateurs endocriniens, les pesticides, les phtalates, tout ça, ça a un impact avéré sur la qualité des gamètes, sans oublier le tabagisme, l'obésité ou encore le stress.
0: L'été d'ailleurs, qui est souvent une période où l'on pense aux vacances, aux moments de couple. Pour celles et ceux qui se reconnaissent dans ce parcours, c'est quoi les conseils que vous pourriez leur donner?
1: Premier conseil, ne pas rester isolé. Parlez-en à votre médecin traitant. Il y a un parcours personnalisé de PMA, de procréation médicalement assistée, qui va vous être proposé avec quelques examens de base. Ensuite, il y a des associations de patients qui proposent un soutien par les pairs et c'est extrêmement important. Et enfin, je dirais, ne vous mettez pas la pression. L'été, c'est peut-être une occasion de prendre du recul, de se recentrer sur l'essentiel, de réduire son stress, ce qui est toujours bénéfique pour la fertilité. 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Allez, bon été, bonne santé à l'écoute d'ici, bien sûr.
0: Et évidemment, notre conseil déjà retrouvé sur l'application ici. Merci docteur, à demain.
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0: Avec Quentin Lacrome, la matinée qui s'ouvre. Bonjour Quentin.
6: Bonjour Richard, même rebonjour.
0: Oui, tout à fait, le dossier du jour au programme.
6: Eh ben, vous savez qu'on dit que la Côte d'Azur, c'est la terre des plus belles couleurs, la mer, la montagne, la terre. Vous avez regardé au-dessus?
0: Le ciel?
6: Bah oui, le ciel. On a quand même les plus beaux phénomènes célestes quand
0: c'est
6: même
0: vrai,
6: sur la Côte
0: vrai,
6: d'Azur. Et en plus, dénoués parfois de pollution lumineuse ou céleste. Et il y en a qui en font leur passion, c'est-à-dire de capturer les plus belles images d'aurore boréale, ce qu'on en a eu quand même ces derniers mois. De Sprite aussi. Si vous savez pas ce que c'est, ça n'a rien à voir avec une boisson gazeuse sucrée. C'est un vrai phénomène céleste qu'on peut capturer, et notamment un que je vais vous présenter dans un instant. C'est un auditeur fidèle de la radio. En plus, il s'appelle Sylvain. Au départ, il est infirmier libéral, mais il est aussi un grand photographe amateur. Il nous dira comment il arrive à capturer tous ces phénomènes célestes. Puis il nous donnera peut-être quelques conseils, parce qu'il y a une éclipse là dans une quinzaine de jours.
0: Ouais, le 12.
6: Bah ouais.
0: Et voilà, on en parlera aussi un peu. Et avec d'ailleurs, lui. En parlant de l'éclipse, on vous fait gagner vos lunettes.
6: Lunettes.
0: Enfin, on vous fait gagner, on vous les offre, hein, tout simplement. Oui. Donc si vous passez à la radio, vous les récupérez tout simplement. À tout à l'heure.
6: Et bah tout à l'heure. Et puis merci Richard.
0: Mais avec plaisir.
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6: Et bon mardi, nous sommes le 28 juillet 2026, il est 9h. Sur les infos avec vous, Julie Munch. En Gironde, le feu se stabilise.
8: La nuit a été plutôt calme et il n'y a eu aucune reprise significative, même si les pompiers luttent toujours contre des foyers actifs. Le feu n'est pas fixé, encore moins éteint. Même chose dans le Var, dans le massif du Grand Bessillon. Des sinistrés n'ont toujours pas pu rentrer chez eux depuis plusieurs jours. Alors la mairie de Cannes propose son aide aux mairies concernées en proposant d'envoyer des lipicos, par exemple. Yannick Ferrand est le directeur en charge des risques majeurs à Cannes.
9: On voit que le Var est touché, nos voisins, donc c'est pas si loin que ça. Alors, le département des Alpes-Maritimes, en l'occurrence, Cannes, est exposé au risque incendie de forêt. Pas de la même manière, parce qu'on n'a pas des forêts aussi importantes. Mais le risque existe, hein, ça s'est déjà produit dans le passé. Il faut savoir aussi que Cannes est une ville qui a été touchée par des inondations catastrophiques il y a un peu plus de 10 ans. C'était le 3 octobre 2015. Donc, il y a aussi une expérience du vécu, de la résilience, et donc, on regarde ça, donc il y a effectivement du matériel, on a des lits de camp qu'on peut être amené à proposer justement par le biais de notre association qui est locale, Secours Civil Cannes-les-Reims. Ces moyens-là peuvent être mis à la disposition. Et donc s'il y a un besoin, le maire de Cannes est en lien bien évidemment avec d'autres maires du Var et de la Gironde et des Landes, et même en Corse aussi, parce qu'il y a aussi la Corse qui est touchée.
8: Et la mairie va aussi voter un don de 50 000 euros à la protection civile suite à ces incendies géants. En parlant d'incendies, les massifs du Tanneron et de l'Estérel restent fermés ce mardi dans les Alpes-Maritimes car le risque est très sévère. Accès, circulation et travaux interdits.
6: Cette question maintenant, les enfants sont-ils en sécurité à l'école Terra Amata à Nice?
8: Le choc et l'inquiétude gagnent les parents d'élèves après une intrusion hier dans l'école qui accueille en ce moment des enfants en centre de loisirs. Le maire Éric Ciotti écrit même sur ses réseaux sociaux que l'individu a crié à la Ouagbar. Il a été interpellé par la police municipale. Le maire dénonce une intrusion inqualifiable. Les pompiers appellent à la prudence sur la route Napoléon. Un accident s'est produit hier sur la portion qui va de Grasse à Saint-Vallier-de-Thiers. Plusieurs deux roues se sont percutées. Un jeune homme de 22 ans est grièvement blessé. Un autre l'est plus légèrement. Les pompiers conseillent d'adapter votre vitesse à cette route sinueuse, étroite et très fréquentée en ce moment.
6: Dans l'actualité également, Julie, un appel à la grève aujourd'hui à l'hôpital d'Antibes.
8: Les personnels dénoncent des pressions à l'encontre de leur organisation syndicale. La CGT parle également de conditions de travail dégradées pour les soignants. Une multitude de facteurs pour Baptiste Astre, porte-parole de la CGT au CH d'Antibes.
10: La coupe devient pleine. Ça fait trop longtemps que ça traîne et là on peut plus laisser faire comme ça. Il y a pas mal de raisons en fait, c'est des choses qui se sont accumulées notamment depuis un certain temps. Hein. Là on essaie de recouper un peu ce qui s'est passé depuis le début de l'année, mais on a même des choses qui remontent plus loin par rapport aux droits syndicaux. Mais là ce qui va plutôt nous inquiéter, ça va être ce qui touche directement les agents et ce qui touche donc aussi directement les patients, notamment par rapport à la direction, la façon de gérer les différentes choses. Voilà, c'est une accumulation de plein de facteurs, d'une manière de traiter de la direction, d'abîmer les droits syndicaux aussi. Donc on a besoin de montrer qu'on est là, de montrer qu'on est encore prêt à se battre, en fait.
8: Et une mobilisation est prévue cet après-midi à 13h30 devant l'entrée principale de l'hôpital d'Antibes. Ils doivent décider aujourd'hui d'une possible reconduction de la grève demain.
6: Polémique à Antibes.
8: Le maire refuse d'arrêter les douches de plage malgré l'arrêté préfectoral qui interdit ces douches en raison de la sécheresse pour économiser l'eau. La ville invoque des raisons sanitaires. Marie Caroban est adjointe au maire déléguée à la sécurité civile et à la prévention des risques.
11: Vous savez que nous avons un maire qui est médecin, qui est cardiologue, et c'est pour une question d'hygiène. Je vous rappelle quand même que la ville d'Antibes, depuis plusieurs années, a repensé tous ses parcs en mettant des plantes qui utilisent très peu d'eau, et que nous avons été la première ville de France à utiliser l'eau de récupération, ce qu'on appelle la réut, pour nettoyer nos rues. Donc la ville d'Antibes est quand même un exemple sur ce qu'est économie d'eau. Mais pour les plages, monsieur le maire a décidé qu'au niveau de l'hygiène, une question sanitaire, les douches, qui sont toutes à bout en poussoir bien entendu, resteraient ouvertes. On sait que ça représente pas grand-chose, l'économie sur les douches. Et on pense aussi que si vous prenez pas la douche rapidement avec un bouton poussoir sur la plage et que vous la prenez pendant un quart d'heure chez vous en rentrant, c'est peut-être pas la meilleure solution pour économiser de l'eau.
8: Et selon les estimations de l'État, les quelques 400 douches du département consomment chaque année un volume d'eau équivalent aux besoins d'environ 1500 foyers. On rappelle que 43 communes sont concernées par des restrictions d'eau dans le département et qu'aucune pluie n'est annoncée à l'horizon.
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8: Et vous confirmez, Quentin, le soleil règne sans partage.
6: Ouais, ce pour 72 heures hein, a priori, donc côté ciel, c'est vrai que c'est assez rapide à annoncer, c'est surtout en termes de température qu'on regarde ce qui se passe. Pour cet après-midi, on va voir le mercure grimper. Par exemple, minimum 27 degrés à Saint-Étienne-de-Tinée, 29 dans la Roya. Dès lors, alors que l'on franchit la Bastinée, la Vésubie, Vallée du Var, on est sur une moyenne de 32 voire 33 degrés, c'est ce qu'on devrait avoir cet après-midi à Puget-Théniers. Entre 29 et 30 sur le littoral, 29 par exemple à Nice et 30 à Cannes et à Antibes. Demain, vous prendrez exactement les mêmes températures, 33 degrés toujours le maximum dans la Vallée du Var. À Saint-Martin-du-Var par exemple, on ira quand même jusqu'à 32 cette fois sur le littoral de Théoul-sur-Mer et Cannois. On vous l'a dit, mercredi, jeudi, ce sont les mêmes tendances. À partir de vendredi, normalement, quelques perturbations sont annoncées dans le moyen et le haut pays. Quand je parle de perturbations, j'entends par là des orages pour la Roya et la Vésubie. Ça peut encore bouger pour ces prévisions. Vous notez que l'indice UV est toujours à 8, bien entendu. Pas de vigilance annoncée par Météo France, mais on le rappelle évidemment, risque incendie très sévère dans les Alpes-Maritimes, feux de forêt, en particulier pour le massif Estérel-Tanneron. Et puis à 9h07 sur les routes azuréennes, tout va bien, c'était déjà le

0: Ce matin, on sent que c'est les vacances. Restez prudents, évidemment. Et puis un numéro de téléphone, le premier réflexe, s'il se passe quelque chose, 04 93 82 03 04.
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0: Ouais, grand ciel bleu, pas de nuages aujourd'hui. Donc si vous devez lever le nez, bah évidemment les lunettes de soleil, allez pas vous cramer la rétine. Cela dit, la nuit il s'en passe de belles choses quand même dans le ciel azuréen. Et tout au long de l'année, le dossier du jour aura le nez en l'air. Vous allez voir pendant une heure, je vous en parle juste après. Florent Pagny.

0: un verbe et en même temps qui veut tout dire, hein, dans la carrière de Florent Pagny. Chanter ici à Azur avec Charles Doré qui arrivera dans le quart d'heure. Et puis nous, on va peut-être se faire un petit torticolis ce matin, mais vous allez comprendre.
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0: Pourquoi ? Parce que vous allez regarder le ciel là pendant une heure. Bon, évidemment, avec la grand soleil, ces lunettes de soleil, mais le soir, à la nuit tombée, eh bien, il s'en passe des choses aussi dans le ciel. Pour une fois, la Côte d'Azur vue d'un autre point de vue. Il y a des phénomènes célestes absolument magnifiques que l'on peut admirer et parfois capturer sur la Côte d'Azur. Et justement, ce matin, c'est quelqu'un qui en a fait sa passion de capturer ces phénomènes célestes, des sprites, des aurores boréales, par exemple, ou d'autres phénomènes. Celui qui les capture depuis longtemps, c'est Sylvain Rébaud. Bonjour Sylvain.
3: Bonjour Quentin.
0: Alors, au départ, je suis obligé de dire que vous êtes infirmier, hein, oui, voilà, de métier, mais vous avez une passion depuis longtemps, depuis, je crois, votre plus tendre enfance, c'est la photographie.
3: Exactement. Oui. Ouais.
0: Comment elle est arrivée, cette passion ?
3: Comment elle est arrivée ? C'est un peu tout bête, c'était assez rigolo, parce qu'avec mon frère, on faisait du skateboard, et en fait, c'était pour photographier tout. C'était pour photographier.

0: tendance à tourner l'objectif vers le ciel. Pourquoi ?
1: Eh ben ça, c'est une passion qui est venue depuis un an et demi, même deux ans maintenant, en 2026, avec les aurores boréales du 10 mai 2024. Et ce qui est bien avec les réseaux sociaux, c'est que quand vous commencez à partager une photo d'une aurore boréale, ben l'algorithme va vous montrer plein d'autres photos d'astrophotos, et on découvre des choses magnifiques, comme des galaxies, des nébuleuses, et c'est comme ça que la personne me dit, waouh, on peut faire ça en photo, et moi aussi j'ai envie de faire ça. Donc c'est un peu l'aurore boréale de mai 2024 qui a déclenché cette passion pour les phénomènes atmosphériques.
0: C'est assez récent quand même, hein, ouais. Finalement, dans votre vie. C'est vrai qu'on est sur une Terre où les phénomènes célestes sont assez visibles. On a une pollution lumineuse qui est relativement faible comparée à d'autres coins de France ou d'ailleurs. Mm-hmm. On a un observatoire, évidemment. Voilà. Mais c'est intéressant d'avoir votre point de vue, parce qu'on a des scientifiques, évidemment, qui vont nous expliquer ces phénomènes célestes. Et on prendra le temps de l'émission pour rappeler ce que sont des aurores boréales, pour rappeler aussi ce que sont des sprites. Je pense que c'est un terme qu'on entend encore moins. Mais vous en avez capturé pas plus tard que cette semaine.
1: Hein, oui, encore. D'ailleurs. Oui, c'est quelque chose de très récent qui a été découvert en 91 en plus. Donc,
0: on dira tout à l'heure ce que c'est. Hein, en tout cas, parce que je sais que dans votre vie, ça a pris une place telle que le monde entier a parlé de vos photos.
1: C'est vrai.
0: Voilà, d'une certaine façon. Est-ce qu'il y a des secrets? Parce que pour celles et ceux qui aiment les champignons, ils dévoilent pas tellement leur coin à champignons. Est-ce qu'un photographe qui aime justement capturer des phénomènes célestes comme ceux qu'on voit sur vos réseaux sociaux, est-ce qu'il a le droit de les partager?
1: Oh bah oui, parce que de toute façon les phénomènes célestes c'est dans le ciel, après c'est la composition avec les phénomènes qui va faire une photo différente, parce que on peut faire de l'astrophotographie simple, hein, en pointant tout simplement l'objectif vers le ciel. Après moi ma spécialité c'est de les placer, de calculer les alignements au-dessus de paysages iconiques comme le Chéron, comme les Baous, comme le village de Saint-Paul. Donc, et puis en fait il n'y a pas de secret. Après, il y a toujours, on va dire, un peu comme le sketch inconnu, le bon et le mauvais photographe. Ouais. Celui qui partage ou celui qui partage pas. Moi, je partage avec souci parce que c'est, de toute façon, c'est la technique qui va faire la différence aussi. C'est pas juste le lieu. Et puis, vous mettez 10 photographes au même endroit, ils vont pas faire la même photo aussi. Donc, pour moi, il y a aucun secret à partager.
0: Et le partage des photos, bah, il se fait par exemple sur Instagram. Si on veut vous suivre, sylvain.rebo. Il y a déjà plus de 14 000 abonnés quand même, hein, 14 et demi pratiquement.
1: Ouais. Où on voit communauté.
0: Voit plein de phénomènes célestes très souvent avance. Et on va continuer d'évoquer cela, mais avec vous aussi qui nous écoutez, hein, si vous aussi, comme Sylvain, eh bien vous aimez de temps en temps capturer le ciel azuréen, étoilé, avec des aurores boréales, avec d'autres phénomènes, si vous avez un télescope chez vous, si aussi vous vous préparez peut-être à l'éclipse, hein, puisqu'il y en a une quand même le 12 août, on en parlera très rapidement tout à l'heure, eh bien venez avec nous faire de la radio 04 93 82 03 04, la Côte d'Azur est magnifique, même côté ciel. Voici Charles Doré en musique.

0: Charles Doré, famille ou pas famille, évidemment, à 9h18. C'est ici Azur.
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0: Vous l'avez peut-être vu si vous avez veillé tard il y a 3 jours, un orage, j'ai presque envie de dire un bel orage qui nous a donné des coups de tonnerre, des éclairs surtout surprenants, rien que sur la promenade des Anglais, on pouvait l'apercevoir. Et justement, le ciel azuréen et toutes ces surprises, tous ces phénomènes, on les évoque ce matin avec vous Sylvain Rebaud, photographe. Alors amateur, je le précise, mais en même temps avec une grande passion à capturer tous ces phénomènes célestes. Les orages là, il y a 3 jours, oui. Ça a donné ce qu'on appelle ensuite des sprites. Alors on va expliquer le mot justement de sprites. Je suis sûr que tout le monde a l'idée de la boisson gazeuse sucrée, mais ça n'a rien à voir.
2: Non, ça n'a rien à voir. Alors, en français, on appelle ça des farfadets. Donc pour garder toujours un peu le folklore légendaire comme ils ont fait en Amérique. Les farfadets ou sprites, ce sont en fait des décharges électriques lumineuses qui peuvent apparaître quand il y a un orage très très intense et qui apparaissent surtout au-dessus du nuage. Donc si on veut vulgariser à l'extrême, c'est un éclair au-dessus des éclairs.
0: D'accord. Et quand vous dites après les orages, c'est sur une idée de sur une échelle de temps, c'est quoi? C'est vraiment 2 heures après le plus gros des orages ou
2: C'est ça. En fait, il faut qu'on appelle ça que l'orage soit assez mature. Que alors si on veut rentrer dans la technique pure, mais on va perdre des auditeurs, je pense, que les charges électriques soient bien réparties uniformément entre le haut du nuage et le bas du nuage. Et quand un éclair se déclenche, il va faire une perturbation qui va du coup faire un appel de charge dans la mésosphère, donc à 90 km d'altitude, ouais. Et qui va déclencher un farfadet.
0: Voilà. Et alors, sur le plan visuel, on va décrire un petit peu ça et essayer de savoir si, en capturant la photo et en voyant ça à l'œil nu, ça donne la même chose. Les sprites, on peut les voir à l'œil nu.
2: Alors, on pourrait. Je dis bien, on pourrait. Certains ont déjà réussi. Nous ici, c'est un peu plus compliqué avec la pollution lumineuse et parce qu'en fait, le farfadet, il a vraiment, il apparaît à une microseconde. Exactement, c'est même 0,04 secondes.
0: C'est même 4, pas un clin d'œil.
2: C'est plus rapide qu'un clin d'œil. Oui. Donc, c'est pour vraiment observer dans la bonne direction. Et puis surtout, ne pas cligner des yeux, ne pas être dérangé par un satellite qui passe ou une ambulance avec les feux. Donc, il faudrait vraiment avoir son regard très concentré pour les voir à l'œil nu. Moi, j'ai déjà essayé sur des séries, à un moment, sur des orages qui, justement, envoyaient des sprites toutes les 5 minutes. Et puis je dis, bon, j'en ai pas vu. Et puis en fait, quand je regarde après mes photos, j'en avais capturé, justement. Mmh. Donc c'est vraiment très, très difficile à aller voir. Et c'est vraiment plus la vidéo et la photo qui permet de les révéler.
0: Et celle que vous avez capturée il y a pas plus tard que 3 jours, allez voir ça hein, sur les réseaux sociaux. Instagram, par exemple, sylvain.rebaut, R-E-Y-B-A-U-T. Vous êtes posé justement autour de Vence. C'est d'ailleurs la plupart hein, de vos prises de vue, souvent au-dessus de Vence. Mais alors, comment vous faites? Vous vous posez quoi? Toute la nuit? Vous attendez?
2: Alors, c'est beaucoup de patience en fait, parce que alors du coup il faut que l'orage déclenche un sprite, et bien sûr c'est pas tous les orages qui vont déclencher un sprite. Et si on veut prendre par exemple une fréquence, quand on voit que ça fait 1000 éclairs sur des orages qu'on en a eu justement, qui a commencé sur Marseille, qui est arrivé chez nous après et qui s'est décalé sur la Corse, donc l'orage qui avait débuté en début d'après-midi, au final moi, j'ai eu 3 farfadets. Donc la fréquence, elle est vraiment très très minime, et donc du coup c'est beaucoup de patience, parce que du coup on regarde le ciel, on le filme en continu, c'est la meilleure technique plutôt que la photo. Mm-hmm. On filme en continu et des fois on filme pendant 3, 4, 6 heures et il se passe rien du tout, et des fois on a des séries de 10, 15, 20 sprites. Et là ce soir-là, la semaine dernière, il y a eu 3 sprites d'affilée et après il y a rien eu du reste.
0: Mais ça veut dire que là pendant, quand vous avez filmé, vous dérochez, comme on dit, c'est un petit peu le terme pour dire on revoit un peu les bandes, ou en tout cas le film.
2: Exactement. Oui.
0: Et vous refaites ça au ralenti?
2: Pas au ralenti, en vitesse normale, ça ouais. Suffit. Mais, parce qu'après, on a l'habitude. Mais c'est vrai que voilà, si on les a pas vus en direct, il faut pas se dire j'en ai pas attrapé, parce que peut-être on a été dérangé à ce moment-là. Hein. Comme on est fatigué, on s'est peut-être frotté les yeux, on avait fait un bâillement. Donc toujours, on revérifie le lendemain. Et donc du coup, les 6 heures qu'on a pu passer déjà sur le col de Vence à essayer de capturer des frites, c'est encore 6 heures le lendemain chez soi à regarder l'ordinateur.
0: Et on va repréciser visuellement ce que ça présente en fait. Moi, je vais essayer de vous le décrire. Vous allez me dire si je donne une description qui est plutôt fidèle à ce que je vois. C'est qu'on a un ciel qui est partagé entre noir et bordeaux, mais très très foncé. Et on a l'impression que quelqu'un est venu sur votre photo donner des gros coups de pinceau rouge.
2: Voilà. C'est ça. Il y en a qui disent que ça fait comme des feux d'artifice. Après, dans le jargon, celui que j'ai capturé justement il y a quelques jours, on appelle ça une méduse. Parce que aussi, justement, ouais. Ça fait la grosse tête avec les filaments qui pendent. On peut avoir des sprites en forme de carotte, en forme d'ange. qui rappelle les ailes. Donc c'est assez poétique encore, toujours dans le folklore.
0: Alors des anges, loin de la baie des anges quand même, c'est le comble. Hein.
2: C'est ça.
0: On va continuer de parler de tout ça, différents phénomènes célestes. Vous qui nous écoutez, vous avez peut-être eu l'occasion de capturer des aurores boréales, des sprites aussi ou d'autres phénomènes aussi. Peut-être que vous aimez là en ce moment regarder le ciel à la tombée de la nuit, les étoiles peut-être de près. Vous avez visité, qui sait, l'observatoire de la Côte d'Azur. Il y a des points de vue absolument magnifiques. Vos meilleurs points de vue justement pour admirer le ciel azuréen. Eh bien 04 93 82 03 04. On est toujours avec le photographe Sylvain Rebaud ce matin. C'est le dossier du jour.
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0: Mais oui, l'été, sur la Côte d'Azur, ça se vit avec une radio en même temps. La vôtre, celle des Alpes-Maritimes, c'est ici Azur. Alors vous êtes azuréen, hein, vous êtes là en vacances tranquillement, ou alors vous êtes de passage. Mais bienvenue, vous êtes là pour quelques jours, mais restez là, vous savez quoi, on s'occupe de vous. Vous avez une radio pour vous accompagner, pour vous dire à quel point vous avez choisi le meilleur lieu pour les vacances. Ici Azur, les Alpes-Maritimes, vue de la montagne, vue de la mer, et même vue du ciel en particulier ce matin. C'est ce qu'on vous prouve ce matin, oui. Avec la grande famille ici Azur que vous avez rejoint, on vous dit bienvenue Sister Sledge. Pour le confirmer en musique, un petit peu de disco et de funk, We Are Family. Oui.

0: Les Sister Slade, bien sûr, vous les avez reconnus à 9h28. Ici Azur, aujourd'hui, nous sommes mardi 28 juillet.
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0: Et tiens, puisque ce matin on fantasme un petit peu sur le ciel azuréen de nuit, moi je vous emmène à la tombée de la nuit à Saint-Jean-Cap-Ferrat, les nocturnes de la Villa Ifroussi de Rothschild qui se poursuivent évidemment avec un concert qui est consacré à la musique française, une flûtiste qui s'appelle Iris Daverio. Elle est super soliste à l'Opéra National de Paris, excusez du peu. Elle est accompagnée d'un pianiste, Jean-Paul Gasparian, qui est quand même un des plus grands talents de sa génération, lauréat de plusieurs concours internationaux. Ils vont nous proposer tous les deux un récital en poésie autour de compositions majeurs comme Debussy, Francis Poulenc aussi, et puis des compositrices longtemps restées méconnues. Ça se passe au jardin de la Villa Ifroussi de Rothschild, et c'est ce soir surtout. Un mot sur notre coup de cœur du moment, c'est la fête du jasmin à Grasse. Ça démarre vendredi, c'est tout le week-end jusqu'à dimanche. 75e édition avec le Corso fleuri, les batailles de fleurs, la soirée DJ, le feu d'artifice, 3 jours de fête dans la capitale du parfum. L'accès est libre, j'insiste. Hein. Et puis un dernier mot pour vous dire qu'à Cannes, il y a Archives en concert. C'est le collectif britannique qui réinvente du son, en tout cas à chaque album. Il y a du rock progressif, de l'électronique, de la soul, tout ça à Cannes. Concert immersif qui a lieu demain, c'est rare sur la Côte d'Azur, donc allez-y, profitez-en. Ce dont on profite aussi, c'est du ciel azuréen, mais vu autrement finalement. Les phénomènes célestes et puis tout simplement la passion du ciel et la passion de la photo. Vous l'avez peut-être cette passion, viens nous en parler. 04 93 82 03 04, on en a un spécialiste, Sylvain Rebeau, à tout de suite avec lui.
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0: Monsieur Cabrel, bien sûr. Francis Cabrel à 9h35, ici à Azur ce matin. Le dossier du jour est consacré au ciel et croyez-moi avec des vrais amateurs et de vrais connaisseurs.
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0: Alors, on le sait, évidemment, la Côte d'Azur est une terre qui est une terre privilégiée pour celles et ceux qui aiment les phénomènes célestes. On a quand même l'Observatoire de Nice, et c'est peut-être pas un hasard. Mais on voulait aussi avoir le regard d'autres personnes pour évoquer l'astronomie, le ciel, tout simplement. En plus des scientifiques, eh bien, il y a ceux qui prennent beaucoup de leur temps et qui en font une passion de capturer ces phénomènes avec leurs appareils photo. Et c'est le cas de Sylvain Rebaud. Alors, je rappelle, même si ça va pas être le cœur de notre conversation, que vous êtes infirmier libéral.
3: Oui.
0: C'est quand même un métier qui est assez chronophage, qui demande beaucoup d'énergie, mais dès lors que vous n'exercez pas, dès lors que vous avez terminé, on va dire, d'exercer dans la journée, eh bien tout de suite vous êtes avec l'objectif dans les mains.
3: Régulièrement, oui, ça m'arrive. D'ailleurs, les patients, ils le voient le lendemain d'une nuit que j'ai laissé un étude. Ah, vous êtes allé faire des photos cette nuit.
0: Bah vu qu'en plus, voilà, c'est un travail, en tout cas une passion qui se vit surtout la nuit. Comment vous faites, vous, en termes d'énergie, de sommeil, etc.?
3: Alors déjà, j'ai une femme exceptionnelle que je tiens à remercier, qui justement ne m'empêche pas de sortir et qui m'encourage donc à aller, puis qui justement va prendre le relais pour garder le bébé quand je fais une nuit blanche à photographier. Donc je la remercie, parce qu'elle est vraiment exceptionnelle. Et puis, j'ai aussi des collègues formidables où des fois je m'arrange avec eux quand je sais que je vais faire une sortie un petit peu programmée sur des comètes, sur une voie lactée, quelque chose qu'on peut anticiper, planifier, où je vais m'arranger, on va s'arranger pour le planning. Donc ça aussi, c'est très cool. Mais après, des fois, il arrive que, comme il y a 3 jours, qu'il y a un orage et que là, on y va, tant pis, c'est entre 2 nuits entre 2 journées de travail et puis on dort pas beaucoup la nuit, puis on rentre, on fait la sieste. Voilà. Tout simplement.
0: Et on prend, mais autrement, après là, à chaque fois, on prend la voiture, l'objectif. Alors, on voit beaucoup de photos qui viennent du Pays Vensois, parfois d'ailleurs dans les Alpes-Maritimes. Est-ce que pour vous, c'est une chance d'être dans les Alpes-Maritimes? Est-ce que les Alpes-Maritimes, c'est une terre qui est privilégiée en termes de capture du ciel et de phénomènes célestes comparé à d'autres régions?
3: Alors, en fait, ce qui est très bien, c'est toute la région sud de tout le sud de la France jusqu'à Lyon, c'est ça qui est très bien. Parce que tout le bassin méditerranéen, c'est en fait par rapport aux Farfadets, c'est une zone vraiment très intéressante parce que, alors il faut savoir un truc, que les Farfadets peuvent être photographiés jusqu'à 800 kilomètres. Donc, ça a fait un rayon assez énorme. Donc, en étant ici, sur la Méditerranée, on a aussi des zones orageuses qui arrivent régulièrement. Juillet, août, c'est à peu près, c'est tout ce qui est vers Toulouse, Bordeaux, et aussi vers Saragosse, en Espagne. Et après, en août-septembre, on va avoir plutôt le côté de l'autre côté, côté italien, où ça va être la Lombardie, et puis après, septembre-octobre, ça va descendre sur la plaine du Pô. Et ensuite, on a aussi, bien sûr, la Corse et la Sardaigne et les Baléares. Donc déjà, on a un petit rayon tout autour de la Méditerranée où il y a régulièrement des orages. Donc ça permet d'anticiper, justement, des placements et faire des photos.
0: Après, un grand rayon, quand même.
3: Un grand rayon, finalement. Et puis, quand on a des orages sur Paris, comme la semaine dernière, où il y a une tornade dans la Loire, aussi, il suffit de trouver une vue plein nord, comme à Grolières, par exemple, où on peut voir, justement, photographier jusqu'à 800 kilomètres. Donc ça, c'est très intéressant. Après, on a aussi quelque chose qui a été récemment certifié, c'est Valberg qui a eu la réserve étoilée, de ciel étoilé, donc c'est une belle certification, une belle récompense pour tout ce qu'ils ont mis en œuvre. Donc là aussi, on a quand même un arrière-pays niçois qui est très très riche et qui permet des observations facilement. Quoi.
0: Est-ce que cette passion, elle vous amène parfois à quitter le département et à faire des kilomètres et des kilomètres pour prendre la photo?
3: Alors déjà, au sein du département, oui, je fais des kilomètres pour trouver le bon spot pour les Farfadets ou pour une voie lactée. Par exemple, bientôt, je vais aller à Sospel faire la Notre-Dame de la Ménoure avec la voie lactée. Oui. Je suis allé aussi déjà dans le Var pour photographier la comète R3 Pan-STARRS parce que au moment où elle était visible, la météo était très bonne là-bas.
0: Présentons là cette comète.
3: La comète R3 Pan-STARRS, c'est une comète qui était visible uniquement pendant une dizaine de jours en mars et qui était visible à partir de 4h30 du matin jusqu'à 5h15. Après, il y avait l'aube qui se levait, donc difficile à voir.
0: Si on essaye de la représenter visuellement en fait dans le ciel, qu'est-ce que ça prenait comme place par exemple?
3: Ça fait une belle boule avec une grande queue qui est très longue, une belle traînée qui est vraiment magnifique. Donc pour photographier la comète, moi j'étais allé exprès dans le Var. J'ai réussi à la photographier au-dessus du château d'Evenos. J'étais positionné juste à côté de l'observatoire du Gros Cerveau justement. Donc je connaissais pas du tout et j'ai découvert ça là-bas. Et puis après, j'ai d'autres projets pour l'instant qui n'ont pas encore pu le faire parce que la situation orageuse ne s'y prêtait pas, mais j'ai repéré des endroits, je compte un jour pouvoir photographier des farfadets au-dessus de la Bonne Mère à Marseille, le jour où il y a un orage en Corse, ou si un jour il y a un orage sur Barcelone, je peux aller au Pont du Gard, qui s'aligne aussi parfaitement. S'il y a encore un orage sur Toulouse, j'ai repéré un spot au niveau de Sisteron, avec toute la cité. Donc, il y a plein d'idées. Et puis même pour extrapoler plus loin, ça c'est un projet que je ferai en novembre, je vais aller en Grèce. Parce qu'en Grèce, en novembre, c'est la mer Égée qui fait beaucoup d'orages, vraiment très très violents, très forts, sur toute la Crète et la Turquie. Et depuis Athènes, j'ai repéré un endroit où je pourrais espérer avoir des farfadets au-dessus de l'Acropole.
0: D'accord, ah oui, donc là, on serait peut-être sur de la photo internationale. Voilà, et même et presque historique. Ben justement, des photos à portée internationale, c'est vraiment le cas de le dire, puisque non seulement vous êtes suivi par plus de 14 000 personnes sur les réseaux sociaux, et puis dans ces 14 000 personnes, il y a des personnes de poids parfois, et vos photos qui peuvent être prises ailleurs, et avec, vous l'avez dit, des portée internationale, on en reparlera dans un instant. Juste avant, j'avais une petite question, puisque là on parle effectivement de différents déplacements que vous avez. Si on reste concentré dans les Alpes-Maritimes, est-ce qu'il y a des points de vue qui reviennent plus que d'autres? On a parlé rapidement du col de Vence, de la Turbie, qu'est-ce qu'on pourrait citer d'autre?
3: C'est vraiment alors col de Vence, c'est vraiment l'endroit génial parce qu'on a une vue du nord nord-est jusqu'au sud-ouest, donc c'est vraiment très bien, très dégagé, loin de du littoral et de la pollution lumineuse. Après, on peut aller aussi vers Fréjus, on peut aller vers Mandelieu. Il y a le Saint-Père qui est vraiment pas mal aussi. Qu'est-ce qu'on pourrait avoir d'autre? On a au niveau la Turbie, au niveau des antennes aussi. Ça domine Monaco. Il y a le parc de la Grande Corniche aussi qui est sympa. Mais je ne sais pas si le soir il est ouvert. À un moment, on pouvait y accéder.
0: Mais en tout cas, voilà. J'en profite d'ailleurs pour dire qu'on va retrouver justement ces points de vue. On vous les retranscrira sur notre site ici.fr lorsqu'il y aura le podcast de ce dossier du jour. Je disais, des photos à portée internationale, y compris les vôtres. On expliquera pourquoi dans un instant. Sylvain Rebaud, photographe, est avec nous. C'est le dossier du jour.
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0: La musique de Raffaella Carrà, A far amore cominciato. Oui, on est reparti en Italie. Le temps d'un instant dans le dossier du jour.
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0: Le ciel est à l'honneur ce matin, et le ciel, mais à chaque fois, vu d'un œil attentif, d'un œil aussi d'objectif, de photos absolument magnifiques. Et l'objectif de Sylvain Rebaud nous a particulièrement rendu attentif ce matin. Sylvain, je rappelle que vous êtes photographe, mais amateur, mais que ça concerne une grande partie de votre vie, et même de votre quotidien. Allez voir sur les réseaux sociaux, encore une fois, ces photos prises dans les Alpes-Maritimes à chaque fois, de sprites, qu'on appelle des fafades, c'est-à-dire de grandes traînées rouges, l'orage, on va dire au-dessus de l'orage, hein,
2: pour simplifier,
0: pour essayer de vraiment vulgariser. Mais à chaque fois, c'est pris après des phénomènes orageux, hein, les sprites ou farfadets, hein, c'est le même terme, ou les aurores boréales. On en a eu quand même pas mal ces derniers temps. Alors, je reviens justement à ces sprites farfadets que vous avez capturés récemment, et depuis l'année dernière, il y en a quand même eu quelques-uns qui n'ont pas échappé à des professionnels, pour le coup, de l'astronomie, hein, n'est-ce pas, Sylvain?
2: Exactement, oui. C'est une photo des farfadets que j'avais capturé l'an dernier en août au-dessus de Saint-Paul-de-Vence, et qui a été republiée sur la page Sky, qui fait partie du programme APOD de la NASA.
0: Donc, grosso modo, la NASA a vu votre photo, elle l'a repartagée, quoi.
2: Exactement, oui.
0: Tout simplement. Enfin, c'est quand même un privilège, parce que, bon, ce sont quand même cette fois des yeux du monde entier qui peuvent admirer vos photos, comme théoriquement on peut toujours le faire, hein, sur Instagram, mais là, quand même, repartagée par la NASA, ça va vous faire un petit frisson, non?
2: Ah, bah oui, c'est une belle reconnaissance, justement, de ce que j'ai fait, des heures passées à patienter, à des calculs à avoir fait, donc c'est une belle reconnaissance, une fierté. Et, la dernière fois, j'avais rencontré Eric Lagadec, justement ici,
0: astrophysicien,
2: et qui disait, on salue aujourd'hui, hein,
0: bien sûr, salut Eric,
2: et qui disait que c'était l'équivalent d'avoir une médaille olympique, d'avoir, ouais, sa photo partagée par la NASA.
0: Et ça s'est pas arrêté là, parce que cette histoire, on en a parlé, pour être transparent, il y a quelques semaines, quelques mois, avec vous d'ailleurs, mais il y a eu du nouveau, il y a eu un autre partage, et là cette fois-ci c'est une autre référence du domaine scientifique qui s'est emparée de vos clichés, on va dire.
2: Oui, alors c'était le magazine Science et Vie qui organisait un concours photo en partenariat avec Réponse Photo aussi. C'était le thème Les Ciels Nocturnes, où j'ai envoyé ma photo justement des farfadets, et qui s'est retrouvée sur le podium. Donc parmi les trois gagnantes, parmi plus de 1000 participations. Je sais pas encore ma place sur le podium final, ça, oui, sera le 3 octobre à Paris, où je m'en serai exprès mois pour la remise des prix, mais voilà, c'est encore une belle reconnaissance.
0: C'est une très belle destinée, là, qui s'est accélérée en l'espace de quelques semaines, quelques mois. Il y aura peut-être encore d'autres récompenses, d'autres reconnaissances. Du moins, on l'espère, cette reconnaissance. Déjà, elle est concrète via les réseaux sociaux, plus de 14 000 personnes. En l'espace de combien de temps, vous avez ce compte Instagram, Sylvain?
2: Alors, ça fait des années que je l'ai, mais je me suis vraiment mis à fond dedans depuis 2024.
0: Donc, même pas deux ans, 14 000 personnes qui sont arrivés pour voir vos photos. Les phénomènes célestes de la Côte d'Azur, et surtout la passion de la photo, la passion de ces captures, de ces chasses à l'image, finalement. On va en parler, puisqu'il y a un autre phénomène qui arrivera, qui ne concerne pas que la Côte d'Azur d'ailleurs, c'est une éclipse totale. On va en toucher deux mots dans un instant. Toujours avec vous, Sylvain Rebaud, le dossier du jour, le nez en l'air ce matin. 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

0: Shakira qui est revenue hein, cette année avec la BO de Zootopie 2, Zoo, tout simplement, sur Ici Azur.
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0: Le ciel azurien est magnifique, là, pas forcément que de jour avec ce grand soleil, mais aussi de nuit avec des phénomènes célestes incomparables parfois, des sprites, des farfadets, ces grandes traînées rouges qui sont presque invisibles à l'œil nu, mais avec des photographes amateurs comme Sylvain, eh bien on arrive à en voir de très beaux aspects sur les réseaux sociaux par exemple ou ailleurs. Sylvain, on a passé une heure justement à parler de phénomènes célestes et puis de la passion de la photo, de ces captures du ciel. J'ai envie de me lancer justement moi aussi dans la photographie, de manière amateur certes. Donnez-moi trois conseils justement pour avoir le bon matériel, le bon point de vue.
2: Alors, il y a beaucoup de choses à dire.
0: Je vous envoie au feu là. Hein.
2: Matériel, il faut, quand on fait des phénomènes célestes, il nous faut un boîtier. Pas forcément un réflexe, mais un appareil photo simple et puis surtout un trépied. Parce qu'on va surtout faire des poses longues, des poses la nuit avec pas beaucoup de lumière.
0: Je vais être un peu trivial, je vais parler d'argent. Au minimum, le budget c'est combien ?
2: Tout dépend parce que tout dépend de ce que vous voulez faire parce que les phénomènes célestes, il y en a un qu'on peut photographier quasiment tous les jours, même 15 jours par mois, c'est la Lune. Oui. On peut déjà s'amuser à faire des croissants de Lune, à faire des pleines Lunes. Et il y a des applications comme Photopills qui sont gratuites et qui permettent justement de planifier et d'anticiper justement le placement de la Lune. Il y a des tutos sur YouTube très simples, j'en ai fait aussi sur ma page Insta qui permet de comprendre le fonctionnement et ça permet déjà de photographier les premiers phénomènes. Après, si on veut faire de l'astronomie, il va falloir quand même un petit objectif lumineux ou un réflexe. Donc, on peut calculer ouais, dans un petit budget à partir de 500 euros, je pense, ce qui est déjà... On trouve des kits hein, à Noël ou quoi, ou dans les soldes. Et puis après, vous achetez des objectifs d'occasion parce qu'il y a un très beau marché, il faut en profiter. Donc, ouais, voilà, autour de, je pense que 500 euros, sans être trop... C'est les premières bases. Et après, ce qu'il faut surtout, c'est s'informer. Vous pouvez prendre des magazines de spécial astronomie, je ne sais pas si j'ai le droit de dire le nom,
0: bien sûr,
2: comme Ciel et Espace, qui apprend justement tous les phénomènes à voir dans le mois.
0: Vous-même, vous avez confectionné un guide, notamment pour les farfadets. Hein.
2: Oui aussi, c'est plus spécifique, mais j'ai créé un guide qui est disponible dans le lien de ma page bio, donc qui explique vraiment toute la technique de qu'est-ce que sont les farfadets, comment aborder le meilleur orage susceptible d'en produire, et comment bien viser et adapter justement l'appareil photo, la focale en fonction de la distance, de l'élévation. Donc là, c'est très technique, mais pour les passionnés qui veulent s'y mettre, j'ai fait un guide. Mais vous pouvez aussi m'envoyer des messages en privé, je répondrai toujours. Hein.
0: Sylvain.rebo pour Instagram, pour Facebook également. Les points de vue, on les a évoqués tout à l'heure, on les remettra évidemment en détail sur ici.fr et l'appli ici. Merci beaucoup Sylvain, parce que je sais que vous avez la gentillesse de nous envoyer vos plus belles photos via le WhatsApp de la radio régulièrement et qui nous arrive très souvent de partager vos plus belles photo du ciel azuréen et à chaque fois on est très ému par ça. Donc merci beaucoup Sylvain. Le 12 août il y a une éclipse. Ce que je vous propose c'est que le 12 on se cale pareil un dossier du jour pour évoquer ça ensemble, comment bien admirer l'éclipse et bien la capturer aussi. Et
2: carrément oui.
0: On fait ça ensemble, rendez-vous le 12.
2: Avec plaisir, merci de m'avoir invité pour la prochaine invitation aussi, c'était un grand plaisir.
0: Merci également Sylvain Rebault. Le dossier du jour est à retrouver sur ici.fr et l'appli ici en podcast.
1: On en parle. 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On en parle dans un instant avec Frédéric Grosjean, responsable du service des legs.
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0: Eh bien, dans 3 minutes, il sera 10h. Et à 10h, il y a les infos. Avec Julie Munch, on fera le point sur l'actu des Alpes-Maritimes. Et puis un titre, bon, de circonstance, en vous rappelant de vous protéger. Le coup de soleil de Cochéante.

0: soleil inoubliable, inaltérable de Richard Cochante. 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
0: Avec le soleil qui est bien présent, on vous souhaite un bon mardi dans les Alpes-Maritimes, 28 juillet aujourd'hui. Il est 10h, l'actu, c'est avec vous, Julie Munch.
2: La mairie de Cannes propose son aide pour les sinistrés des incendies en Gironde et dans le Var. Elle met à disposition des communes qui en ont besoin des lits picots et le conseil municipal va voter une aide de 50 000 euros pour la protection civile. C'est à lire sur iciazur.fr. On rappelle qu'aujourd'hui les massifs du Tanneron et de l'Estérel sont fermés en raison d'un risque incendie sévère, accès, circulation et travaux interdits. Le choc parmi les parents après une intrusion hier à l'école Terra Amata à Nice auprès d'enfants dans le centre de loisirs. Le maire rapporte que cet individu a crié à la Ouagbar et qu'il a pu être interpellé par la police municipale. C'est une route très fréquentée en été, celle qui va de Grasse à Saint-Vallier, la route Napoléon, théâtre d'un accident entre plusieurs deux roues hier. Un jeune homme de 22 ans, grièvement blessé, un autre homme du même âge, les plus légèrement. Un des deux roues a même terminé sa course 5 mètres plus bas. Après cet accident, les pompiers rappellent qu'il faut adapter sa vitesse et sa conduite à la configuration de cette route sinueuse, étroite et donc très fréquentée en été. Une grève aujourd'hui à l'hôpital d'Antibes. La CGT du centre hospitalier de la Fontaine dénonce des pressions à l'encontre de leur organisation syndicale. La CGT qui parle aussi de conditions de travail dégradées pour les soignants. Un rassemblement est prévu à 13h30 devant l'entrée principale donc de l'hôpital d'Antibes cet après-midi. Un nouveau paddle installé à Cannes. Landy Plage s'équipe donc de ce nouveau paddle pour les personnes à mobilité réduite, inauguré aujourd'hui en présence du maire de Cannes, David Lisnard. Avec cette installation, il souhaite leur favoriser l'accès à la pratique du sport. Et puis enfin, le prochain sélectionneur de l'équipe de France de foot est un peu azuréen. Zinedine Zidane sera nommé officiellement sélectionneur de l'équipe de France ce matin. Et oui, il est un peu chez nous, Zizou, puisqu'il a été formé à Cannes, au centre de formation de l'AS Cannes. C'était en 1987. Il avait alors 15 ans.
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2: Moi je suis sûre que Zidane il aime encore le soleil de la Côte d'Azur.
0: Mais évidemment, puis on lui souhaite la bienvenue à notre Zizou et la re-bienvenue.
2: Ah oui.
0: Bon, le soleil lui il est jamais vraiment parti, hein. Il est toujours là et encore pour 3 jours, hein. Donc côté ciel, il n'y a pas beaucoup de surprises à vous annoncer. Les températures en revanche, elles commencent à regrimper. On était sur une moyenne de 28 à 29 dans le moyen pays. Et bien là, pour cet après-midi, pas moins de 27 à Saint-Étienne-de-Tinée, 29 à Tende, mais 31 quand même dans la Bastinée, dans la Vésubie. On franchit même les 32 à Roquebilière. On ira jusqu'à 33 à Puget-Théniers. Le littoral niçois, 29 à 30 ou 31 à Cannes. Et encore, on parle de température à l'ombre. Vous savez que ces températures-là vont commencer à grimper à partir de demain. Là, une vague de chaleur attendue partout en France, mais dans une moindre mesure dans les Alpes-Maritimes, même si on franchit les 33 aussi bien dans les vallées du Var, du Sciences que celle de la Vésubie ou en pays grassois. Pas de perturbations attendues avant vendredi, ou peut-être que le moyen et le pays auront des orages pour le Var, la Vésubie, la Roya également. Pas de vigilance annoncée pour l'instant par Météo France. Indice UV8, je le rappelle. Concernant la circulation RAS, tout va bien. Une petite information concernant le tunnel de Tende, là, puisque il va y avoir quelques modifications de circulation par sens alterné à compter de ce jeudi et jusqu'au 13 septembre. En fait, du lundi au dimanche, ce sera alterné avec des feux tricolores entre 6h et 23h et interdiction de circuler pour les plus de 3,5 tonnes, les autobus, les vélos et les piétons.
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0: Alors c'est vrai que c'est un petit peu notre slogan au quotidien, mais entre 10 et 11 heures, on ne peut pas faire moins actu local, musique et bonne humeur. Je vous explique tout après Monsieur Souchon.

0: 94, l'amour à la machine, Alain Souchon à 10h07, ici Azur. La musique, la bonne humeur et puis surtout l'actu locale avec le sourire ce matin.
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0: Il est quoi ? Il est 10h07. On va prendre un petit peu d'avance si ça vous va. On va prendre le déjeuner sur une terrasse, mais pas n'importe laquelle. Celle de Dany et Magali. Vous ne les connaissez peut-être pas encore et pourtant, vous allez adorer l'arrière de leur boutique. On est à Nice, pas très loin de la colline du château, avec une des plus belles terrasses où elles aiment prendre du plaisir. Ben, les petits plaisirs de l'été, ça s'appelle comme ça. Et puis, on va naviguer aussi. La navigation, mais la vraie navigation maritime. On sait faire ça ici comme partout ailleurs dans le monde, mais les origines de la vraie navigation maritime, bah c'est de chez nous. Et oui, il y en a un qui saura nous le confirmer dans un instant, Richard Chemla, Planète d'ici. Lui, c'est dans 3 minutes. Bref, et que du plaisir, je vous l'ai dit, un petit peu d'histoire et puis de rafraîchissement aussi tant qu'à faire, parce qu'on en a bien besoin en ce moment. On fait encore un clin d'œil à nos pompiers azuréens là qui sont partis dans le Var en ce moment. Bon courage, on est avec vous. Mylène Farmer est là aussi.

0: C'est avec ça qu'elle a signé son retour il y a quelques semaines. Mylène Farmer, c'est à qui le tour? 10h11, c'est au tour d'Ici Azur et de vous faire prendre du plaisir.
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0: Côte d'Azur, c'est la beauté du ciel, on en a même parlé un peu plus tôt ce matin. C'est la beauté de la terre, de la montagne, des plages, et puis aussi quand même de la Grande Bleue. Et il y en a un qui sait nous le confirmer, Richard Chemla, planète d'ici.
2: Navigation maritime chez nous, en Méditerranée. Bien sûr, c'est chez nous que tout a commencé dans notre mer Méditerranée. En fait, l'histoire pourrait commencer avec Homère et la lecture de l'Odyssée. Vent, courant, escale, naufrage, tout y est déjà là. L'océanographie est déjà chez Homère. Même la description de la faune et de la flore. De l'Antiquité au siècle des Lumières, les navires peu par peu se succèdent, des assemblages plus ou moins complexes. De mortier, de bois, de planches goudronnées, de pièces de métal, de cordages et de toiles, de voiles. De même, c'est autour de notre Méditerranée que les phares ont été inventés, à partir des feux de l'Antiquité jusqu'aux phares à éclat. Mais c'est aussi une aventure humaine, une aventure mêlée de sang. Le 7 octobre 1571, la Sainte Ligue écrase la flotte ottomane dans le golfe de Lépante. Et oui, voilà l'explication de notre rue de Lépante à Nice. Mare Nostrum est au cœur de la vie. De Sète, plus près de nous, Gênes, Venise, Nicéa sont des ports très actifs. Les premières traversées remontent déjà très longtemps. C'est les périodes néolithiques. Au début, c'est accidentel. On a un radeau qui part à la dérive. Malheureusement, ces bateaux en bois sont peu retrouvés. Et il faut attendre l'âge de bronze pour retrouver certains bateaux où le papyrus va

0: À 10h16, Paul Katevas, c'est ici Azur. Un petit déjeuner, un petit repas, tiens, sur une terrasse, mais pas n'importe lesquelles, c'est ce que je vous propose dans les secondes qui viennent. À tout de suite.
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0: On le sait, il se fait de plus en plus rare sur scène. Et pourtant, ceux qui ont eu l'occasion de monter jusqu'à La Rochelle ont eu la chance de le voir sur la scène des Francofolies. Renaud.

0: Le voici avec une des plus belles chansons françaises, sinon la plus belle, Mistral gagnant.
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0: Mistral gagnant jusqu'à la dernière note de piano, signé Renaud à 10h21. C'est ici Azur.
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0: Accueillir la famille, se faire des petites boissons rafraîchissantes, renouer avec le plaisir de la cuisine, bronzer, faire des balades, ou parfois ne rien faire. C'est quoi votre petit plaisir de l'été? On a posé la question à Dany et Magali et ça va vous mettre l'eau à la bouche.
2: Bonjour, moi c'est Dany.
3: Bonjour, moi c'est Magali.
2: On est artisans d'art. Un de nos petits plaisirs l'été, c'est à l'arrière de la boutique, nous avons une petite cour et on mange dans la petite cour.
3: Alors c'est une petite cour qui ressemble à un puits de lumière, elle est bétonnée, on n'a malheureusement pas d'herbe, mais en tout cas on a mis plein de plantes et c'est la, le lieu de fraîcheur, on prend le frais.
4: C'est vraiment un petit endroit où on peut s'isoler et on entend quand même les oiseaux et on a l'impression qu'on n'est pas forcément en ville finalement.
3: Alors je vais vous dire pourquoi il fait frais, c'est que dessous en fait il y a de l'eau, sous cette cour il y a un peu d'eau. Une réserve d'eau qui date du château. Et du coup, ben, voilà, c'est notre clim naturel. C'est notre petit coin à nous. On peut échanger. On peut se faire aussi des petits plaisirs culinaires.
4: Avec nos petites chaises pliantes. Et généralement, on installe la table au milieu de la cour. Et on met nos chaises. On a notre petite cuisine pour faire notre thé, tout ça. Et puis, ben, une fois qu'on est là, on papote, quoi.
3: Et ça nous permet, comme on n'est pas toujours toutes les deux à la boutique, et ben de se retrouver, de discuter, de faire des projets.
5: Les petits plaisirs culinaires ?
2: Ben, nous, on est artisans d'art. Et qui dit artisans d'art, dit créatrice. Et quand on crée, ben, on crée partout, même en cuisine. Donc, quand on a un petit moment tranquille, oui, c'est appréciable.
0: Et là, on a envie d'être avec elle, hein, avec Dany et Magali. Ce petit moment tranquille à la terrasse. Vous voyez, non loin de la colline du château, on était à Nice avec elle. Vos petits plaisirs de l'été, vos plaisirs de l'été, eh bien, on les écoute. On en profite tous les jours, non seulement à cette heure-ci sur Ici Azur, mais aussi sur l'appli Ici ou sur ici.fr. Et vous retrouvez d'ailleurs tout l'agenda des Alpes-Maritimes. D'ailleurs, dans moins de 10 minutes, j'aurai de quoi faire, hein, avec notre Ici Express, des sorties à faire, notamment à la tombée de la nuit pour éviter que vous tiriez trop la langue avec la chaleur, hein, c'est logique quand même. Il s'en est passé des choses, et notamment pour les Azuréens, parfois même au-delà de la Côte d'Azur. Vous allez voir ça. En termes d'art et de spectacle, il s'en est passé des choses cet été. Je vous dis tout après Pet Shop Boys, It's a Sin.

0: que de bons souvenirs avec Pet Shop Boys. Ils se signent à 10h27, ici Azur, bienvenue.
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0: Et puis tous les jours, évidemment, vous savez ce que vous avez à faire dans les Alpes-Maritimes. Si vous étiez dans un moment de creux en vous disant qu'est-ce que je fais, sachez qu'il y a près de 50 voitures de légende qui sont sous le même toit en ce moment et qui sont à Monaco. C'est le Grimaldi Forum qui raconte en ce moment l'histoire de l'automobile et du Grand Prix, par exemple, depuis le début, depuis 1893, même sur 3500 m². Il y a les voitures qui ont gagné le Grand Prix de la Principauté. C'est ouvert tous les jours. Allez faire un petit tour quand vous avez le temps. Il y a une bonne idée aussi pour demain à 18h, c'est l'apéro visite de la Colle sur Loup. C'est une visite guidée en fait à travers le centre historique en compagnie d'une guide conférencière. Un petit apéritif élaboré autour de la rose. Et comme parfois il y a des petits nouveaux Colois qui s'installent, et bien c'est bien pour leur souhaiter la bienvenue. On rappelle aussi, et ça c'est notre coup de cœur, qu'il y a les théâtrales d'Aise qui s'ouvrent samedi avec Du charbon dans les veines. C'est une pièce de Jean-Philippe Daguerre qui a été récompensé 5 fois au Molière l'année dernière. Une histoire bouleversante en fait qui nous plonge dans une cité minière du nord de la France. On est à la fin des années 50. Ça mêle amitié, amour, solidarité. Ça se fait à 21h également samedi pour le début des théâtrales à l'Oppidum du Col d'Aise. Les théâtrales d'Aise que l'on soutient chaque année, et ce avec plaisir. À propos justement de théâtre, il y avait du spectacle dans un autre sud, celui d'Avignon. Pourquoi je vous emmène jusqu'à Avignon? Eh bien parce que le festival a marqué aussi la Côte d'Azur d'une certaine façon. Celui qui saura nous le dire, c'est Richard Marcovecchio. Après Maroon 5, This Love pour quelques souvenirs. Il est 10h29, bienvenue.

0: 2005 pour ce collector This Love, Maroon 5, que vous avez reconnu sur Ici Azur.
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0: Ah, Nice avait comme des airs d'Avignon, finalement, ces derniers jours. Mais on parle bien d'un festival niçois. Plus de 26 000 spectateurs, une centaine d'artistes, des nouveautés. C'est l'édition 2026 du Nice Jazz Fest. On peut le dire, Richard Marcovecchio, ici, ça marche.
2: Mais oui, la fête était au rendez-vous, hein, sur la scène Masséna et dans le théâtre de Verdure, au cœur de la cité niçoise. Je vous parle de ça il y a moins de 48 heures, parce que le Nice Jazz Fest, c'était 3 soirées musicales avec des artistes de renom, mais pas que. Et en tout cas, on peut le dire, c'est une réussite pour l'adjoint à l'événement Denis Del Rio.
3: Nous avons réussi à mêler à la fois un succès populaire avec une fréquentation au niveau des attentes de l'organisation, mais aussi avec le confort offert aux festivaliers, des jauges adaptées à un retour de satisfaction important. Je tiens à préciser que le Nice Jazz Festival s'inscrit sur une période musicale de plus de 10 jours, donc il n'y a pas véritablement eu un raccourci, mais plus sincèrement, une volonté de voir partager la musique par tous, que ce soit dans l'enceinte du festival ou dans les rues de Nice.
2: Et c'était le cas toute la semaine, rue Masséna, dans le Vieux-Nice, sur Garibaldi, des animations musicales qui ont su ravir les pitchouis comme les plus grands, Quentin.
0: Et bien justement, Richard, l'un des temps forts de ce cru 2026, c'était la programmation parallèle.
2: Le fameux Festov, dont on vous a tant parlé, 10 jours en tout et pour tout, avec des événements organisés dans les rues de Nice pour faire vibrer locaux comme touristes autour de la musique.
3: Que ce soit de Saint-Roch à la place Masséna, la zone piétonne ou encore la gare du Sud, plus de 13 troupes ont pu parcourir la ville, la cité, avec une musique à la fois vivante et transmise, puisque c'est bien ça le sens du Nice Jazz Festival, c'est de devenir à la fois du on et du off, une participation de tous.
2: Et ça a permis à beaucoup de s'immerger dans cette belle fête de la musique, le temps d'une dizaine de jours, la fête au cœur de la ville et pas que dans le jardin Albert Premier.
0: Ouais, le Nice Jazz Fest qui organisait aussi dimanche dernier son tout premier tremplin pour jeunes artistes.
2: Ah bah oui, quand on peut se vanter d'être le plus vieux festival de jazz au monde, il faut savoir se renouveler pour sa 78e édition. C'est ce qu'a proposé l'organisation avec la SACEM et c'était essentiel pour s'inscrire dans la durée avec cette nouvelle municipalité niçoise.
3: Un choix éthique, celui qui permet de partager à la fois la musique vivante, présente, mais aussi celle du devenir. Et trouver dans les talents azuréens ceux qui auront l'opportunité à terme de venir fouler les scènes du Nice Jazz Festival ou toute autre scène de France et de Navarre est une joie que nous pouvons partager à l'occasion de ce tremplin. Mais aussi, nous avons eu l'occasion d'entendre 6 groupes et ont été en compétition. Je pense que vous aurez le plaisir de goûter à la musique que nous avons pu consacrer à l'occasion de ce tremplin, puisque c'était bien l'objet. Une formation à travers la SACEM, une scène au sein de notre belle cité azuréenne.
2: Entre le Festof, le tremplin et une belle fréquentation sur ces 3 soirées tête d'affiche, on peut dire que la mue est plutôt réussie pour le Nice Jazz Fest. Ici, ça marche, Quentin.
0: Ben oui, c'est sûr, Richard. Bon, on n'a pas encore de date pour l'édition 2027, mais il faut être sûr qu'ici Azur vous donnera les infos dès que ça va sortir. Et puis d'ici là, l'édition 2026, là, les 3 jours de la semaine dernière, vous retrouvez les belles images sur nos réseaux sociaux et sur l'appli ici. Et puis pour d'autres belles réussites, rendez-vous demain matin très tôt, Richard.
2: Ben oui, rendez-vous demain matin, 6h10.
0: Et ben voilà, à demain.
2: On va parler d'une campagne de sensibilisation en Méditerranée.
0: Oui, parce qu'il faut protéger notre belle mer.
2: Tout à fait, les herbiers de Posidonie, notamment.
0: Ah, ben voilà. Bah tiens, puisqu'on parle de la mer, on va se poser dans un instant sur une belle plage. Pas à Nice, à Roquebrune.
2: La plage du Buse.
0: Le Buse lui-même, himself.
2: Magnifique.
0: Juste
2: vraiment.
0: Après Monsieur Balavoine.

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3: Les plages à l'honneur, bien sûr, sur l'antenne d'Ici Azur. On a les plus beaux coins en même temps, hein, de plages dans les Alpes-Maritimes. On vous emmènera d'ailleurs entre 11h et midi au Castelplage, mais vous allez pouvoir en profiter gratos. Rien que ça, je vous en parlerai tout à l'heure. Une autre plage à découvrir avec l'ami Richard Marcovecchio, Roquebrune, Cap Martin. Quel beau décor, au Buse. C'est dans 3 minutes, à tout de suite.

0: Out of Fight, pas facile à dire. Hein. Pink à 10h44 sur Ici Azur.
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0: Si vous avez l'occasion, la chance peut-être d'écouter Ici Azur via l'appli Ici avec les écouteurs, posez-vous sur une plage, on vous dit où elles sont nos plus belles plages, peut-être non loin de Monaco. Richard Marcovecchio nous emmène à Roquebrune-Cap-Martin.
2: C'est comme la Corse ici, 28-30 minutes de train et c'est le paradis.
3: Je viens de sortir de la gare de Roquebrune-Cap-Martin, partir à la recherche de cette fameuse plage du Buz, qui fait partie de ces plus jolies cartes postales finalement que l'on peut voir, notamment sur les réseaux sociaux, mais pas que, mais qui font sincèrement la réputation de la Côte d'Azur. Et donc sur ce sentier du littoral, hein, qui vous emmène jusqu'au cabanon du Corbusier, qui vous emmène même jusque dans le quartier de Carnolès, hein, de l'autre côté, à la frontière mentonnaise, il y a en contrebas une eau turquoise. Mais alors vraiment, sans vous mentir, dans le fond, on voit le rocher de Monaco, on voit la tête de chien, on voit évidemment le quartier de Saint-Romain à Roquebrune-Cap-Martin, et puis on y croise également Anne-Hélène Mazzoni. Bonjour Anne-Hélène.
4: Bonjour.
3: Vous êtes la directrice de l'office d'animation touristique de la ville de Roquebrune-Cap-Martin, avec une vue là vraiment sur cette plage du Buz. Et ces petits cailloux finalement qui sont à la surface, qu'est-ce qu'ils ont de particulier surtout ?
4: À Roquebrune, on a un village médiéval qui est perché sur un rocher à peu près 300 mètres d'altitude. Et la légende locale raconte qu'en fait ce village est un peu descendu au 7e siècle, hein, c'est une légende, et aurait été arrêté en cours de route par un buisson de genêt.
3: Alors, costaud le buisson quand même.
4: Oui, un gros buisson, mais du coup on célèbre aujourd'hui encore la fleur de genêt comme la salvatrice de Roquebrune. Mais du coup, dans la chute, il y a plein de petits cailloux, enfin c'est quand même des gros rochers qui sont tombés, et certains ont fini effectivement dans la mer. Les gens du coin leur donnent des noms, alors il y a le chapeau de curé, il y a la dormeuse, enfin je ne pourrais pas vous les identifier, mais c'est assez poétique.
3: On est sur un lieu qui est assez unique de par la couleur de l'eau, et aussi je crois quelques sources sous-marines qui ressortent en plein milieu de la mer.
4: Quand on se baigne, ça peut surprendre, parce qu'on a tout d'un coup un courant d'eau fraîche, et quand on est sur le sentier, on voit des espèces de tourbillons qui se forment, alors ce sont des sources sous-marine, effectivement. Saint-Louis qui serait venu se ravitailler sur la plage du Buz. Donc de retour de croisade, jeté ou perdu une épine de la couronne du Christ. Les sources là, s'appellent les sources de Santa Spina, donc l'épine sainte.
3: Je vais continuer mon chemin hein, sur le sentier du littoral et puis tenter de trouver quelques baigneurs. Où il vous arrive de vous y baigner dans cette plage du Buz ?
4: Très rarement, en fait, j'y viens toujours pour le travail, mais je m'en lasse pas.
3: Et là, en même temps, quand on est en plein Cagna et qu'il fait plus de 30 degrés, franchement, piquer une tête, on ne dirait pas non quand même. Hein.
4: Ah ben, on est d'accord, oui.
3: Bonjour, je peux vous embêter 2 minutes ?
5: Oui, bonjour.
3: Bonjour, comment vous appelez-vous ?
5: Claude.
3: On habite dans un beau coin. Hein.
5: Ouais, ici, je viens tous les jours. Et aujourd'hui, la baignade, je me croyais en Corse.
3: Ici, il y a finalement pas grand-chose. Ça reste encore un petit peu préservé, un petit peu sauvage, le long de Roquebrune-Cap-Martin. Vous habitez dans quel secteur ?
5: J'habite à Nice, à Riquier.
3: Donc du coup, vous prenez le train juste à côté, vous...
5: C'est ça. Je prends le train, je descends ici, 28-30 minutes de train et c'est le paradis.
3: Alors vous en profitez pour bronzer ou vous mettez un peu le masque, le tuba ?
5: C'est ce que je fais d'habitude, je prends le masque aujourd'hui, je fais que nager et me baigner. Et peut-être que demain, j'apporterai mes palmes et mon masque.
3: Bon, moi, je pense à prendre le mien la prochaine fois que je reviens ici. C'est absolument incroyable. Qu'est-ce qu'elle a de plus finalement, cette plage, que d'autres ?
5: C'est qu'il n'y a jamais personne. Ce matin, je suis arrivé à 11h, je me suis amusé à compter, il y avait 10 personnes.
0: Ben voilà, que disent. Bon, maintenant qu'on en a parlé, peut-être qu'il y a quelques curieux qui vont s'y aventurer. En attendant, vous pouvez retrouver ce bel épisode, Un jour une plage, sur ici.fr et sur l'appli ici. La chaise silencieuse, c'est ce que c'est ? Ben vous le saurez dans 3 minutes.
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0: Tube de l'été 2010, c'est Guillaume Grand, toi et moi, ici Azur à 10h52.
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0: Tiens, tous les matins, avant 11h, on a ce rendez-vous qui s'appelle « Ces tendances » et qu'on aime bien, parce que c'est entre info et humour pour, on va dire, moins se sentir largué et tout comprendre de notre monde qui mute à une vitesse qui nous dépasse parfois. Bonjour Muriel Giordan.
2: Bonjour à tous.
0: Alors là, on va s'intéresser avec vous à une tendance qui émerge au Japon, au Royaume-Uni et même en France, tiens.
2: Oui, la coiffeuse qui pose des questions sur votre vie, le chauffeur de taxi qui trouve que le temps se rafraîchit. Vous trouvez pas, madame? Et sinon, vous travaillez dans quoi? Vous avez des enfants, vous aussi? Dites-moi tout. Allez, on a 45 minutes de trajet. Bon, eh ben, au Japon, depuis une dizaine d'années, on voit de plus en plus de services silencieux, sorte de formule tranquillité qui épargne aux clients le small talk. Comprenez, la petite discussion légère, vous savez, celle où on parle de la pluie et du beau temps. Par exemple, à Tokyo, il existe une option silence pour choisir le degré de conversation. Un peu, beaucoup ou pas du tout. Au Royaume-Uni, il existe aussi des fauteuils tranquilles chez le coiffeur, sur le même principe.
0: Et alors, cette tendance de l'option silence, elle existe aussi en France, hein, Muriel, parce que ça peut jeter un froid, nous couper encore plus des autres dans un monde qui est déjà très individualiste.
2: Oui, les restaurants, les taxis, les magasins et les salons de coiffure proposent de plus en plus à leurs clients cette option silence. La chaise silencieuse, ce n'est donc pas une chaise, au sens premier du terme, mais un concept né en Angleterre, exporté ensuite en Australie, aux États-Unis, au Japon. Une option majoritairement plébiscitée par les jeunes de 20 à 30 ans qui préfèrent lire un livre, écouter de la musique ou tout simplement se détendre en écoutant le bruit des ciseaux quand ils vont chez le coiffeur. Mais sinon, en France, on n'est pas prêt à ça, je pense. En tout cas, les gens que j'ai croisés dans la rue sont peu favorables à l'option silence.
3: Ma coiffeuse, elle me parle, elle me pose des questions sur ce que j'ai fait ces derniers temps et tout. Ça passe toujours un bon moment.
4: C'est vrai que c'est sympa quand le coiffeur brise la glace un peu avant et comme ça fait un échange, c'est, bah, c'est marrant.
5: Moi, je suis pas du genre à trop parler chez le coiffeur, mais j'aime bien juste le moment où on change de tête et c'est super marrant. Mais je suis pas trop du genre à discuter.
6: Moi, j'aime bien parler. Des fois, ça nous libère, mais il faut être en confiance avec son coiffeur.
2: Voilà, couper les tifs, ok, mais pas forcément l'interaction sociale. Et vous, l'option silence, les jeunes, dans un taxi par exemple, vous en pensez quoi? Vous êtes pour?
4: Bah non, justement, je trouve ça crée un lien, c'est humain de parler avec la personne, t'apprends à la connaître, le trajet est là pour, justement, t'apprends à découvrir la personne, et c'est toujours des rencontres qui font plaisir en soi.
2: Même si parfois il y a des moments gênants, c'est humain de ne pas forcément avoir envie de parler.
7: Des fois c'est pas dérangeant que le chauffeur parle, mais il y a des jours on a juste envie d'être tranquille.
8: Un jour je monte dans un Uber, et j'étais avec ma copine, donc nous on parle de notre vie, sauf que lui, il entendait nos conversations et continuait à me parler sur la conversation qu'on a eue, sauf que déjà, j'avais pas envie de parler avec lui. Ensuite, il était très, très, très lourd.
2: Bref, la chaise silencieuse, c'est une tendance qui pourrait arriver en France. Pourquoi pas, hein, si on veut pas se coltiner un coiffeur complotiste persuadé que la Terre est plate ou un chauffeur de taxi qui parle pendant une heure du PSG alors que vous supportez l'OM ou que vous détestez le foot. Donc, sur cette tendance de la chaise silencieuse, je dois vous avouer que j'ai un peu le cucu entre deux chaises.
0: C'est le cas de le dire. Merci beaucoup, Muriel Jordan. Dans ces tendances, ça se retrouve sur ici.fr et sur l'appli ici. Belle journée.
2: Belle journée et à demain.
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0: On peut pas faire plus concret, la radio de votre été, et puis des meilleurs cadeaux dont vous profitez l'été. Par exemple, Castel Plage à Nice, un des plus beaux points de vue, une des plus belles plages. Transat, repas, on vous offre tout là entre 11h et midi, donc restez avec nous. Il y a les infos qui vont arriver entre-temps.

0: Dancing, évidemment. Billy Preston à quasiment 11h. Merci d'écouter ici Azur.
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0: On va jouer ensemble juste après les infos. Il est 11h, c'est mardi aujourd'hui, 28 juillet. Et l'actu des Alpes-Maritimes, c'est avec vous, Mélodie Vialet. Bonjour Mélodie.
2: Bonjour, et encore des évacuations en Gironde. 4000 touristes évacués préventivement de Lacanau en anticipation d'un phénomène météo défavorable. La chaleur est de retour dès demain sur une partie de la France. Le feu qui s'est déclaré mercredi dernier à Somos est toujours stabilisé, indique la préfecture ce matin. La surface brûlée n'a pas bougé, 42 000 hectares. Chez nos voisins du Var, l'incendie aussi est stabilisé, mais pas circonscrit. Le combat des pompiers continue alors que là aussi dans le Var, les températures remontent dès demain. Les massifs du Tanneron et de l'Estérel dans les Alpes-Maritimes restent fermés aujourd'hui encore car le risque feu de forêt est très sévère. Accès et circulation ainsi que travaux sont interdits.
0: Le choc parmi les parents.
2: Après une intrusion hier en fin de journée à l'école Terra à Mata à Nice, c'est dans le quartier du Port où se trouvent en pleine période estivale les enfants dans le centre de loisirs. Le maire Éric Ciotti rapporte que cet individu est rentré et a crié à la Ouakbar et qu'il a pu être interpellé par la police municipale. La colère à l'hôpital d'Antibes, la CGT appelle à une grève aujourd'hui. Le syndicat dénonce des pressions à l'encontre de leur organisation syndicale. Il dénonce aussi des conditions de travail dégradées pour les soignants. Un rassemblement est prévu à 13h30 devant l'entrée principale de l'hôpital de La Fontaine. Le prochain sélectionneur de l'équipe de France de foot est un peu assuré. Zinedine Zidane sera nommé officiellement ce matin sélectionneur des Bleus. Et oui, Zizou, il est un peu de chez nous, puisqu'on s'en rappelle forcément. Il a marqué le club de Cannes. Il a commencé au centre de formation de l'AS Cannes en 1987, alors qu'il avait 15 ans. Et puis ensuite, il a été joueur de 88 à 92, avant de partir à Bordeaux. Et puis, adieu Jeannette. Le gym rend hommage à cette figure incontournable de Saint-Isidore. La gérante de l'épicerie Jeannette est décédée à l'âge de 92 ans. Elle avait baissé le rideau de son épicerie il y a 2 ans. L'OGC Nice pense très fort à toute sa famille, à tous ses proches et à tous ceux qui ont eu le plaisir de la rencontrer. Un hommage, lui, sera rendu durant la saison à l'Alliance Riviera. Et on se rappellera tous de ses pambagnas parmi les meilleurs de Nice.
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2: On l'a dit, les températures remontent. Alors on est un petit peu épargné encore dans les Alpes-Maritimes par rapport au reste de la France, mais il va quand même faire chaud.
0: C'est ça, on va grimper le mercure d'un à deux degrés là sur les prochaines 24 heures. Alors aujourd'hui, bien sûr avec un ciel bleu et du soleil, vous pouvez noter maximum jusqu'à 32 degrés par exemple à Roquebillière, Puget-Théniers, Saint-Martin-du-Var, d'ailleurs quasiment toute la vallée du Var. Sur le littoral, 30 degrés sur le Mentonnet. La Prome est à 29, c'est stationnaire, et 31 au Cap d'Antibes. Demain, vous gardez bien sûr le même ciel, mais on l'a dit, avec des températures qui vont commencer à grimper. Là, on franchit les 30 partout sur le littoral, jusqu'à 32 par exemple à Mandelieu, 33 voire 34. Cette fois-ci dans la vallée du Var et du Sciences aussi, à Guillaume, on va relever 33. Jeudi, on devrait aller jusqu'à 34 encore dans cette même vallée du Var. La Vésubie devrait être concernée également par ces fortes températures. Secteur de Saint-Martin-Vésubie. Il faut attendre vendredi pour de possibles perturbations dans le moyen et le haut pays. Et perturbations, entendez par là, des risques orageux, même s'il n'y a pas encore de vigilance annoncée par Météo France. C'est encore un petit peu tôt. L'indice UV est toujours à 8, bien sûr. Pour la circulation, eh bien RAS, tout va bien. Restez prudent évidemment sur la route, sur la plupart des axes azuréens. 04 93 82 03 04 pour faire la route ensemble. Et puis prochain point sur l'actu midi, tout à l'heure, Mélodie Vialet. À tout à l'heure.
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0: Bah oui, c'est chaud. Mais quand on est à la plage, qu'on a le transat et puis un petit rafraîchissement, bah là, je pense qu'on est plutôt bien posé. Ça tombe bien. Moi, je vous emmène sur une des plus belles plages des Alpes-Maritimes. Mais concrètement, vous allez profiter du repas du transat gratos. Je vous dis tout après téléphone.

0: Cendrillon téléphone et la voix de Louis Bertignac au premier plan, à bas avec Fernando, ça arrivera aussi dans le quart d'heure. Et puis vous, bien sûr, entre-temps, parce qu'on joue là jusqu'à midi.
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0: Moins il y a d'indices, plus vous avez de glaçons. Et les glaçons, en fait, ce sont des points. À la fin de l'émission, on va savoir qui d'entre vous va remporter son bon moment au Castelplage, à Nice. Vous savez quoi, avant de jouer ensemble, on va quand même planter le décor avec quelqu'un qui est légitime, puisqu'elle gère Castelplage depuis quelques années, et pas toute seule en plus. Bonjour Chemsi.
3: Bonjour.
4: La plage du Castel, c'est une adresse qui est incontournable à Nice, évidemment. On est au bout de la promenade des Anglais, quai des États-Unis, non loin du quai Raubacapeo, avec une vue absolument splendide sur toute la baie des Anges. La plage du Castel, que l'on connaît, que l'on peut observer de loin, si on s'y approche de près, c'est quand même une aventure familiale.
3: Absolument, et ça l'est toujours d'ailleurs. Mes parents ont ouvert le Castel il y a 40 ans maintenant. Depuis, nous les avons rejoints avec mon frère il y a 6 ans de ça, et nous continuons l'aventure ensemble.
4: Il y a un aspect très vintage sur cette plage du Castel, la Côte d'Azur, justement, un petit peu vu d'il y a quelques années. Ça, c'est un choix esthétique et artistique qui n'est pas choisi au hasard.
3: Oui, absolument. La déco, c'est quelque chose que mes parents ont chiné depuis des années et des années et qui évolue en permanence au fil des saisons.
4: Alors, je disais, Chemsi, qu'il y avait l'aspect historique, parce qu'on connaît la plage du Castel depuis des années. Ce que l'on connaissait moins, c'était les bains du Castel. Et il faut savoir que vous avez tout mis en œuvre, justement, pour nous faire découvrir ce nouvel aspect, finalement, dans l'histoire de la plage.
3: Oui, absolument. Donc, les bains du Castel, c'est un restaurant que nous avons ouvert il y a maintenant 3 saisons, après 3 ans de travaux, pour pouvoir réhabiliter cette grotte, anciennement bain de la police, en restaurant.
4: Alors il y a la déco, il y a le lieu, certes, mais il y a le plaisir de l'assiette aussi.
3: Alors au bain du Castel, on y mange des très belles pièces de viande, des tomahawk black angus, pas mal de belles pièces. On y mange aussi des poissons sauvages et de ligne. Nous disposons d'un vivier dans lequel nous proposons du homard bleu et de la langouste rouge royale de Méditerranée. Chez nous, les spécialités, c'est vraiment les poissons sauvages grillés au barbecue, les fruits de mer, les salades fraîches avec des légumes de saison. Voilà ce qui fait plaisir l'été.
4: La plage du Castel, évidemment, adresse incontournable, mythique, historique, allez, disons-le, pour Nice, et à redécouvrir parfois gratuitement grâce à Ici Azur et en jouant très régulièrement. Merci à vous.
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0: Ouais, 2 transats, 2 repas au Castel Plage à Nice, la location, le resto bord de mer, bref, le paradis. Un numéro pour jouer avec nous et tenter votre chance, 04 93 82 03 04. Ça y est, on a rempli les bacs à glaçons. Reste à savoir si vous allez en garder un maximum dans 3 minutes après Abba.

0: Quatre Suédois favoris, hein, nos quatre Suédois favoris. Le groupe ABBA, évidemment, Frida et Agnetha pour les voix. Fernando à 11h14. Allez, on joue.
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0: Ah, et alors je sais qu'on va passer un beau moment. Pourquoi ? Parce qu'on a Françoise qui est au bout du fil ce matin. Bonjour Françoise.
3: Bonjour Quentin.
0: J'ai rajouté 15 Z hein, à Françoise. Peut-être à cause de Zinedine Zidane qui arrive aujourd'hui, je sais pas, au sein de l'équipe de France.
3: Ouais.
0: On est à la Colle-sur-Loup. On a vu sur Cagnes-sur-Mer, la baie de Cagnes-sur-Mer, absolument magnifique. Qu'est-ce que vous faites aujourd'hui, vous, Françoise ?
3: Oh, moi, je reste bien au frais chez moi. J'habite dans la forêt, donc il fait un peu plus frais. Hein ?
0: Oui, ah, mais quand vous dites dans la forêt, vous avez quand même un toit, des murs, de l'électricité.
3: Ah oui, c'est
0: oui,
3: un
0: bien sûr.
3: Petit chalet.
0: Oui, d'accord, oui. Vous n'êtes pas avec les écureuils
3: avec
0: et les... D'accord. Hein? Vous n'êtes pas avec les écureuils et les animaux sauvages dans la forêt.
3: Voilà. Ah oui, il y a des animaux, oui, oui. En ce moment, il y a des sangliers.
0: Ah, bah oui. Alors, bon, on va essayer de s'éloigner un petit peu d'eux, parce que de temps en temps, quand ils chargent, ils ne sont pas toujours sympas, mais bon, on les laisse tranquilles.
3: Non, ça va, ils ne chargent pas. Hein. Non. Moi, j'ai l'habitude. Hein.
0: Si on les laisse tranquilles, voilà, ils nous laissent tranquilles aussi. François,
3: oui.
0: Est-ce que vous... Bon, Castelplage à Nice, on va dire que c'est une plage qui est quand même historique, qui a été plutôt bien retapée ces trois dernières années. Vous êtes déjà allé là-bas ?
3: Oh, moi, j'y allais dans les années 70, hein,
0: oui.
3: Il y a très longtemps.
0: C'est ça.
3: Hein. Oui, oui. Et il y avait, dans les rochers, là, c'était l'endroit pour la police.
0: Oui, hein, c'est vrai, comme quoi, c'est vrai. Comme quoi, vous voyez, on a plein de souvenirs finalement qui sont liés à cette plage. Ben moi, je vous invite justement, avec, en tout cas, il y a la possibilité de remporter vos réservations de Transat pour deux et puis un repas pour deux, pareil, au Castel Plage à Nice. On en parlait tout à l'heure avec Chemsi, que des produits qui font du bien, des produits de la mer, des produits locaux. Mais tout ça, il va falloir l'emporter en gardant le maximum de glaçons. Alors, on va démarrer avec un capital de 6 glaçons. Paf, hop, Rémi les met dans le verre, tac, tac, tac. Vous avez 6 glaçons. Le principe est simple. Ces 6 glaçons, ils sont à vous. Et vous pouvez les conserver si vous me devinez du premier coup la voix de la célébrité que voici.
4: C'est ce qui m'a plu, justement, de pouvoir faire drôle en étant méchant ou plus ou moins antipathique.
0: Alors là, sur 3-4 secondes, est-ce que vous avez identifié cette personnalité ?
3: Non, c'est passé trop vite, j'ai pas bien entendu. Non.
0: Vous avez le droit à une proposition ?
3: Non, je vois pas du tout là, j'ai pas eu le temps de noter là.
0: Eh bien, dans ce cas-là, ce que l'on fait, c'est que je vais vous donner un indice pour que ça vous guide, mais je suis obligé en contrepartie d'enlever un glaçon. Hop là, on est passé à 5.
3: Oui.
0: On est sur 5 glaçons et l'indice, il tient en un seul mot. Camping.
3: Camping.
0: Ouais.
3: Camping. Comment il s'appelle là, celui qui a les cheveux gris là. Oh.
0: Ah, vous y êtes là. Maintenant,
3: oui,
0: le nom.
3: Oui. Mais son nom, Patrick là. Comment il s'appelle?
0: Ah. Alors oui. Alors là, je sens que vous partez sur le personnage qu'il a joué. Si vous voulez. Si vous voulez, je vous donne ses initiales, mais ça veut encore dire un glaçon en moins.
3: Ah, oui, bon, allons-y, là.
0: Allez, on enlève un glaçon. Donc, on est à 4 glaçons hein, pour l'instant. Ses initiales, FD. Son prénom, commence par un F.
3: Franck Dubosc, voilà.
5: Salut, c'est Franck Dubosc.
0: Ah voilà, il s'est dénoncé tout seul.
3: Je l'avais, hein, mais je n'avais pas son nom. Hein.
0: Je voyais que vous l'aviez sur le bout de la langue. Physiquement, vous l'aviez identifié, vous aviez sa photo en tête. Mais voilà, encore fallait-il le retrouver. Ah, quand c'est sur le bout de la langue, c'est agaçant, hein.
3: Oh là là, c'est pénible, hein.
0: Ah.
3: Et puis il y a l'émotion aussi,
0: bien sûr. Parce qu'on est écouté par 238 millions de personnes, Françoise. Je comprends ce truc.
3: L'émotion.
0: Bon, en tout cas, l'émotion, j'espère qu'elle sera bonne d'ici la fin de l'émission. Pour l'instant, bah, comme vous êtes la première, vous êtes forcément la gagnante.
3: Glaçons,
0: mais voilà, 4 glaçons, on verra ce que ça donne avec
3: glaçons,
0: les autres.
3: C'est pas beaucoup, hein.
0: Mais on a vu certains auditeurs se dépatouiller de la situation avec 4 glaçons aussi sur les jeux qui suivent. Là, on en a qui n'arrivent pas à aller en dessous de 4, au-dessus de 4 en tout cas, bah, c'est peut-être pour.

0: vous. J'espère vous rappeler avec une bonne nouvelle d'ici la fin de l'émission. Françoise, oui. À tout à l'heure.
1: Merci beaucoup, Quentin. Merci.
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0: Eh ouais, Franck Dubosc, qui est toujours au cinéma. Alors, est-ce qu'il y aura un nouveau camping? Je ne pense pas, hein, parce qu'il y en a déjà eu 3. Mais il y a eu des films qui ont été primés, notamment chez nous à Cannes, Un ours dans le Jura, par exemple, qui avait été tourné avec Laure Calamy il y a 2 ans, si ma mémoire est bonne. Merci d'écouter ici Azur, hein, comme chaque midi, en tout cas pratiquement. On est là, il est 11h19.

0: Ça s'appelle Occupé. Bah oui, c'est un joli duo avec deux copains de longue date hein, quand même. Marc Lavoine, Patrick Fiori pour ce beau duo à 11h22 sur Ici Azur. On avait Franck Dubosc pour jouer, enfin d'une certaine façon, la réponse du jeu précédent, c'était Franck Dubosc. Et ben on a Franck Denis qui joue dans un instant. À tout de suite.
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3: 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On en parle dans un instant avec Arnaud Fontanet, chercheur.
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0: Et Franck Denis, bah oui, qui est là aussi pour jouer avec nous, parce qu'on va faire de la radio tous les deux. Bonjour Franck.
7: Bonjour.
0: C'est votre moment, Franck, là, pendant 3-4 minutes. Comment ça va déjà, première question ?
7: Chaudement, comme tout le monde.
0: Pardon ?
7: Chaudement, comme tout le monde.
0: Chaudement, j'entendais pas parce qu'il y avait un petit écho. Vous êtes en haut-parleur, Franck, ou pas, là ?
7: Oui, vous voulez que je m'enlève du haut-parleur.
0: Je vais vous demander d'enlever le haut-parleur, sinon je risque de vous entendre un petit peu loin et vous, et ça va être un peu compromis, surtout pour jouer. Franck, qu'est-ce que vous faites de votre été ?
7: Eh bien, écoutez, je reviens d'un petit périple, un petit voyage, voilà.
0: Où ça donc ?
7: Alors, je suis allé quelques jours à Bali.
0: Oh, trop bien ! Il y avait beaucoup de Français, il paraît, là, cet été en Indonésie.
7: Oui, ouais. C'est vrai.
0: Vous en avez croisé ?
7: Ça parlait. On en a croisé.
0: Magnifique. Vous avez passé combien de temps là-bas ?
7: 12 jours.
0: 12 jours, mais magnifique île quand même au sud de la... Et puis, ouais, des photos à faire absolument somptueuses. Bon, remarquez, sur la Côte d'Azur, on n'est pas en reste. Hein.
7: Oui. C'est simplement un paysage très différent, mais voilà, avec beaucoup de charme aussi.
0: Et puis le charme, imaginez, de cette plage, Castelplage, les transats, le repas, tout ça, forcément, c'est un budget, on va pas se mentir, mais grâce à Ici Azur, bah, c'est 0 euro, 0 centime avec la personne de votre choix. Vous êtes prêts à jouer avec nous ?
7: Allez.
0: C'est parti. Et vous avez d'ores et déjà, dans le grand verre, vos 6 glaçons. Le but du jeu étant de les... conserver. Et pour les conserver, il faut essayer de deviner du premier coup la célébrité que voici.
8: Dans chaque carrière de réalisateur ou d'acteur, on passe à Cannes, on va dans ces festivals. J'ai un grand souvenir, c'est qu'en fait, on a présenté le Grand Bain à Cannes et que le lendemain, on est venu présenter le Grand Bain à Nice.
0: Alors là, déjà, au-delà de la reconnaissance vocale, il y a des mots-clés hein, qui peuvent vous mettre sur
7: le
0: la voie.
7: Le Grand Bain.
0: Ouais, le Grand Bain, parle de Cannes.
7: Il parle de Cannes, le Grand Bain.
0: Mm-hmm. Vous voulez réécouter l'extrait ? C'est gratos, hein ?
7: Oui.
0: Réécouter l'extrait. Allez, on va le repasser, l'extrait.
8: Dans chaque carrière de réalisateur ou d'acteur, on passe à Cannes, on va dans ces festivals. J'ai un grand souvenir, c'est qu'en fait, on a présenté le Grand Bain à Cannes et que le lendemain, on est venu présenter le Grand Bain à Nice.
0: Ah. Acteur, réalisateur, Cannes, le Grand Bain.
7: J'ai envie de dire Gilles Lelouch.
0: Vous avez envie de dire Gilles Lelouch ? Enfin, moi, j'ai envie de dire Gagné. Emballer, c'est peser. Eh, on a fait, mais du rapide au concret et du net vendeur. Je sais pas pourquoi je dis ça, mais voilà. Franck, bah c'est gagné pour l'instant.
7: Eh ben merci beaucoup.
0: Pour l'instant. Et là, vous mettez un énorme coup de pression à celles et ceux qui vont jouer jusqu'à midi, parce que 6 glaçons, c'est le maximum que l'on puisse faire. Donc celui qui jouera juste après vous, il a pas le choix. Il n'a pas le choix, il sera obligé de trouver la star sur le plan vocal du premier coup, sinon il sera pas qualifié. Bon après Franck, s'il y en a qui font 6 glaçons aussi tout à l'heure, ça va se départager, on saura comment faire. Bon en attendant, vous avez une demi-heure à croiser les doigts Franck, d'accord ?
7: Allez, ça marche. Merci beaucoup.
0: Je vous dis peut-être à tout à l'heure. Ça sent bon pour vous, Franck. À tout à l'heure.
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0: Bon ben voilà, hein. 6 glaçons, pas moins. C'est tout, voilà. On va jouer ensemble, évidemment. Et vous aussi, tentez votre chance, hein, parce que franchement, vous pouvez les avoir, vos places. Le Transat, le repas, Castelplage, la baie des Anges, qui démarre hein, vraiment avec Castelplage. 04 93 82 03 04. Vous reconnaissez cette intro avec les trompettes.

0: 71 pour un flirt, Michel Delpech. Et grâce à un jeune artiste, musicien, DJ qui s'appelle Yann Müller, eh ben on a pu redécouvrir les paroles et l'air du fameux chasseur qui recartonne aujourd'hui dans beaucoup de boîtes de nuit et chanté par un jeune public. Ben voilà, qui fait du bien. Rien ne se perd, rien ne se crée, tout se transforme.
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0: Et dans la voiture peut-être, là, qui sait. Vous êtes sur la route des vacances et vous arrivez justement à destination dans les Alpes-Maritimes. Bienvenue sur la Côte d'Azur et vous arrivez avec des conditions de circulation qui sont plutôt optimales. Hein. Il n'y a rien à signaler à cette heure-ci. Une petite info pratique quand même qui concerne le tunnel de Tende. Il y a toujours eu des restrictions de circulation ces dernières semaines. Sachez qu'à partir de ce jeudi, la circulation va s'effectuer par sens alterné avec des feux tricolore et ce jusqu'à mi-septembre. Et pour vous donner le détail, c'est surtout en journée entre 6h et 23h du lundi au dimanche, avec à côté de ça interdiction de circuler pour les plus de 3,5 tonnes évidemment, les autobus, les vélos, les piétons et interdiction de passage aux véhicules qui transportent des marchandises dangereuses, cela va de soi. Mais notez, voilà, ces restrictions de circulation à partir de jeudi et jusqu'à mi-septembre pour le tunnel de Tende.
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0: Il a le sourire, Florian. Florian, c'est l'auditeur qu'on va accueillir dans 3 minutes. Pourquoi il a le sourire? Bah déjà parce qu'il sait qu'il a tenté, il a en tout cas son passeport pour tenter sa chance, pour apporter ce bel après-midi au Castelplage. Transat, repas, bon moment, farniente comme on dit. Il a le sourire pour une autre raison, Florian. Il nous le dira juste après Zazie. Il y en a des aides aujourd'hui avec Zizou et Zazie. Hein.

0: Et c'est vrai qu'en repensant à Zazie, je ne peux m'empêcher de repenser à ce lapsus de Johnny Hallyday. Vous vous souvenez, Coupe du Monde 2002, où on lui demandait s'il connaissait bien les joueurs de foot. Et pensant citer Zidane, il avait cité Zazie. Voilà, un petit lapsus qui aurait pu arriver à tout le monde. Et Zizou qui est dans l'actu, puisque ça y est, hein, depuis maintenant quelques minutes, il est officiellement sélectionneur de l'équipe de France. Nous, on vient de sélectionner Florian pour jouer avec nous sur Ici Azur.
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0: Bonjour Florian.
3: Et bonjour.
0: J'ai une question Florian.
3: Oui.
0: Est-ce que c'est vrai, selon le cliché, que les cordonniers sont les plus mal chaussés?
3: Je sais pas, je viens d'acheter une nouvelle paire de chaussures, donc moi ça va.
0: Donc on est sur du neuf, ça va.
3: On est à grâce au solde, ouais.
0: Vous êtes cordonnier, paraît-il?
3: Ouais.
0: C'est un métier qui se perd un peu, ça, Florian, non?
3: Ouais. Il y en a pas mal qui ferment, surtout sur la région niçoise. Ça part en retraite, c'est difficile à reprendre, mais bon, moi j'y suis depuis une petite dizaine d'années, donc ça va.
0: Mais
3: ça
0: en même temps, on est sur de l'artisanat pur et dur, là, pour le coup. L'artisanat pur jus, c'est justement dans le travail des cordonniers aussi qu'on peut le retrouver, le travail purement manuel.
3: Carrément, ce sera pas remplacé par l'IA au moins.
0: Ouais, ça, on en est certain. Puis le contact humain, s'il vous plaît, quand même, c'est quand même important. Vous avez beaucoup de chaussures insolites qui vous arrivent en magasin habituellement?
3: Ouais, quand même pas mal. Des talons aiguilles, des patins à poser sur les chaussures hommes pour éviter de glisser, protéger, ce genre de choses. Ouais, on en fait régulièrement.
0: On a toujours de tout. Mais aujourd'hui, il paraît qu'en ce moment, c'est repos.
3: C'est repos en ce moment. Et pour un bon moment.
0: Et voilà, et pour un bon moment et pour une bonne nouvelle, je crois.
3: Complètement, ouais. C'est la naissance de notre petite fille.
0: Et voilà.
3: Et du coup, on a pu bénéficier du congé supplémentaire de naissance, donc oui. 2 mois de congé.
0: Voilà pourquoi je disais que vous aviez le sourire, pas seulement parce que vous alliez jouer avec nous, mais parce que voilà, il y a un petit bout de chou, une petite.
3: Oh.
0: Qui est née quand exactement?
3: Le 8 mars.
0: Oh, 8 mars. Et bien en plus, journée internationale des droits des femmes, voilà.
3: Exactement, voilà.
0: Et bien voilà.
3: Vraiment embêté par son grand frère.
0: Et voilà. Bien félicitations à vous. 2 enfants donc en tout?
3: Ouais, carrément.
0: Très bien. Florian, là c'est 2 transats. Donc là ça va être avec votre compagne que vous allez pouvoir profiter de ce moment. Ou alors que vous allez en faire un cadeau pour XY, qu'en sais-je. Mais en tout cas, Castelplage, magnifique. Ça démarre vraiment la baie des anges. Transat, plus repas, tout ça gratuitement avec Ici Azur. Tout ça ne tient qu'en 6 glaçons. Que nous mettons tout de suite dans votre verre. Paf, paf, paf. Et en voici 6 dans le verre qui ne vont pas fondre tout de suite. Évidemment, là, avec ce que nous a fait notre auditeur précédent, vous n'avez pas le choix. Vous êtes obligé de les garder, les 6 glaçons, puisque Franck, qui a joué tout à l'heure, il nous a donné la bonne réponse du premier coup. Donc, Florian, il y a une petite pression.
3: Ça fait froid dans le dos, j'ai envie de dire.
0: C'est les glaçons, ça. Allez, voici le petit extrait. Un extrait qui dure 5 secondes, tendez bien l'oreille. Au pire, je pourrais vous le faire écouter une deuxième fois.
4: Moi, j'ai découvert la naissance de Radio Côte d'Azur en regardant les actualités de France 3, tout simplement.
0: Ah, 5 secondes d'extrait, une voix qui est plutôt identifiable. Mais...
3: Ouais, c'est dur.
0: Je vous le repasse?
3: Avec plaisir.
0: Allez, Vladurab.
4: Moi, j'ai découvert la naissance de Radio Côte d'Azur en regardant les actualités de France 3, tout simplement.
0: Et vous savez que malheureusement, je ne peux vous donner d'indice.
3: Si, c'est un présentateur, Nagui.
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0: Eh, petit coup de chaud, hein, avec le coup de froid.
3: Ouais,
0: froid dans le dos, mais coup de chaud derrière.
3: Bien
0: hein. Bravo, et c'est vraiment la voix qui vous a guidé ou le propos?
3: La voix, sur le deuxième passage, j'ai bien reconnu, ouais, bien mieux.
0: Pour la petite histoire, tout le monde ne le sait pas forcément, mais il a démarré chez nous, hein, à l'époque où Ici Azur ne s'appelait pas encore France Bleu Azur, mais encore avant, c'était FR3, Radio Côte d'Azur, Chantal Lobby, Bruno Carrette sont passés par là au tout début, et puis Nagui a fait ses débuts il y a 40 ans chez nous, voilà. Tiens, juste tout à l'heure, en réponse là du jeu, est-ce qu'on peut repasser le petit extrait du générique de Que le meilleur gagne? Ça, c'est juste pour le plaisir. Je vous repasse le générique. C'est vieux, hein,
5: Nicolas. Gagne plus. Voici les 2 candidats qui sont venus jouer avec Nagui.
0: Voilà, celui qui fait la voix off, vous savez qui c'est?
3: Non, je sais pas.
0: Et ben dans 20 minutes, vous le retrouvez pour les 12 coups de midi. C'est Reichmann. Ah, c'est Jean-Luc Reichmann. Voilà. Voilà. Pendant des années, il a été la voix off de Nagui. Voilà, petite info qui va peut-être pas faire votre journée, mais qui, voilà, qui sert toujours. Service public, c'est à portée de l'info. Hein.
3: Ouais.
0: Bon, Florian, vous en êtes au même stade que Franck. Est-ce que vous serez que deux à égalité d'ici la fin de l'émission? Nous verrons. Il est encore possible de jouer. Il y a encore une place à prendre. Il vous aura une question subsidiaire, évidemment, pour vous départager. En tout cas, c'est bien avec six glaçons que vous terminez cette petite manche. À tout à l'heure, Florian.
3: Super, ben merci.
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0: Votre radio, la radio à laquelle vous prenez la parole, la partie du jeu aussi, juste après Lewis Capaldi et sa douce voix et son piano en plus.

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1: Lewis Capaldi en douceur en piano, Wish You the Best à 11h46, heure à laquelle Alain est avec nous.
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1: Si vous passez par Castelplage en particulier, Alain est pas très très loin, on est sur les collines niçoises. Bonjour Alain.
4: Oui, bonjour Quentin.
1: Et en plus, je sais, Alain, que Castelplage, c'est une plage que vous connaissez déjà depuis un petit moment.
4: Bah, depuis 40 ans.
1: Depuis 40 ans. Mais oui, plage historique.
4: C'est un peu vieux, là.
1: Plage historique. Mais on va dire la nouvelle version, en tout cas, celle qui a été refaite là, ces trois dernières années. Vous l'avez investie aussi ou pas?
4: Oui, j'étais, bien sûr.
1: Ouais, avec. Bah, de toute façon, c'est une.
4: Mais c'est vraiment sympa hein, comme plage. Hein.
1: Vous prêchez à convaincre, Alain.
4: Je sais que c'est difficile de gagner parce qu'il y a deux concurrents qui sont un peu raides.
1: Mais en même temps, voilà, Castelplage qui est une plage historique, tenue par une famille, justement, et ce depuis un petit moment. Les transats, les repas, c'est ce que je disais, c'est toujours un certain budget. Hein, parfois, on s'est un petit peu aidant, on se dit, est-ce qu'on tente le coup, etc. Voilà, comme vous savez que ça va coûter 0 euros, 0 centime avec ici Azur, a priori, eh bien, ça tombe bien. C'est ce que l'on vous propose. Bon, Alain, vous avez entendu ce qui s'est passé un peu avant votre passage?
4: Bien sûr.
1: Hey, donc là, c'est-à-dire que c'est tout ou rien. Hein, puisque on a deux auditeurs, Florian et Franck, pour ne pas les citer, qui m'ont fait un carton plein chacun de leur côté, six glaçons. Donc, bah maintenant, il va falloir les garder, vos six glaçons à vous. Hein. Ils sont là, ces six glaçons. Maintenant, vous savez ce qu'il y a à faire, Alain, c'est tendre l'oreille et écouter attentivement la voix que voici.
5: J'ai fait ça jour et nuit sans jamais me lasser et je continue encore à découvrir des choses que je connaissais pas, à continuer à écouter ces chansons.
1: Ah, ça, c'est vrai que c'est pas facile celui-là.
4: C'est raide. Hein.
1: C'est raide. Je peux vous le faire écouter une deuxième fois.
4: Ouais, ça me dérange pas Quentin, merci.
1: Hein. Ouais, pas du tout.
5: J'ai fait ça jour et nuit sans jamais me lasser et je continue encore à découvrir des choses que je connaissais pas, à continuer à écouter ces chansons.
1: Ah puis là j'ai envie de vous donner des indices mais je peux pas.
4: Non, tu donnes rien du tout, c'est Zazie je crois.
1: Zazie. Je vous avoue que si, je vais être honnête, si j'avais fermé les yeux, si j'avais pas regardé la réponse, j'aurais trouvé crédible.

0: réponse. Elle est plausible. Et non, c'est une comédienne qu'on a vue sur scène, on l'a vue dans Palace, les émissions de Jean-Michel Ribes, dans Les Visiteurs aussi, dans Palais Royal. Ça vous dit quelque chose?
1: Ah oui, bien sûr, ça me dit, c'est qui, Martine?
0: C'est Valoche.
1: Ah.
0: C'est Valérie.
1: Valérie Le Mercier.
0: Eh ouais. Mais bon, malheureusement, je suis désolé, ça s'est fait un petit peu tard. Bon, Valérie Le Mercier, malheureusement, qui vous aura pas permis de conserver ce capital de 6 glaçons. Je suis désolé, Alain.
1: Je te remercie, compagnon. J'apprends le plus tard. Elle est trop sympa, Myriam.
0: Ça va faire plaisir à Myriam qui est en train de rappeler tout à l'heure nos deux auditeurs, Franck et Florian, puisque ça va se jouer entre les deux. Mais on va lui retransmettre le message. Merci beaucoup, Alain, pour ces messages bien chaleureux. Qu'est-ce qui va se passer aujourd'hui pour vous, Alain?
1: Merci, mon grand.
0: Attends. Alain, j'avais une dernière question, Alain. Accrochez pas. Qu'est-ce que vous allez faire aujourd'hui?
1: Eh bien, aujourd'hui, je vais me baigner à la piscine vers midi et puis après, je fais un tour à la plancha.
0: Ah, Luc, qu'est-ce qu'il y aura à déguster?
1: Voilà, avec un petit rosé, tranquille.
0: Mais qu'est-ce qu'il y aura à déguster sur la plancha?
1: Eh bien, je vis le thon vite fait, tu sais, aller-retour.
0: Mm-hmm.
1: Un peu rosé. Et puis après, tranquillement, je fais des tomates à la provençale et puis on attaque. Hein. Et après, on se rebaigne.
0: Voilà, à la piscine, tranquillou. Dans tous les cas, la journée s'annonçait belle pour vous, Alain.
1: C'est un kiff, il n'y a pas de problème.
0: Un kiff, je suis d'accord, Alain. Très belle journée, à bientôt peut-être.
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0: Il y a une expression qui colle très bien à ce que Alain est. C'est nature, peinture. Voilà. Alain, il est naturel, il est authentique. Et voilà pourquoi, même si ça n'a pas été fructueux sur le plan du jour, on a passé un bon moment avec lui. Bon, Florian, Franck, l'un des deux va remporter ses places, hein, dans un instant. Transat et repas pour Castelplage.

0: Et avec 11h55, la musique de Propaganda, ici Azur, avec l'un ou l'autre, Franck ou Florian, lequel des deux va pouvoir partir à Castelplage gratuitement? La réponse est là et dans 30 secondes.
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0: Et entre Florian et Franck, il y avait 6 glaçons. Les deux nous ont fait un carton plein, mais il fallait bien les départager. Et pour les départager, j'ai posé une question que Myriam leur a répétée hors antenne. Quelle distance sépare les deux plages suivantes? Le Cabanon à Cannes et Castelplage à Nice. Je vous donne la réponse dans une seconde, mais sachez que Florian a répondu 43 km et Franck 38 km. La réponse est 35,6. Si on fait le calcul, c'est Franck qui a la bonne réponse. Bonjour Franck. Rebonjour. Et voilà. Et ben voilà, ça y est, il n'y a plus de suspense. C'est bien vous qui avez remporté ce moment. Transat, repas au Castelplage. Ben, c'est pour vous.
6: Ah ben c'est super gentil, alors vous savez même pas à quel point ça me fait plaisir, parce que moi je suis niçois,
0: ouais.
6: Et la plage du Castel, je la connais depuis tout petit, les ex-bains de la police, ben, j'allais m'y baigner quand j'étais petit.
0: Ah ouais, là on parle d'adresse mythique.
6: Voilà, donc, et puis la famille qui tient cette plage depuis des années, un des frères, on a à peu près le même âge avec Karim, qui fait partie de la fratrie, on a grandi dans le même quartier. Donc,
0: et on avait sa fille, savoir. Justement, voilà. On avait...
6: Et oui, j'ai entendu, voilà. Donc moi, je
0: connais sa
6: famille depuis tout petit, et ça me fait très plaisir d'aller chez eux.
0: Et bien là, vous allez pouvoir non seulement en profiter une fois de plus, mais là, cette fois-ci, gratuitement. Franck, on vous embrasse et on vous dit bravo.
6: Merci France Bleu.
0: Merci. Ah, merci ici Azur, ça marche aussi. Encore mieux depuis un an et demi. Mais on vous accepte, Franck, et on vous embrasse. Castelplage gratos pour vous. Les frérots de la Vega en sifflement avant midi, c'est maintenant. J'ai vu

0: Les frérots de la Vega, il est pas impossible qu'ils se reforment un de ces quatre, hein, puisqu'ils ont repris contact et l'un et l'autre. Sweet Darling, à pratiquement midi, c'est ici Azur.
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0: Les meilleurs moments de Taquet, Valérie Damido, Eric Bastien vous attendent après les infos. L'actu, c'est avec vous, Mélodie Vialet.
2: C'est officiel, Zinedine Zidane est le nouveau sélectionneur de l'équipe de France de foot pour les 4 prochaines années. Le nouveau patron des Bleus parle d'un rêve qui se réalise et félicite Didier Deschamps pour son parcours. Zinedine Zidane, très ému, a expliqué ce que représente pour lui l'équipe de France.
3: J'ai eu des propositions pendant ces 4-5 ans où j'ai arrêté pour reprendre un club et je les ai toutes refusées pour l'équipe de France. Parce que l'équipe de France, pour moi, c'est la seule chose que je voulais faire après ma carrière, enfin après mon expérience avec le Real Madrid. C'était la seule chose que je voulais faire, c'est entraîner cette équipe de France. Je l'ai connue gamin, j'ai commencé minime, j'ai franchi toutes les étapes jusqu'à arriver à la sélection A, qui est le summum. Voilà, il n'y a pas d'autre mot. Aujourd'hui, j'ai l'opportunité d'être le sélectionneur de cette équipe et je vais tout donner pour que cette équipe continue à gagner. C'est la seule chose qui m'anime, c'est de pouvoir travailler pour cette équipe, pour qu'elle continue à gagner.
2: Zizou qui a aussi largement marqué la Côte d'Azur puisqu'il a été formé à Cannes au centre de formation de l'AS Cannes en 1987. Il avait alors 15 ans. Il a ensuite été joueur à Cannes de 1988 à 1992 avant de partir vers Bordeaux. Un homme mis en examen et écroué dans le Var, il est soupçonné d'être à l'origine de plusieurs incendies qui touchent le territoire depuis une semaine. Cet homme de 23 ans serait donc à l'origine des feux qui ont entraîné la destruction de plusieurs hectares de maquis et de forêts, notamment celui du Gros Bessillon. Ce feu n'est toujours pas fixé, mais stabilisé. Il a parcouru 4500 hectares. Encore des évacuations en Gironde. 4000 touristes évacués préventivement de Lacanau dans des campings ou des résidences de tourisme. Évacuation par anticipation car des demandes de fortes chaleurs sont attendues. Le feu qui s'est déclaré mercredi dernier à Somos est toujours stabilisé, indique la préfecture. La surface brûlée est toujours de 42 000 hectares. En parlant d'incendie, les massifs du Tanneron et de l'Estérel restent fermés dans les Alpes-Maritimes aujourd'hui car le risque feu de forêt est très sévère. Accès, circulation et travaux interdit.
0: L'émotion et le stress des parents du centre de loisirs Terra Amata.
2: Après une intrusion hier à l'école transformée en centre de loisirs pendant les vacances et dans le quartier du port, c'était en fin de journée. Selon le maire, cet individu a crié à la Ouagbar. Il a pu être interpellé par la police. 7 hommes sont jugés aujourd'hui à Paris à partir de 13h30 après la violente rixe survenue en mai avant la finale de la Coupe de France de foot entre Nice et Lens. Des ultras niçois avaient affronté des Parisiens près du canal Saint-Martin. Les prévenus comparaissent notamment pour violence, dégradation et préparation de violence.
0: Un appel à la grève aujourd'hui à l'hôpital d'Antibes.
2: Les personnels dénoncent des pressions à l'encontre de leur organisation syndicale. La CGT parle également de conditions de travail dégradées pour les soignants. Une multitude de facteurs pour Baptiste Astre, porte-parole de la CGT au CH d'Antibes.
4: La coupe devient pleine. Ça fait trop longtemps que ça traîne et là on peut plus laisser faire comme ça. Il y a pas mal de raisons en fait, c'est des choses qui se sont accumulées notamment depuis un certain temps. Hein. Là on essaie de regrouper un peu ce qui s'est passé depuis le début de l'année, mais on a même des choses qui remontent plus loin par rapport aux droits syndicaux. Mais là ce qui va plutôt nous inquiéter, ça va être ce qui touche directement les agents et ce qui touche donc aussi directement les patients, notamment par rapport à la direction, la façon de gérer les différentes choses. Voilà, c'est une accumulation de plein de facteurs, d'une manière de traiter de la direction, d'abîmer les droits syndicaux aussi. Donc on a besoin de montrer qu'on est là, de montrer qu'on est encore prêt à se battre, en fait.
2: Et un rassemblement est également prévu à 13h30 devant l'entrée principale de l'hôpital d'Antibes. Les militants doivent décider aujourd'hui d'une possible reconduite de la grève demain. Et puis enfin, la 6e soirée du Festival des Mots a lieu ce soir à Cap d'Ail. Au cours de l'événement, un extrait du roman Tendre et la nuit sera lu par l'actrice française Valérie Bonneton. Le livre nous plonge dans la French Riviera des années 20. La soirée commence à 21h au Château des Terrasses. Et vous savez quoi, Quentin? C'est entièrement gratuit puisque c'est organisé par le département.
0: Plaisir.
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2: Et il fait toujours chaud dans le département des Alpes-Maritimes avec du soleil et un ciel bleu.
0: Et avec des températures qui vont commencer à grimper. Là, on est déjà à plus de 30 degrés hein, dans la plupart des coins du moyen pays. 32 degrés à Villars-sur-Var, à Saint-Martin-du-Var aussi. Une moyenne de 31 entre Antibes et Nice. 29 plutôt du côté de Menton. Et demain, on ira jusqu'à 34 degrés dans la vallée du Var encore ou dans la Vésubie. Les orages, eux, devraient revenir dans les vallées pour vendredi. D'ici là, c'est que du ciel bleu et du soleil. Vous voulez rire ? 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
7: Bonjour à toutes et à tous. J'espère que vous allez bien en ce mardi. Nous pensons évidemment fort à vous qui êtes au cœur des incendies en Gironde, dans les Landes, le Var et ailleurs, et qui avez peut-être dû évacuer et peut-être même perdu votre maison. Bon courage également à tous les pompiers qui luttent pour stopper cette vague d'incendies. Alors dans quelques instants, nous retrouvons Valérie Damido et Eric Bastien pour vivre ou revivre les meilleurs moments de Taquet et vous donner le sourire sur votre radio ici.
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7: Et pour la musique, commençons avec Julien Clerc et un titre dont les paroles ont été écrites par Luc Plamondon, Quand je joue, sur votre radio ici.

0: tournée à partir de fin septembre. Première date à Cannes, Montluçon et Gap, Julien Clerc, quand je joue sur votre radio ici. C'est Christophe d'ici Touraine et Virginie d'ici Azur qui jouent maintenant avec Valérie Damido et Eric Bastien. Le premier est très investi dans la vie associative et la seconde range ses lunettes dans un endroit particulier mais qui en fait est une bonne idée. C'est pas une si mauvaise idée que ça si on n'oublie pas où c'est évidemment.
1: C'est Christophe qui est avec nous, qui a l'âge de raison, l'âge de la beauté, l'âge de la bienveillance, 60 ans. Mmh. Il aime surtout le chant parce que tu viens de monter une association de chant. Toi, tu chantes, mais tu es surtout le président. Eh oui, il paraît qu'on t'appelle Monsieur le Président, mon chichiou.
2: Voilà, donc c'est trop marrant parce qu'on a fait un petit truc au départ l'année dernière, on était 9 pour faire une cour de chant. Après il y a une association qui s'est cassée la figure, puis nous on a remonté la même association et m'ont mis président et maintenant ça marche super bien, on doit être une soixantaine maintenant.
1: Eh ben voilà. Alors elle a un nom cette association de chant?
2: Oui, c'est les Voix de Causélia. Et elle est située à Maitré en Indre-et-Loire. Et les gens peuvent aller sur les sites, tous les sites, on est référencés. Et ils peuvent me contacter, donc il n'y a aucun problème. Ils peuvent venir, la première séance est gratuite pour voir. Et on passe surtout des bons moments, c'est surtout ça.
1: Bah évidemment. Alors, en plus, tu es membre depuis 25 ans d'une organisation pour l'Eurovision. Voilà.
2: Je suis membre d'Eurofan au GAE, c'est voilà, j'adore l'Eurovision
1: et voilà.
2: Et un jour j'y suis allé comme ça pour voir et je me suis pris de passion. Puis ben de temps en temps je suis allé au Portugal, à Vienne, à Athènes, tout ça, pour suivre l'Eurovision.
1: Ah bah bravo.
3: Vous tentez pas de nous impressionner là avec votre Marseillaise, l'Europe, on sent la chape de plomb avec Virginie sur nous là.
1: C'est votre candidate qui est en tête, vous feriez bien de la fermer.
3: Ah bon, ah c'est vrai.
1: Ah là là mon Dieu. Allez mon cri-cri, tu vas marquer 5 points tout de suite. Je vais te poser la question cash. Écoute bien la question, réfléchis bien, tu as 10 secondes à mon top chrono. Combien sont les petits personnages qu'on appelle les Teletubbies? Combien sont ces petits personnages qu'on appelle les Teletubbies? Combien sont-ils? Top chrono, 10 secondes.
2: Donc c'était toute ma jeunesse, je crois, alors je suis en train de tout.
1: Vite.
2: 4. Bon.
1: Et oui, ils sont 4. Tinky, Wiki, Dipsy, Lala et Po. Bravo.
2: Ah voilà.
1: Ça te fait 9 points. Bravo mon Cricri.
3: Virginie, on est effectivement en tête, Valérie l'a rappelé, on espère que ça va durer.
1: Plus maintenant.
3: Oui,
1: maintenant vous êtes à 7, on est à 9.
3: Ouais, c'est ça. Virginie qui habite à Nice, Virginie qui a des poules chez ses parents, qui jardine un petit peu, qui cuisine très bien, notamment la truccia. Voilà, qui collectionne des miniatures de parfums. Tiens, j'en avais pas parlé. T'en as combien des petites bouteilles?
4: Oh bien 200-300.
3: Ah ouais, non, c'est quand même une belle collection déjà.
4: Oui. Voilà.
3: Et alors t'as obtenu l'étoile de Thierry Mugler. Ok, bah écoute, ça complète ta collection.
1: C'est une miniature assez rare, effectivement.
3: Oui, voilà, c'est assez rare, ça sans doute un petit peu
4: d'avance.
3: Alors toi, dans les années 80, t'allais en colonie de vacances. Et tu perdais tes lunettes dans l'eau. Sauf que... Ah oui, non mais elle va vous expliquer, qu'est-ce qui t'est arrivé?
4: En fait, donc j'étais en colonie, mais c'était en colonie, les vraies colonies. Il n'y avait pas de bâtiment en dur. On se lavait dans la rivière, j'avais des lunettes.
3: Ouais.
4: Et je m'étais dit, je vais les mettre à l'abri, ces lunettes, pour pas les perdre. Et je les ai tellement bien mises à l'abri que finalement, j'ai jamais réussi à les trouver. Donc la colonie s'est mobilisée pendant 2 heures.

0: beaucoup notre Virginie. Allez, voici la question. On reste sur des chiffres. Question cash pour 5 points. Combien étaient les 2B3? Combien était ce groupe, les 2B3? Top chrono de 10 secondes.
1: 3.
0: Les 2B3, c'est l'un des premiers boys band français. On est en 1996. Il y avait Philippe, on pense à lui. Il y avait Adèle, il y avait Franck. Ils étaient 3.
2: Partir un jour, maintenant.
0: Un tour.
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0: Ne pas regretter.
2: Ouais, j'embrasse Adèle et Franck, que j'aime beaucoup.
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0: écoutez ici, Tout s'en va, Gaëtan Roussel, qui est dans plusieurs festivals cet été, comme par exemple ce vendredi au Pont du Roc à Malestroit dans le Morbihan. Faisons la connaissance de Shirley d'Issy-Garloser à présent. Shirley qui raconte à Valérie Damidot et Eric Bastien sa rencontre avec son mari. Et visiblement, c'est pas vraiment avec son don pour la danse qui l'a séduite.
1: Alors, Shirley, il paraît que tu as rencontré ton chéri à la feria.
2: Eh ben oui,
1: forcément, bien sûr.
2: En vraie gardoise.
1: Eh ben oui. Alors, il paraît que tu y allais avec ta copine pour retrouver des profs. Et dont un prof, tu t'étais avec une amie et t'étais aussi avec un mec que t'allais larguer, en fait.
2: Non, c'est pas moi.
1: Ah, c'est ta copine. D'accord, ok.
2: C'est ma copine, voilà.
1: Et alors
2: Elle m'a dit qu'il y a deux profs du collège qui venaient à la feria. J'ai dit, ok. J'ai demandé s'ils étaient ensemble. Elle m'a dit, non, ils sont tous les deux en train de se séparer et ils vont finir ensemble. Donc, quand je l'ai vu arriver, je ne me suis pas dit que ça pouvait être potentiellement mon futur mari.
1: Ah bah oui, forcément. Et alors, il paraît que tu as trouvé qu'il dansait comme un dieu.
3: Ça existe.
2: Il danse comme un dieu, si Dieu n'a pas le rythme.
3: Meilleur van. Ah là, j'aurais pas pu faire mieux. Elle est magnifique, celle-là. Pauvre homme.
1: Bah oui, pauvre. Et donc, il danse pas en rythme.
2: Il a du mal à être...

0: sur la musique, donc j'ai passé la feria à le regarder danser en me disant, mais comment il fait? C'est un don.
1: En train de dire qu'on n'a pas le rythme, quoi, les hommes, quoi.
2: Bah non, le sien, en tout cas.
1: Enfin, tous les hommes. Moi, je l'ai pas.
0: Mais Laurent, il a du mal à danser en rythme.
2: Il fait la discudance, quoi. Il fait la discudance. Mais quand même, il est rigolo, parce qu'il paraît qu'il t'a bien fait rigoler.
0: Oui, ah ben, on s'est revu 6 mois après à un loto, n'est-ce pas? Et là, il m'a fait rigoler.
2: Ah,
1: il a plus que ça, hein, il a pas la dent.
2: Ah, voilà. Et ça fait combien de temps que vous êtes ensemble?
0: Ça va faire 13 ans en février.
2: Et vous êtes mariés depuis?
0: Depuis le avril, non, depuis, pardon, juillet 2021. Donc, plus de 4 ans.
2: Eh ben, dis donc, les
1: belle quatre... histoire. Ça.
2: Ben oui.
1: Comme on les aime.
2: Comme on les aime, exactement. Ben, moi, j'aime bien l'idée. Alors, par contre, il paraît que t'as un défaut, il paraît que tu dis ce que tu penses, mais c'est pas un défaut, ça?
0: Moi, je suis un peu grande gueule, mais ouais, j'ai du mal à faire semblant. Donc, les gens, quand ils les aiment pas, par exemple, ils me comprennent.
2: Mais est-ce que c'est un défaut, chérie? Moi, je ne trouve pas.
0: Eh ben,
1: ça peut.
0: Ben, dans la société actuelle, un peu hypocrite, si, un peu.
2: Oui, c'est vrai qu'on m'a souvent dit que j'étais grande gueule parce que je dis toujours ce que je pense. Mais moi, je trouve que c'est un super. C'est pas un défaut, c'est une super qualité d'être honnête.
0: Ouais, je suis d'accord avec. Ouais.
2: Ah bah tu vois, t'es d'accord avec moi, bien sûr.
1: Mais bien sûr. Moi je suis qu'elle dit, c'est vrai, tu dis ce que tu penses.
2: Toujours.
1: Mais ça plaît pas toujours aux gens. Mais au moins comme ça, tu sais tout de suite à qui t'as affaire du coup.
2: Oui, mais souvent, en plus, quand les femmes sont un peu grande gueule, on dit qu'elles sont ingérables, que c'est gna gna gna.
1: Ah oui, vous êtes ingérable, Valérie.
2: Voilà, c'est ça. Exactement. Et il dit quoi, ton chéri?
0: Il apprend à composer.
1: C'est beau, ouais, c'est une belle réponse.
2: Non,
1: hein.
2: Mais il apprend à composer, c'est-à-dire que oui, quand tu l'as vu danser, tu lui as tout de suite dit, tu danses comme une patate, évidemment.
0: Oui, je lui ai dit rapidement. Voilà. Je lui ai aussi dit que j'adorais ses fesses. Parce qu'il a...
1: Ah, mais ça se lâche aujourd'hui. Mais vas-y, quoi.
0: Heureusement, oh là
1: là. Le félin, sa maman, quoi.
2: Aïe, aïe, aïe, aïe, aïe, aïe. Bah oui, bah, s'il a des belles fesses, c'est bien.
1: Qu'est-ce que vous regardez, Valérie, bah, chez un homme, en premier? Allez, allez, tout le monde, on est honnête, là.
2: Qu'est-ce que je regarde chez
1: un
2: homme?
1: Sérieux, oui, c'est
2: ses mains et ses yeux.
1: Ok, Alexia.
2: Et après, non, c'est godasse, parce que si un mec a des godasses
1: chaussures, oui.
2: Dégueulasses, ouais. Genre, soit moche, soit gna gna, oh là là, allez.
1: Et Alexia, toi, t'es une fille, tu regardes quoi?
3: Moi, c'est les cheveux. Parce que j'aime bien, ouais, j'aime bien les garçons cheveux longs.
2: Et toi, tu regardes quoi chez un homme en premier, Shirley? Ses fesses, apparemment. Eh oui, voilà.
1: Donc, elle est honnête. Elle a dit la vérité. Voilà,
2: t'as raison. Ouais. Mais c'est vrai qu'un beau cul de mec, c'est sympa aussi. Et... Bon, alors...
1: C'est sympa ce Noël. Hein, je reviendrai. Bon, j'aime beaucoup. Va.
2: Bon, allez, on va marquer 5 points de plus. Ma chérie, tu vas gagner.
1: On va voir.
2: Je vais tout de suite te poser la question. Écoute bien. C'est très facile, hein, franchement. Comment dit-on joyeux Noël en espagnol? Comment dit-on joyeux Noël en espagnol? Top chrono, 10 secondes.
0: Félix Navidad.
2: Et nous allons tout de suite, immédiatement, vérifier grâce à cette magnifique chanson.
1: J'adore cette chanson.

0: Justin Illusion dans la playlist de votre radio ici, Imagination. Allez, prenez de quoi noter. Votre agenda de l'été arrive avec des idées de sorties et d'activités à côté de chez vous. Juste avant France Gall et Elton John, donnez pour donner pour la musique sur votre radio ici.
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4: À vos côtés pour profiter de l'été et vous rappeler qu'Isola célèbre la fête de la terre et de la montagne ce dimanche avec au programme des ateliers créatifs, des randonnées, des sorties VTT mais aussi des concerts, des jeux nature, une découverte de la faune, de la flore et des plantes du parc national du Mercantour. Bref, une très belle journée conviviale pour profiter de la montagne en famille ou entre amis. C'est dimanche, fête de la terre et de la montagne à Isola. D'ici là, demain nocturne d'été de l'hippodrome à Cagnes-sur-Mer, une soirée avec concert de 20-30 minutes avant le feu d'artifice, concert de pop rock et donc feu d'artifice ensuite pour cette nouvelle nocturne d'été à l'hippodrome. Cap d'Aille, ce soir, Valérie Bonneton, vous savez, Madame Lepic, dans Fais pas ci, fais pas ça, eh bien, elle est là en personne et elle lit Tendre et la nuit de Fitzgerald, un livre écrit sur la Côte d'Azur. C'est dans le cadre du Festival des Mots, c'est gratuit, c'est à 21h au Château des Terrasses.
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0: Cet été, à l'heure du déjeuner, Valérie Damidot et Eric Bastien vous tiennent compagnie avec les meilleurs moments d'Otaquet. Nous les retrouvons avec les candidats, juste après France Gall et Elton John. Donnez pour donner sur votre radio ici.

0: Duval et Elton John dans un duo de 1980, donné pour donner sur votre radio ici. Valérie Damido et Eric Bastien sont à présent avec Jean-Claude d'ici Loire-Océan et Claire d'ici Normandie, qui ont tous les deux des petites manies. Alors le premier pour lui porter chance, et la seconde, c'est avec sa porte d'entrée que ça se passe. Et vous, quelles sont vos petites manies?
1: Alors, Jean-Claude, dis donc, tu as une petite manie, il paraît qu'avant de faire quelque chose d'exceptionnel, tu croises tes doigts pour invoquer la chance.
2: Oui, c'est ça.
1: Eh ben, c'est pas ça. Alors, tu croises bien tes doigts, tu fermes les yeux, tu dis « je vais y arriver », comment tu fais?
2: Ouais, c'est ça, je place le majeur au-dessus de l'annulaire.
3: On va pas savoir.
2: Là, vous voyez, là, juste au-dessus. Et puis voilà, je me dis « allez ». On tente sa chance, voilà. Actuellement, je l'ai fait deux fois déjà, depuis que je suis avec vous.
1: Et ça marche ou pas?
2: Ça marche? Oui, plus ou moins.
1: Bah écoute, t'as 4 points quand même, hein, oui. Donc c'est pas mal. Ouais. T'as fait un sans faute. C'est tout.
2: Bon, ouais, alors. C'est vrai. Ouais, ça marche pour le moment.
1: Alors, écoute bien. Nous allons tout de suite marquer 3 points de plus. Ça, c'est sûr. Je le sens. Parce que tu es très fort et tu vas croiser tes petits doigts en invoquant la chance. Je te mets une petite ambiance de Noël.
3: C'est beau.
1: Alors, écoute bien. Nous allons parler évidemment encore du Père Noël. C'est la question à choix multiple. Je vais te poser la question, te proposer des réponses et tu me donneras ta réponse après le top chrono. Tu auras 10 secondes. Écoute bien. Dans quel village de Laponie se trouve la résidence officielle du Père Noël? Donc, je vais te donner les noms des villages. Kiruna, Rovaniemi, Tromso, Damino Bastienko.
4: Bien sûr.
1: Dans quel village de Laponie se trouve la résidence du Père Noël? Kiruna, Rovaniemi, Tromso, Bastienko. Top chrono, 10 secondes.
2: Je vais dire Piranieni parce que je sais pas du tout. Donc voilà, j'essaie la première.
1: Rovaniemi, Rovaniemi, c'est situé en Finlande et la ville abrite le Santa Claus Village. Et c'est là où est reparti le Père Noël dès cette nuit après avoir fait tout le monde entier. Voilà,
2: génial.
1: Bravo Jean-Claude, 3 points de plus, tu as 7.
3: En même temps, le Damino Bastiano, c'est quand même Noël tous les jours et toute l'année chez nous. Ça aurait pu être la bonne réponse. Bon, Claire est avec nous ici Normandie en ce jour de Noël. Claire qui a aidé les Restos du Cœur longtemps dans sa vie. Bravo. Claire qui adore les Lego. Alors c'est marrant qu'on parle des Lego parce que je suis sûr qu'il y a plein d'enfants qui ont des Lego aujourd'hui au pied du sapin. T'as des grosses pièces, t'as quoi comme Lego? T'en as combien surtout?
5: On a déjà une bonne dizaine. C'est vrai qu'entre les tableaux Van Gogh, on a fait... mon fils, il aime bien aussi tout ce qui est bateau pirate. On a fait le Black Pearl.
3: C'est le Black Pearl, ouais. Il y a 2862 pièces de Lego pour le Black Pearl.
5: C'est costaud.
3: Et tu l'as eu pour Noël, là? Tu viens de l'avoir?
5: Oui, exactement, c'est ça.
3: C'est génial.
1: Oh là là là.
3: Ça va occuper tout le monde pour les fêtes, hein. 2862, là, c'est sûr que c'est énorme.
5: C'est ça.
3: Bon, une petite manie quand même, voilà, un petit défaut, un petit côté maniaque, normal. Alors, ça se joue sur la porte d'entrée. Uniquement sur la porte d'entrée. Qu'est-ce qui se passe? Alors?
5: Sur la porte d'entrée.
3: Bah, il paraît que t'es maniaque sur la porte d'entrée. C'est, tu ouvres.
5: Ah,
3: bah oui. Excuse-moi.
5: Je vais pas le dire. Oui, j'ai besoin de clencher plusieurs fois la porte pour être sûr qu'elle soit bien fermée.
3: Oui. T'es maniaque de la porte d'entrée.
1: Ah, c'est un toc.
5: C'est vrai.
3: C'est un toc, oui. Alors ça, c'est pas un toc, c'est un rêve, décrocher la cagnotte du loto. Mais oui.
1: Mais qui n'en rêve pas de gagner au loto, quoi.
3: Uniquement pour ne plus compter, voilà, c'est le rêve de tout le monde.
5: C'est ça.
3: On aimerait. Eh bien, écoute, nous allons voir si tu vas gagner la cagnotte. Attends, il y a plus de 1800 euros de cadeaux, quand même, cette semaine. C'est pas rien. Voici ta question à choix multiple et elle vaut 3 points. Ambiance. En milieu sous les mers, quel animal marin peut produire une lumière naturelle, parfois appelée illumination de Noël des abysses. Donc, une lumière naturelle qu'on appellerait illumination de Noël des abysses. Cet animal, selon toi, c'est un calmar géant, un poisson lanterne, une méduse pélagique, une damidote pailletée et crevetée, comme les crevettes. Top chrono, 10 secondes. Calmar, poisson, méduse, damino crevetée et pailletée. Allez, vite!
5: Méduse! La méduse.
3: La méduse, non, c'est le poisson lanterne, un petit poisson abyssal qui est doté d'organes bioluminescents et qui émet donc cette lumière bleutée. Voilà, qui est un spectacle naturel, qui est très beau d'ailleurs et qui rappelle les guirlandes de Noël. Désolé.

0: Pour la voir en concert, ce sera le 10 novembre à Paris, Oria, soirée mondaine dans la playlist d'ici. Linda Dissinor est maintenant avec Valérie Damido et Eric Bastien. Linda qui se lève très tôt chaque matin pour une bonne raison. Quant à Pascal d'ici Touraine, il ne part jamais sans son vélo. Il aurait pu faire le Tour de France. J'en profite pour vous dire que si le Tour de France homme s'est terminé le week-end dernier, celui des femmes commence ce samedi et nous le suivrons en direct chaque jour sur votre radio ici, radio officielle du Tour 2026.
1: Linda, ma chérie, tu n'as qu'un point. Que se passe-t-il?
2: Excusez-moi.
3: Ah mais moi je suis ravie d'être avec vous et de commencer l'année avec vous, franchement.
2: T'as fait longtemps que t'essayes d'être avec nous, tu t'es inscrit quand?
3: Non, c'est la première fois.
2: D'ailleurs, vous n'avez pas un numéro à nous donner?
1: Alors écoutez, on nous demande, alors si vous avez envie, c'est le
2: 0810 055 056.
1: Et là, on vous prendra vos candidatures, sinon vous vous rapprochez de vos locales, mais 0810 055 056.
2: On peut appeler maintenant, là.
1: Et on peut appeler maintenant.
2: C'est génial.
1: Bah, bien sûr que c'est génial.
2: Formidable, cette radio.
1: Mais évidemment. Alors, voilà. Tu as un petit rituel. Tu te lèves tous les jours vers 5h du matin.
2: Mm-hmm. C'est tôt, ça.
1: C'est très tôt.
3: Ouais.
1: Enfin, en même temps...
2: Mais elle fait quoi?
1: Eh ben, figurez-vous qu'elle se prépare un petit café. Et... apporté par George. Ouais, George arrive en slip, lui apporte son café.
2: Joe Malongo n'a rien à envier à George.
1: Non, et ensuite tu te recouches pour lire.
3: Bah, je me remets dans mon lit, bien chaud sous la couette, et puis je me prends une petite heure ou heure et demie de lecture. Ouais.
1: Avant que ton fils se lève.
3: Exactement, avant que la journée avec mon fils, le boulot et tout,
2: s'enchaîne. Tu fais une sieste quand même dans la journée.
1: Non, elle va parce qu'elle adore, elle lit parce qu'elle adore la lecture. Elle fait même partie d'un book club.
3: Salut d'ailleurs, si elle m'écoute, les copines du book. Ouais, tout le premier vendredi du mois.
1: On se réunit, voilà, bien.
3: On se réunit et on parle de nos lectures.
1: Et voilà.
3: L'une aux autres et tout, enfin, dans une ambiance super sympa.
1: Et voilà.
3: C'est
1: alors,
3: vachement bien.
1: Ma chérie, tu as un point. Si tu marques les 5 points, tu vas remonter ta moyenne. Écoute bien la question cash à 5 points. Quelle chanson de Claude François connaît un nouvel engouement grâce à la pub de Noël d'Intermarché? Quelle chanson de Claude François connaît un nouvel engouement grâce à la pub de Noël d'Intermarché? Top chrono, 10 secondes.
3: Le mal est fait.
1: Padam, pam, padam. Tu connais pas la pub de Noël d'Intermarché?
2: Pas du tout, bah non.
1: Bah avec le loup?
3: Oui.
2: Ah non.
1: Mais t'es. Alors il
2: oui,
1: y a 12 milliards de vues de ce truc. Avec le petit loup.
2: Oui, je sais. Vous êtes toujours

0: Thilou, mais je vois pas le Intermarché.
1: Oh là là, mon Dieu. Eh ben bravo, t'as 5 points, ça te fait 6.
0: Ouais, c'est moi le mal aimé. Comme Pascal, nous sommes mal aimés, Pascal.
2: Ah oui, j'ai bien compris, là, j'ai bien vu.
0: Oui. Pascal, 5 points. On est bien vu, surtout, là, on est pas mal. Jusqu'à 13h, on va voir ce que ça donne. Pascal, est-ce que tu as envie d'aller à Besançon? Tu connais ou pas Besançon?
2: Oui, je connais Besançon, on a visité.
0: Ah, ok. Mmh. Ouais, t'as visité.
2: Des horlogeries, tout ça.
0: Ah oui, mais tu t'es pas arrêté dans un bel hôtel spa, t'as pas
2: été. Ah, non.
0: Voilà. Michael Gregorio, le spectacle,
1: là.
0: Tout ça.
1: Oh là là.
0: T'aurais pu y aller en vélo, d'ailleurs. Parce que notre Pascal, et ouais, il aime voyager en France et il emmène toujours un vélo avec lui, c'est vrai?
1: Ah bon?
0: Ah oui.
2: Et les deux vélos.
0: Ah, deux vélos.
1: Incroyable.
0: Donc tu pars dès que tu vas visiter, je sais pas, un département ou quoi que ce soit, tu mets tes vélos, mais alors tu les mets où? Dans la voiture? T'as une caravane?
2: Non, derrière, sur le porte-vélo.
0: D'accord,
2: sur
0: le porte-vélo, d'accord.
1: Tu parles un langage qu'il ne connaît pas. Il n'a pas, non seulement il n'a pas de bagnole, Eric Bastien, mais il n'a pas de vélo
0: Sur une bagnole. Non, c'est sûr. Alors, lors d'un voyage à vélo en Alsace, t'as crevé après seulement 40 km. Comme t'avais pas moyen de réparer, qu'est-ce que t'as fait?
2: Eh ben, je suis revenu à la voiture. Rechercher la voiture pour retrouver ma femme qui avait son vélo.
0: Ah ouais, mais t'as mis combien de temps alors?
2: J'ai mis une heure et quart. Je pense que j'ai gagné l'étape là.
0: Ah donc, tu as fait 40 bornes à pied parce que ton vélo, t'as laissé le vélo?
2: Non. J'ai repris le vélo de ma femme pour retourner à la voiture. Elle a gardé le vélo crevé.
0: Ok.
2: Et elle m'a attendu.
0: Mmh. Une heure et demie pour faire 40 km. Il a fait la route des vins aussi. Voilà, c'est bien ça.
1: C'est pour ça que t'as mis une heure et demie pour faire 40 bornes.
0: Pas comment t'as fini sur la route des vins.
2: J'ai pas fait beaucoup de dégustations.
0: Pascal, on y va pour marquer peut-être. C'est quoi ces 5 points là?
1: Ouais.
0: 5 points. On y va avec la bande originale. Écoute bien. De Forrest Gump.
1: C'est pas The Forrest Gump, c'est Forrest Gump tout court.
0: Forrest Gump.
1: Ouais, Forrest Gump.
0: Quel acteur incarne Forrest Gump au cinéma? Top chrono.
2: Tom Hanks.
0: 10
2: Tom
0: secondes. Hanks. Tu as l'air sûr de toi. Tom Hanks qui incarnerait Forrest Gump dans ce chef-d'œuvre. Sorti en 1994. Un rôle qui lui a valu l'Oscar du meilleur acteur. Bravo, oui, c'est Tom Hanks. Un film qui raconte la vie extraordinaire d'un homme simple au grand cœur. Un témoin involontaire de l'histoire américaine.

0: Can I Hold You, Tracy Chapman sur votre radio ici. Allez, restez avec nous dans moins d'une minute, la suite des meilleurs moments d'Otaka avec Valérie Damido et Eric Bastien, mais aussi Yves Dissinor qui parle de son bénévolat auprès des personnes âgées et Laetitia Dissibéry qui participe à des lotos tous les week-ends et qui a tendance à gagner de sacrés cadeaux.
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3: Alors, moi, ce que j'aime dans votre couple, c'est que toi, tu préfères faire le ménage que bricoler, c'est ta femme qui bricole.
4: Ouais. Ça coûte aussi, ça.
3: Bah oui, parce que tu n'aimes pas le bricolage, c'est ça?
4: Voilà. Ouais.
3: Ouais, pourquoi?
4: Ah, pourquoi? Je sais pas, ça dépend des trucs, mais bon, je suis pas trop branché.
3: Je comprends, moi je suis pas... Je comprends les gens qui n'aiment pas le bricolage, moi non plus j'aime pas le bricolage.
5: Non, c'est vrai, tu l'as prouvé sur M6 pendant 15 ans.
3: Je déteste ça. Bon. Alors, tu es bénévole en gériatrie à Alône depuis 15 ans. Oh. Alors, qu'est-ce que tu fais? Ça veut dire quoi?
4: Ben, disons que je vais dans les chambres pour visiter les personnes, pour leur apporter un peu, disons quelque chose en plus que le personnel n'a pas beaucoup de temps de faire ça. Alors bon, les faire rire, enfin plein de choses, et on fait des sorties et tout. Et bon, ça te permet de voir autre chose
3: puisque tu peux faire des activités avec eux, écouter, c'est bien.
4: Nous, c'est plus dans l'écoute, nous. Hein. C'est pas moins animation, mais c'est plus dans l'écoute.
3: Ouais, c'est ça, tu les écoutes, tu parles avec eux, ça c'est hyper important. Ouais. Généralement, les personnes âgées, ils aiment bien raconter leurs histoires. Mais c'est vrai.
4: Ouais. On apprend plein de trucs, on grandit en plus avec eux.
3: On apprend plein de trucs, moi j'adore. J'adore ça. Bon, alors.
5: Comme vous ne me racontez pas beaucoup d'histoires, ça veut dire que vous n'êtes pas encore âgé.
3: Oh si, je suis âgé mon petit gars. Alors mon petit, tu vas marquer probablement ton deuxième point avec une ambiance sexy in the beach.
5: Ah.
3: Oui.
5: Oh là là, dis donc.
3: Ça ne rigole pas. Ah. Alors, écoute bien.
5: Ah.
3: Le livre, le Kama Sutra.
5: On aime.
3: Le Kama Sutra qui est un livre extraordinaire. Hein.
5: Oui, bien sûr.
3: Eh bien, ce livre a été interdit au Royaume-Uni jusqu'en 1963. Est-ce que c'est vrai? Est-ce que c'est faux? Top chrono, 5 secondes.
4: Vrai.
3: T'as dit vrai?
4: Ouais.
3: Eh ben c'est vrai. Effectivement, parce que ce livre indien, hein, qui est consacré aux arts de l'amour, hein, c'était destiné aux classes aisées. Ça a été traduit en anglais en 1880, mais dans l'Angleterre victorienne, c'était jugé obscène. Donc ça a été interdit jusqu'à ce que les Beatles arrivent. Et voilà. Donc bravo, un point de plus, tu as deux.
5: Laetitia. Le Kama Sutra, non, tu connais? Oui, tu connais, bien sûr, Laetitia, le Kama Sutra.
4: Oui, oui.
3: Voilà. Mais qu'est-ce que tu voulais faire comme
5: phrase? Non, pas, je me suis, j'ai mis un coup de frein à ma phrase.
3: Ouais, c'est bien que t'aies mis un coup de frein à ta phrase.
5: Oui, c'est bien à mon élan. Bon, Laetitia qui nous écoute avec ici, Berry, qui est dans l'Inde, qui habite Montgivray, et alors qui vient tout juste de passer un diplôme. Et alors, c'est quoi ce diplôme?
6: C'est un titre pro-voyageur.
5: Conductrice de transport scolaire, voilà, c'est pour ça qu'on avait écouté le
3: klaxon. Chauffeur,
5: cité champion, appuie sur le champignon. Bon, alors donc, si tu viens d'avoir le diplôme, ça veut dire que tu commences le boulot bientôt ou t'as déjà commencé?
6: Ah, j'ai déjà commencé.
5: Ah ouais? Et alors ça te plaît? C'est un job sympa?
6: Oui, je suis conductrice de transport scolaire, donc oui.
5: Bah oui, c'est ça, tu as un bon contact avec les élèves, ils ont quel âge les élèves que tu transportes? C'est des petits?
6: Oui, alors j'ai des maternelles, des primaires, des collégiens, lycéens.
5: Ah, sympa,
6: voilà.
5: Sympa. Alors toi, t'as fait plein de choses, parce qu'avant, t'étais vendeuse en boulangerie.
6: Oui, tout à fait.
5: Ouais. Oui. Puis opératrice de production dans le domaine médical.
6: Oui, c'est ça.
5: Ben, dis donc, mais c'est bien comme ça, de faire plusieurs métiers dans
3: une vie. On a mis vie dans une vie.
5: Ben ouais, t'as bien raison d'en profiter. Tous les week-ends, tu participes au loto.
6: Oui, c'est ça.
5: Tu fais rouler des boules. Eh oui, c'est le bingo, c'est le... Attendez Valérie. Eh oui, pour un chat, un chat. Qu'est-ce que tu as déjà gagné?
6: Machine à laver, sèche-linge, ordinateur.
5: Ah quand même.
6: Carte cadeau, ouais.
3: Eh ben dis donc, t'es chanceuse.
5: Ah non, en termes d'électroménager, ouais, t'es pas mal. Hein. Bon Laetitia, seras-tu aussi chanceuse aujourd'hui avec nous dans Otake? Très beau séjour à Besançon ou machine à café Malongo en jeu. Oh, ça sent le coup de boule là.
7: Allez les bleus, allez.
5: jamais. Ah, Zidane, la légende, le futur entraîneur de l'équipe de France. On a envie, on y croit.
3: Oui.
5: Bah oui.
3: Mais qu'il est beau, on l'aime tellement.
5: Mais tellement. Il existe une statue représentant le célèbre coup de tête qui était appelé coup de boule, voilà, dans la chanson, coup de tête de Zinedine Zidane lors de la finale de la Coupe du Monde. On est en 2006. Eh bien, moi, je te dis, il existe une statue qui représente ce coup de tête. Vrai ou faux, 5 secondes. Tu dis quoi? Tu dis vrai?
6: Ouais.
5: Tu as l'air sûr de toi, hein?
6: Bah, je prends.
5: Eh ben ouais, eh ben t'as parfaitement raison, le célèbre coup de tête de Zidane sur Marco Materazzi, immortalisé en 2012 par un plasticien intitulé Head Bat, une sculpture qui a notamment été exposée devant le Centre Pompidou à Paris pendant un temps. Voilà, c'est devenu une œuvre d'art.
3: Et le plasticien, il s'appelle
5: Adel
3: Abdessemed.
5: Voilà, je voulais pas écorcher de nom.

le boulevard désert. Le groupe est en concert le 1er août à la Clayette en Saône-et-Loire, le 2 à Yzeure-sur-Creuse, ça c'est en Indre-et-Loire, et le 15 août à Châteauroux. Ensuite, il faudra attendre février 2027. Les meilleurs moments d'Au Taquet, eh ben, c'est fini pour aujourd'hui. La suite demain avec une imitation de dauphins et des fans de parcs d'attractions sur votre radio ici.

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1: Très bon été avec votre radio ici, il est 13h. Le journal Valentin Bertrand. Bonjour Valentin.
2: Bonjour Catherine, bonjour à tous.
1: À la une aujourd'hui.
2: Journée à haut risque en Gironde où le retour de la chaleur fait craindre des reprises de feu. 4000 personnes évacuées ce matin à Lacanau. Nous y sommes dès le début de ce journal. Il a combattu les flammes dans le noir complet. Un pompier raconte cette lutte acharnée menée depuis une semaine. Des oiseaux qui tombent du ciel, l'hécatombe silencieuse des 4 canicules enregistrées cette année. Nous serons dans l'une des principales infirmeries pour animaux sauvages. Et puis, en voilà une nouvelle qui donne le sourire.
3: Zinedine Zidane sera donc le prochain sélectionneur de l'équipe de France.
2: Zizou confirmé au poste de sélectionneur de coach des Bleus. Nous y revenons en fin de journal.
1: Les sirènes stridentes de nouveau entendues ce matin en Gironde.
2: Des messages FR alerte envoyés pour ordonner l'évacuation préventive de campings, de centres collectifs à Lacanau où le feu, même stabilisé, menace toujours. On retrouve tout de suite sur place le reporter d'ici Gironde, Clément Carpentier. Bonjour.
4: Bonjour Valentin, bonjour à tous.
2: C'est donc le principe de précaution qui a parlé avant une journée à haut risque.
4: Oui, et ça donne une ambiance donc très particulière sur place, Valentin, puisque d'un côté, vous avez des files de voitures qui sortent des campings après avoir rangé ses affaires à la va-vite, mis les vélos sur les toits ou encore raccroché la caravane pour évacuer le plus rapidement possible après ces décisions d'évacuer les campings. Et puis de l'autre, vous avez les résidents qui continuent à vivre à peu près normalement. J'ai croisé même certains avec la planche de surf sous le bras prêts à aller à la mer. Bref, et au milieu de tout ça, vous avez une ville quasiment morte aujourd'hui avec tous ces touristes qui ont été évacués. On se croirait presque en plein hiver dans la station balnéaire girondine. Malheureusement, ce n'est qu'une impression car il fait bien 35 degrés aujourd'hui, Valentin, avec ses chaleurs en augmentation. Les fumées de l'incendie sont bien là et surtout les flammes restent menaçantes à quelques kilomètres seulement de Lacanau.
2: Et donc au total 4000 personnes évacuées pour le moment. La surface brûlée en Gironde reste stable. 42 000 hectares. La progression des flammes ralentit depuis dimanche, mais l'incendie n'est toujours pas fixé. Lui a vécu l'enfer de ces flammes en Gironde. Ici, Mayenne a reconnu le témoignage d'un pompier, le caporal Alexandre Boisseau, rentré ce week-end chez lui après 4 jours passés au plus près du brasier à Somos, au Porge ou au Lèche Cap Ferré. Des images qui marquent même un pompier professionnel aguerri à ces incendies.
5: C'est en fait cette déconnexion totale entre la réalité qu'on croit connaître et en fait la réalité du terrain pendant l'incendie. C'est un ensemble de choses. C'est en fait de vivre dans le noir complet quasiment toute la journée à cause du panache de fumée. C'est les odeurs de sapins brûlés, d'habitations brûlées malheureusement. Au Porge, on a eu pas mal de missions en fait de défense de maisons. Pour le coup, le ratio est vraiment pas bon. On a fait ce qu'on pouvait, mais je vais vous dire que pour 5 maisons sauvées, on a regardé 15 qui brûlent à côté, quoi. Donc en fait, c'est tout cet ensemble visuel, olfactif, et puis évidemment au niveau du son, en fait, entendre ce vent qui craque dans les arbres de la forêt, et puis ce crépitement continuel des flammes, quoi, qui était partout, quoi.
2: Et ils sont encore 2750 à se relayer en Gironde. 93 pompiers blessés depuis le début de cet incendie.
1: Et face à ce méga feu, des milliers de vacanciers sont contraints d'écourter ou d'annuler leur séjour.
2: Train, location, activité, c'est l'un des plus gros budgets de l'année. Mais tout n'est pas perdu en cas de situation exceptionnelle. Les règles sont généralement assouplies pour faciliter, Adèle Belloumri, les remboursements.
6: Oui, d'abord la SNCF avec le report ou l'annulation sans frais. Si vous deviez vous rendre dans la région bordelaise ces prochains jours, vous avez jusqu'à vendredi inclus, donc le 31 juillet, pour en faire la demande. Côté hébergement, les professionnels du secteur ne sont pas en reste.
7: On est harcelés d'appels malgré tous les mails qu'on a pu envoyer à nos propriétaires, à nos locataires.
6: Sandra Cazobon gère une centaine de réservations en suspens dans son agence de la presqu'île à Lège Cap Ferré.
7: Si la presqu'île n'ouvre pas le 1er août, nos locataires qui ne peuvent pas disposer de la l'habitation sont en droit d'annuler la location en partie ou en totalité.
6: Les Gîtes de France, de leur côté, proposent un report ou un remboursement total, qu'importe l'endroit du séjour, en Gironde ou dans les Landes. Michel Laure est le directeur de la Fédération nationale.
8: Situation exceptionnelle, réaction exceptionnelle, même dans les zones qui ne sont pas incendiées. On comprend très bien que des personnes qui doivent aller en Gironde dans un hébergement qui ne serait potentiellement pas touché par un incendie ne souhaitent pas y aller ou ne sont pas incités à y aller. Donc on rembourse intégralement. Oui.
6: Enfin, chez Airbnb, les voyageurs peuvent aussi être intégralement remboursés, mais uniquement si leur réservation est située dans une zone couverte par la politique de force majeure de la plateforme.
2: Vous n'avez pas tout noté, vous retrouvez un guide pratique avec vos droits sur ici.fr. Un mot des autres feux dans les Landes. La situation est plus favorable. 15 000 évacués ont pu passer la nuit dernière chez eux. La surface brûlée est toujours de 3 600 hectares. Dans le Var, les pompiers espèrent aujourd'hui atteindre des poches de feu restées hors de portée depuis une semaine. 4 500 hectares parcourus par les flammes dans le massif du Gros Bessillon. L'incendie progresse beaucoup moins vite, mais il n'est pas encore fixé. L'enquête sur ces départs de feu en série dans le département, elle, avance. Un homme de 23 ans est mis en examen et placé en détention provisoire pour d'autres départs de feu déclenchés à une vingtaine de kilomètres de là.
1: Et ça chauffe de nouveau à partir d'aujourd'hui.
2: Arrivée de la quatrième vague de chaleur par le sud-ouest avec jusqu'à 35 degrés attendus cet après-midi en Gironde, jusqu'à 40 demain, et ça va s'étendre dans le courant de la semaine jusqu'au Grand Est avec à nouveau de lourdes conséquences pour les animaux. En deux mois, 2000 sont arrivés à l'Hirondelle, un centre de soins pour animaux sauvages à Saint-Forgeux à l'ouest de Lyon, souvent très mal en point, Cédric Armel.
9: Dans une petite pièce, plusieurs cages sont empilées. Dedans, des martinets, oiseaux noirs de moins de 5 cm de long en grande souffrance.
10: On voit l'os et il n'y a rien là. Il n'y a pas de chair, il n'y a pas de muscle, il n'y a rien. Il est rachitique.
9: Précise Betty, bénévole. Anne Fourier et ses équipes voient défiler ces oiseaux tous les jours depuis la première canicule au mois de mai.
11: On est à peu près à 1300 martinets globalement. On n'a jamais vécu ça.
9: Ils ont dû en prendre en charge jusqu'à 200 par jour le mois dernier. Des oiseaux parfois tombés de plusieurs mètres de haut à cause de la chaleur.
11: Les petits ne mangeaient pas pendant plusieurs jours et ont décidé effectivement d'échapper à la fournaise et de se jeter du toit. C'est comme s'il y avait l'incendie chez vous, c'est que les animaux ont trop chaud et se jettent dans le vide. Et ça tombe même sur la tête des gens. On a vraiment des gens qui nous ont dit ça. Ça leur tombe dessus.
9: Une catastrophe pour la faune de la région qui risque d'avoir des conséquences directes pour les habitants.
11: Un martinet mange 20 000 insectes par jour, dont les fameux moustiques, et un martinet en moins, c'est 20 000 insectes en plus par jour dans le ciel. On a besoin de ces animaux pour réguler en tout cas les populations de moustiques, mais le martinet est clairement en train de s'effondrer, en tout cas les populations s'effondrent.
9: Sans parler des renardeaux, hérissons, fans recueillis par le centre, Anne Fourier craint maintenant une prochaine canicule et un nouveau coup de chaud pour le centre.
2: Et des canicules plus nombreuses, on l'a entendu, dans cette infirmerie la plus grande dédiée aux animaux sauvages.
1: 13h07, c'est une scène d'horreur découverte à Orange dans le Vaucluse.
2: Les corps en décomposition de 5 bébés retrouvés au domicile d'un couple. D'après les informations obtenues par ICI Vaucluse, les ossements déposés dans des boîtes ont été trouvés par le mari pendant que sa compagne accouchait à l'hôpital après un déni de grossesse. Deux nouvelles femmes accusent Patrick Bruel de viol et d'agression sexuelle. Elles ont porté plainte ces derniers jours. La première indique avoir été violée à Toulouse en 1994, il y a plus de 30 ans. La seconde rapporte une agression lors d'un tournage en Grèce en 2005. Le chanteur de 67 ans est mis en examen depuis début juin dans 4 affaires où il est placé sous le statut intermédiaire de témoin assisté.
1: Et alors Valentin, c'est officiel, ça y est, Zizou prend les rênes de l'équipe de France.
2: Et oui, il va donc prendre la suite de son ancien coéquipier Didier Deschamps, annonce faite ce matin au siège de la Fédération Française de Foot. Et voici les tout premiers mots du nouveau coach.
12: Aujourd'hui pour moi c'est juste une continuité, quelque part un rêve. J'ai eu des propositions pendant ces 4-5 ans où j'ai arrêté pour reprendre un club et je les ai toutes refusées pour l'équipe de France. Parce que l'équipe de France, pour moi, c'est la seule chose que je voulais faire. Aujourd'hui, j'ai l'opportunité d'être le sélectionneur de cette équipe et je vais tout donner pour que cette équipe continue à gagner. C'est la seule chose qui m'anime, c'est de pouvoir travailler pour cette équipe, pour qu'elle continue à gagner.
2: Zinedine Zidane, patron des Bleus, la nouvelle très attendue fait le bonheur des habitants de la Castellane dans les quartiers nord de Marseille, là où il a grandi. Un quartier désormais connu pour le trafic de drogue, mais où personne n'a oublié Zizou. Mathilde Vinceneux.
1: Sur les murs de la cité de la Castellane, il y a les tags qui indiquent la présence des points de deal et il y a cette fresque de Zidane en haut d'un immeuble. L'emblème du quartier assure Ada et Mario, 25 ans, et entraîneur pour le club de foot amateur de la cité, le FC Castellane.
13: Nous, c'est un honneur que Zinedine Zidane vienne à la Castellane et franchement, nous, on est fiers de lui.
14: Il nous donne de l'espoir, que ce soit pour nous, que ce soit pour les enfants. Parce qu'en tant que coach, ben, il a été excellent. En tant que joueur, il a été excellent. Et il y a des légendes qui ne disparaissent jamais. Et ben, Zidane, il en fait partie.
1: Une légende qui a encouragé les jeunes de la Castellane cette année. Quand ils se sont qualifiés pour la finale de la Coupe de Provence, Ada a gardé précieusement la vidéo sur son portable.
15: Bonjour les amis. Le plus important, c'est de prendre du plaisir. Régalez-vous.
13: Zidane, vous soutenir, c'est comme une victoire.
1: Pour Abou, le simple fait d'avoir été dans la même école que Zidane est déjà une fierté. À 18 ans, le jeune homme a suivi les exploits de coach de l'enfant du quartier.
16: Quand je suis né, Zinedine Zidane il avait déjà arrêté de jouer au foot, mais après aussi j'ai eu la chance de le voir remporter les trois Ligues des Champions d'affilée avec le Real Madrid. Et j'espère que maintenant avec l'équipe de France, il aura le même succès. C'est un leader et ça peut que bien se passer pour lui.
1: Pas de doute, ici à la Castellane, il y aura du monde devant la télé pour suivre le premier match des Bleus coaché par Zidane.
2: Ce sera le 25 septembre contre la Turquie, Zidane qui a signé pour 4 ans.
1: Merci Valentin Bertrand, on vous retrouve à 14h pour continuer de s'informer sur votre radio ici. À suivre dans les prochaines minutes, une balade dans le Finistère entre mystères celtes et contes fabuleux. Nous partons à Huelgouat et sa forêt sur votre radio ici.
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1: Prenez de bonnes chaussures. Aujourd'hui, je vous emmène en balade en Bretagne, direction le Finistère, à la découverte d'une forêt et de ses légendes celtiques, de sa rivière, de ses rochers aux formes étranges et de bien autre chose. Il y aura même des loups à la fin de la visite. Bienvenue dans Partir avec ICI Brésisel.
20: La Bretagne, c'est son bord de mer et ses terres, avec ses falaises, ses landes et ses forêts. Deux sont incontournables. Brocéliande et Huelgouat. C'est cette dernière qui nous intéresse. Et je vous emmène dans le Crès-Brez, le centre-Bretagne, dans les monts d'Arrée, pour découvrir cette forêt mythique. Sa force, c'est qu'il suffit de quelques pas pour être transporté. On va à Huelgouat, on va au Huelgouat. Les deux formulations sont possibles. Huelgouat, c'est une parenthèse enchantée. Une forêt légendaire avec la mare aux fées, le chaos de Gargantua ou encore la grotte du diable. Et je vais vous raconter l'histoire des légendes qui entourent cette forêt. Et à la fin de cet épisode, je vous donnerai la technique qui vous permettra de soulever une pierre de 137 tonnes sans risquer un lumbago. Je m'appelle Perrine Clément, je suis animatrice à ICI Brésisel. Et j'adore cette forêt par sa diversité. C'est une forêt luxuriante, avec des mousses, des fougères, des ronces. Ici, les arbres essayent de se faire une place. On va retrouver des chênes, châtaigniers, des bouleaux, le pin sylvestre ou encore le pin maritime. Et si vous venez très tôt le matin ou très tard le soir, vous pourriez entendre des bruits générés par des renards, blaireaux, fouines ou par des korrigans. Ce sont des lutins bretons. Bienvenue dans Partir. Huelgouat, à la rencontre du mystère. On arrive dans la commune de Huelgouat. D'ailleurs, Huel, c'est un mot breton qui signifie eau, et Guat pour forêt, bois. La mutation des deux mots donne Huelgouat, le haut bois, avec des pentes assez fortes qui donnent un aspect montagneux. On se dirige sur la place Aristide Briand. C'est une place rectangulaire et aérée. Et autour de nous, des maisons en granit. La commune de Huelgouat, c'est plus de 1500 habitants qui, malgré l'engouement pour sa forêt, est restée fidèle à elle-même. Ce n'est pas un village musée, mais un lieu authentique. Les commerces fonctionnent tout au long de l'année. Il y a des restaurants, des bars et des boulangeries. Pour vous rendre à Huelgoate, depuis la Bretagne, vous pouvez utiliser les transports du réseau Bresgo ou le service de covoiturage Westgo. Et si vous vivez en dehors de notre région, l'idéal c'est de faire Paris-Morlaix en train. À Morlaix, vous prenez le bus, il existe deux lignes, la 936 et la 960. Arrêt, Huelgoate. Et là vous êtes à 2 minutes à pied de la forêt. Avant de quitter la place Aristide-Briand, pensez à passer chez Sonia. Cette ancienne

0: toujours dans le Finistère, mais cette fois dans le Nord. Le Glen, c'est un couteau de poche, le manche est fabriqué en filet de pêche recyclé. Il en existe de toutes les couleurs et la lame est fabriquée à tiers. C'est un objet entièrement fabriqué en France. Et sachez que si vous offrez un Glen à quelqu'un, il devra vous payer un coup à boire. Si la tradition n'est pas respectée, un Corrigan pourrait vous entraîner dans son monde dont vous ne pourriez jamais ressortir. On quitte la place Aristide Briand en empruntant une venelle. C'est une petite rue étroite située à côté de la pharmacie. Cela nous permet de rejoindre plus rapidement le bord du lac artificiel. Fondé pour les besoins de l'ancienne mine de plomb argentifère de Locmaria-Bérien, commune proche de Huelgouët. À l'extrémité du lac se trouve le Moulin du Chaos, qui est désormais un lieu d'exposition d'artisanat d'art. C'est drôle comme nom, le Moulin du Chaos. Mais de quel chaos on parle? Il se trouve à l'intérieur de la forêt. Suivez-moi, on va rencontrer le géant Gargantua. Quand je rentre dans la forêt de Huelgouët, je bascule aussitôt dans un autre monde. J'ai l'impression d'être dans l'un des décors du Seigneur des Anneaux, persuadé de croiser un hobbit ou un elfe. Parce qu'il y a ces rochers immenses au-dessus de notre tête, sur les côtés, je suis à la fois saisi par ce site spectaculaire et je m'avance prudemment, je me baisse, je prends la pleine mesure de mon corps. Je me sens toute petite et j'avance à tâtons face à l'immensité de ces pierres. Il existe deux parcours pour découvrir les sites légendaires de la forêt du Huelgouët. Prenez le Moulin du Chaos comme point de départ. Le parcours d'1,7 km permet de découvrir 5 sites. Le grand parcours, balisé en jaune, fait 9,5 km et on découvre l'ensemble des sites. Il faut compter 3h, 3h30 en prenant votre temps. Vous pouvez retrouver la carte de la forêt pour 1 € auprès de l'Office de tourisme des Monts d'Arrée ou la télécharger gratuitement sur leur site internet. Pour y aller, évitez les tongs, vous risquez de glisser. L'idéal serait des baskets fermées, car en cas de pluie, vos pieds restent bien au sec et au chaud. Puisque l'on parle de chaleur, l'été n'est pas la meilleure période pour apprécier la forêt du Huelgouët. Je trouve qu'il y a trop de monde et l'accès à certaines parties de la forêt devient difficile, voire impossible. Je vous conseille de venir plutôt au printemps. Les roches sont recouvertes d'un vert tendre ou en automne, quand la nature propage ses couleurs chaudes. Parcourir la forêt de Huelgouët, c'est vivre une expérience. Quiconque s'est aventuré dans la forêt vous transmettra son ressenti. Certains évoqueront un sentiment de plénitude, une source d'énergie. D'autres verront dans les formes tortueuses des arbres des présences humaines. Une expérience intime dans une forêt préservée.
1: Et c'est ça qui nous importe à nous, Huelgouétins, que ça reste à notre image un lieu naturel mais tellement vrai.
0: Pour Rémi, la forêt de Huelgouët, c'est avant tout celle de son enfance. Dans les années 60, avec ses camarades, il faisait partie de la confrérie des petits guides. Une fonction autorisée à l'époque par le syndicat d'initiative de la commune.
1: On était des mineurs, certes, c'était admis par tous les visiteurs de voir des gamins qui racontaient des histoires, qui racontaient des légendes. Et c'était ça le sel, en fait, de notre activité. Et nous, nous y trouvions notre compte parce que à l'époque, ça payait très bien.
0: L'argent récolté à la fin de la saison était partagé et permettait à Rémi, par exemple, d'acheter son premier transistor. On avance encore un peu et on arrive face à un tas de gros rochers arrondis, recouverts de mousse. C'est un chaos rocher. C'est le chaos de Gargantua.
1: Gargantua se promène en Bretagne. Il arrive ici en Argoat, dans les Monts d'Arrée, où là les gens sont un peu plus pauvres, même beaucoup plus pauvres. Les terres sont moins fertiles et il a peu à manger. Donc il est furieux, il descend à 20 km d'ici. Et là il trouve un endroit où il y a des pierres énormes. Et donc pour se venger de la population du Huelgouët, qu'il ne l'a pas rassasié, eh ben il balance ces pierres, je dis bien balancer, n'importe comment, d'où l'origine du chaos.
0: Allez, venez, on fait quelques pas en arrière pour se rendre à la grotte du diable. Comme son nom le laisse supposer, c'est un endroit bien particulier qui peut même effrayer. Je descends à l'aide d'une échelle métallique étroite. C'est sombre, humide et le bruit peut impressionner.

0: que vous entendez, elle vient du lac de Huelguat et chute de plusieurs mètres, serpente ensuite entre les rochers. Il s'agit de la rivière d'Argent. Alors je vous arrête tout de suite, n'espérez pas faire fortune. Cette rivière s'appelle ainsi parce qu'au XVIIIe siècle, la mine de plomb argentifère de Locmaria-Bérien puisait dans la rivière ses richesses.
1: Jadis, un révolutionnaire s'est réfugié dans cette grotte compte tenu qu'il était poursuivi par les chouans. Sa vie était en jeu et comme il faisait froid, il a fait un feu pour se réchauffer. Comme il avait faim, il a sorti de sa besace une fourchette. Quand les chouans sont arrivés au-dessus, là d'où nous sommes, là, ils ont vu se projeter sur les parois de la grotte le chapeau du révolutionnaire qui possédait deux plumes. Ils ont vu la fourchette qui symbolisait le trident. Et donc ces gens-là ont cru voir le diable sur les parois de la grotte. Ils se sont mis à hurler « Au diable, au diable !» Et c'est depuis ce temps-là qu'on l'appelle la grotte du diable.
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0: Je ne sais pas si vous vous en souvenez, mais au début de l'épisode, je me suis engagée à vous donner la technique pour faire bouger une pierre de 137 tonnes. Il s'agit de la roche tremblante. 7 mètres de long, 3 mètres de haut et 2,80 mètres de large. C'est l'attraction de la forêt de Huelguat. Chaque année, des milliers de visiteurs tentent de faire bouger la roche à l'aide de leurs mains, de leurs pieds ou encore de leur dos. Entre nous, je vous dévoile la technique infaillible. Pour faire bouger la roche, mettez vos pieds là où s'est formé au fil du temps et des tentatives un trou. Collez votre dos à la roche, poussez avec vos cuisses et laissez revenir la roche. Repoussez, laissez venir. Et ainsi de suite. Suivez le rythme et elle devrait bouger. Avant d'oublier, pour préserver la forêt et ses animaux, pensez à garder vos déchets dans votre sac. Si vous avez encore un peu de temps, si votre week-end n'est pas terminé, j'ai une dernière idée. On va au cloître Saint-Égonec. C'est à 15 km de Huelguat. Visitez le musée du loup. L'empreinte du loup est présente dans nos expressions ainsi que dans nos légendes.

0: ici, vous avez ce qu'on appelle des lanternes à loup. Le loup, si vous vous rappelez encore une fois la salle précédente, il a une très très bonne vue et il a peur du feu. C'est les lampes, on les mettait sur les rebords de fenêtres autrefois, et le loup les voyait au loin, il savait que l'homme était à proximité et il ne s'approchait pas.
1: Astrid est chargée de mission au musée du loup du cloître Saint-Égonnec. On parcourt les différentes salles du musée pour découvrir toutes les facettes de cet animal. Son mode de vie, sa biologie et son omniprésence dans nos légendes. Ça va de la bête du Gévaudan jusqu'au cœur des Monts d'Arrée. Si je vous emmène ici, c'est parce qu'en 1884, le dernier loup des Monts d'Arrée a été tué au cloître Saint-Égonnec. C'est attesté par des registres, car celui qui avait tué un loup venait en mairie avec l'animal pour percevoir sa prime. L'histoire du musée, elle, commence au début des années 90. D'abord par une exposition temporaire sur le paysage et le loup. Mais l'intérêt du public est tel que le musée voit le jour en 2000. Et la scénographie a été repensée en 2014. Ce qui me marque ici, c'est la figure du meneur de loup, un personnage capable d'apprivoiser cet animal redouté. Alors, je vous rassure, le musée du loup n'est pas un musée effrayant. D'autant qu'Astrid, lors de la visite guidée, s'adapte à son public.
2: L'histoire que je vais vous raconter, c'est une histoire vraie. Hein. C'est l'histoire de Marie Madec, une petite fille qui vivait en Bretagne il y a très très longtemps, dans les années 1800-1850 à peu près. Marie Madec, il y a très longtemps, elle est toute seule là-haut, dans la montagne, à garder son troupeau de moutons. Quand tout à coup, il y a un loup qui sort des bois et qui attrape un de ses moutons. Marie Madec, ne se laissant pas démonter, ayant beaucoup plus de courage que moi, elle fait du bruit avec ses sabots. Le loup, si vous vous rappelez, est un gros peureux. Il lâche le mouton et il se sauve dans les bois. Arrivé là, moi, à la place de Marie Madec, j'en aurais profité pour m'éclipser. Mais elle, n'écoutant que son courage, elle court derrière le loup. Marie Madec a disparu. On l'a retrouvée 2 semaines après, au pied d'un arbre. Elle a eu faim, elle a eu soif, elle a eu très peur aussi, certainement. Mais le loup ne l'a pas touchée.
1: Avant de quitter les lieux, glissez-vous dans la peau du loup. Dans l'une des salles, installez-vous sur le siège. Placez votre visage dans un cercle, le même procédé que dans un photomaton, et repartez quelques minutes après avec une photo de vous en loup-garou. Mais ça, vous le ferez quand vous y viendrez.
3: Très bonne idée, merci Perrine Clément d'ici Brézizel pour cette belle escapade. Partir à Uelgouet est à réécouter sur ici.fr et sur l'appli ICI comme plein d'autres destinations, par exemple Le Mans, où nous serons demain grâce à ICI Men. Nous continuons en musique à présent avec Kim Wilde, Cambodia, sur votre radio ICI.

0: Cambodia. J'étais ravie de passer ces instants avec vous. On se retrouve demain à partir de 12h05 avec les meilleurs moments de Taquet, puis le journal de 13h, suivi d'un épisode de notre podcast Partir. Il sera dans la Sarthe. Et maintenant, votre après-midi continue à vos côtés et en musique avec Étienne Daho sur votre radio ici.
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2: 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Elles se poursuivent avec ce soir un concert consacré à la musique française avec une flûtiste, une flûte super soliste à l'Opéra National de Paris, accompagnée du pianiste Jean-Paul Gasparian, considéré comme l'un des plus grands talents de sa génération et lauréat de plusieurs concours internationaux. Alors, un duo qui proposera un récital tout en poésie autour de compositeurs majeurs comme Claude Debussy et Francis Poulenc, mais aussi de compositrices longtemps restées méconnues. C'est un voyage musical que l'on vous propose ce soir à la Villa Ifrussi de Rothschild. Un cadre exceptionnel, raffiné, les jardins de la Villa Ifrussi, c'est ce soir avec les nocturnes qui se poursuivent. Notre coup de cœur pour la fête du jasmin à Grasse, c'est de vendredi à dimanche, la 75e édition. C'est gratuit avec des corsos fleuris, des batailles de fleurs, soirée DJ et feux d'artifice.
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C'est Étienne Daho avec Le Grand Sommeil sur votre radio ici. Bonjour, bienvenue, c'est Fabien Hémeau. On passe ce début d'après-midi ensemble au programme Info Locale Musique Bonne Humeur. 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bien sûr plein de podcasts à écouter en famille ou entre amis, comme par exemple Les Maléfiques, excellente série présentée par Monsieur Willy Rovelli que vous retrouvez bien sûr chaque week-end entre midi et 13h. Tout de suite de la musique pour vous accompagner, Vita avec Ça fait mal. Bel après-midi.

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2: Navigation maritime chez nous en Méditerranée. Bien sûr, c'est chez nous que tout a commencé dans notre mer Méditerranée. En fait, l'histoire pourrait commencer avec Homère et la lecture de l'Odyssée. Vent, courant, escale, naufrage, tout y est déjà là. L'océanographie est déjà chez Homère. Même la description de la faune et de la flore. De l'Antiquité au siècle des Lumières, les navires peu par peu se succèdent, des assemblages plus ou moins complexes, de mortier, de bois, de planches goudronnées, de pièces de métal, de cordages et de toiles, de voiles. De même, c'est autour de notre Méditerranée que les phares ont été inventés, à partir des feux de l'Antiquité jusqu'aux phares à éclats. Mais c'est aussi une aventure humaine, une aventure mêlée de sang. Le 7 octobre 1571, la Sainte Ligue écrase la flotte ottomane dans le golfe de Lépante. Et oui, voilà l'explication de notre rue de Lépante à Nice. Mare Nostrum est au cœur de la vie. De Sète, plus près de nous, Gênes, Venise, Nicéa sont des ports très actifs. Les premières traversées remontent déjà très longtemps. C'est les périodes néolithiques. Au début, c'est accidentel. On a un radeau qui part à la dérive. Malheureusement, ces bateaux en bois sont peu retrouvés. Et il faut attendre l'âge de bronze pour retrouver certains bateaux où le papyrus va disparaître. Le trafic y est intense. Chez nous, au niveau du littoral, Marseille, Antibes, Cannes, Nice, relisez l'Iliade et l'Odyssée. Vous verrez combien les histoires maritimes sont collées à la météorologie et les dangers de la navigation sont déjà présents. On retrouve des zones intéressantes au niveau particulier de Nice, au niveau d'Antibes, où on va avoir à ce moment-là par les tempêtes des épaves. Ces épaves, nous allons les découvrir ensemble, mais ça, c'est aussi une autre histoire. Que notre Méditerranée est belle, qu'il faut la connaître, qu'il faut bien la protéger.
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0: C'était Amir avec À l'imparfaite sur votre radio ici. Restez à l'écoute. Dans un instant, les infos de 14h. Mais avant, on écoute Frédéric Goldman Jones avec la chanson juste après. Et pour info, Jean-Jacques Goldman a écrit cette chanson après avoir vu à la télévision une sage-femme sauver un nouveau-né dans un dispensaire africain. Et la question qui lui est venue ensuite, c'est que fait-on juste après avoir sauvé une vie? Eh bien, on écoute ça avec cette chanson. C'est juste après ça.
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1: Merci pour votre fidélité à votre radio ici, il est 14h. 14h, c'est l'heure de retrouver toute l'info en France et dans le monde en 90 secondes avec Valentin Bertrand.
2: C'était redouté, des reprises de feu signalées en Gironde sur les communes du Porge et de l'Esch-Cap-Ferré où le balai des bombardiers d'eau a repris. Journée à haut risque dans le département, confronté au retour de fortes chaleurs et à la baisse de l'humidité dans l'air. Par précaution, les campings et les résidences touristiques de Lacanau, 15 km plus au nord, sont en train d'être évacués. Les autorités anticipent ces mauvaises conditions météo. Ça s'améliore par contre dans les Landes où 15 000 évacués ont pu rentrer chez eux hier soir. Dans le Var, un homme de 23 ans mis en examen est placé en détention provisoire pour une série de départs de feu, à chaque fois plusieurs hectares de végétation brûlée. Pas de lien établi à ce stade avec le feu, toujours pas fixé dans le massif du Gros Bessillon où les flammes ont parcouru 4500 hectares. Une action coordonnée des éleveurs de la Sarthe et de l'Orne ce matin. Ils ont bloqué une quinzaine d'abattoirs du groupe Bigard. Ils dénoncent la baisse des prix de la viande. Au micro d'Issimène, l'un d'entre eux explique perdre entre 300 et 600 euros par bête. Dernier jour pour profiter des soldes d'été, l'heure du bilan aussi. Les ventes sont finalement moins mauvaises que redoutées, en léger recul de 5%. La semaine supplémentaire de rabais accordée pour compenser le démarrage plombé par la canicule a permis de redresser la barre. L'équipe de France, c'est la seule chose que je voulais faire. Les premiers mots de Zinedine Zidane, confirmés ce matin au poste de sélectionneur de l'équipe de France de foot. Il signe pour 4 ans avec déjà un premier match coaché le 25 septembre prochain contre la Turquie.
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3: La chaleur toujours au programme avec le soleil, bien entendu, pour la météo dans les Alpes-Maritimes. Si cet après-midi, on peut avoir jusqu'à 33 degrés à Saint-Martin-du-Var, attendez-vous à un mercure qui va grimper à partir de demain. Vague de chaleur attendue partout en France, dans une moindre mesure, même si 33 degrés seront relevés pour les maximales à Roquebilière, à Puget-Théniers ou à Guillaume. Le littoral aura des températures comprises entre 31 et 32 degrés, toujours avec un ciel bleu, et pareil pour ce jeudi.
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0: C'était Paul McCartney et Stevie Wonder sur votre radio ici. Bienvenue, quel plaisir de vous retrouver, c'est Fabien et moi, on passe l'été ensemble. Je sais qu'en cette période estivale, vous êtes nombreux à nous écouter sur la route des vacances. Et j'ai lu que l'un des moyens de transport à la mode pour rejoindre son lieu de vacances, c'est le train. Et oui, 12 millions de billets ont été vendus cette année. Et forcément, avec tant de Français dans les gares, il y a forcément des petits oublis de bagages par exemple. Alors voici le top 3 des objets insolites oubliés dans les gares ou les trains. Troisième place pour une prothèse de jambe. Oui, une prothèse a bien été déposée au service des objets trouvés. Alors pas d'inquiétude, hein, son propriétaire est revenu la rechercher. Deuxième place pour une urne funéraire. Oui, un voyageur l'avait tout simplement oubliée dans un train. Heureusement, elle a pu être restituée. Et première place, alors c'est vraiment étonnant ça, un cercueil. Et pour info, le cercueil était vide. Voilà, soyez vigilants quand vous prenez le train et la suite sur votre radio. Également, on n'oublie rien. Voici maintenant trois chansons françaises à la suite. Johnny Hallyday, Mylène Farmer et on démarre avec Maxime Le Forestier. Bel après-midi.
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1: À vos côtés pour profiter de l'été et vous rappeler qu'Isola célèbre la fête de la terre et de la montagne ce dimanche avec au programme des ateliers créatifs, des randonnées, des sorties VTT mais aussi des concerts, des jeux nature, une découverte de la faune, de la flore et des plantes du parc national du Mercantour. Bref, une très belle journée conviviale pour profiter de la montagne en famille ou entre amis. C'est dimanche, fête de la terre et de la montagne à Isola. D'ici là, demain nocturne d'été de l'hippodrome à Cagnes-sur-Mer, une soirée avec concert de 20-30 minutes avant le feu d'artifice, concert de pop rock et donc feu d'artifice ensuite pour cette nouvelle nocturne d'été à l'hippodrome. Cap d'Ail, ce soir, Valérie Bonneton, vous savez, Madame Lepic, dans Fais pas ci, fais pas ça, eh bien, elle est là en personne et elle lit Tendre et la nuit de Fitzgerald, un livre écrit sur la Côte d'Azur. C'est dans le cadre du Festival des Mousses, c'est gratuit, c'est à 21h au Château des Terrasses.
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0: Merci de passer ce mardi 28 juillet en notre compagnie. Vous êtes ici et pas ailleurs. On continue en musique avec entre autres Laurent Voulzy, Charlotte Cardin. Mais avant, on écoute Monsieur Eddy Mitchell avec le cimetière des éléphants. Le titre fait référence à une vieille légende selon laquelle les éléphants partiraient seuls à la fin de leur vie pour mourir. Mais derrière cette image se cache surtout une chanson sur le temps qui passe, la peur de vieillir et de devenir dépassé. C'est un grand classique signé Monsieur Eddy Mitchell qu'on écoute juste après ça.
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1: Merci d'avoir choisi votre radio ici. Il est 15h. C'est l'heure de retrouver toute l'info en France et dans le monde en 90 secondes. Avec vous, Valentin Bertrand.
2: Le feu ravivé en Gironde par le retour du vent et des fortes chaleurs. Les bulldozers s'activent en ce moment le long de la départementale 6 en direction de Lacanau pour stopper la progression des flammes. Par précaution, les campings et les résidences touristiques de la ville ont été évacués ce matin. Plus au sud, une reprise importante est signalée au Lège-Cap-Ferré. 2750 pompiers restent mobilisés. Dans le Var, les pompiers espèrent là accéder à des foyers jusque-là hors d'accès. Le feu progresse moins vite, mais il n'est toujours pas fixé dans le massif du Gros Bessillon, au nord du département, où les flammes ont parcouru 4500 hectares. Des nouvelles appels à la prudence lancés donc avec l'arrivée de cette quatrième vague de chaleur. 6 départements sont aujourd'hui en risque élevé de feux de forêt, les Pyrénées-Orientales, l'Aude, l'Hérault, le Gard, le Vaucluse, le Var et l'Essonne. La sidération à Orange dans le Vaucluse, où les ossements de 4 bébés et le corps d'un 5e ont été retrouvés au domicile d'un couple hier. C'est le mari qui a signalé cette trouvaille alors que la compagne accouchait à l'hôpital. Le nouveau-né et les 2 enfants plus âgés du couple sont pris en charge par l'aide sociale à l'enfance. 2 nouvelles plaintes déposées contre Patrick Bruel. Une femme accuse le chanteur de viol à Toulouse en 1994. Une autre d'agression sexuelle lors d'un tournage en Grèce en 2005. Depuis sa mise en examen début juin, 5 nouvelles plaintes ont été déposées. Patrick Bruel est pour le moment placé sous le statut intermédiaire de témoin assisté. Et puis, c'est officiel, Zinedine Zidane s'installe au poste de sélectionneur de l'équipe de France de foot.
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4: La chaleur toujours au programme avec le soleil, bien entendu, pour la météo dans les Alpes-Maritimes. Si cet après-midi, on peut avoir jusqu'à 33 degrés à Saint-Martin-du-Var, attendez-vous à un mercure qui va grimper à partir de demain. Vague de chaleur attendue partout en France, dans une moindre mesure, même si 33 degrés seront relevés pour les maximales à Roquebilière, à Puget-Théniers ou à Guillaume. Le littoral aura des températures comprises entre 31 et 32 degrés, toujours avec un ciel bleu et pareil pour ce jeudi.
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0: C'était Jimmy Cliff sur votre radio ici. Merci de passer l'après-midi avec nous. C'est Fabien et Mo. On passe l'été ensemble et j'ai trouvé un classement très intéressant il y a quelques jours concernant, vous savez, les choses que les Français font uniquement l'été. Écoutez, vous allez peut-être vous reconnaître. Troisième place pour acheter un magazine People. Oui, un Français sur trois avoue aimer lire les petits potins de stars à la plage ou au bord de la piscine. Deuxième place pour faire des jeux de vacances, genre jouer aux mots fléchés, mots croisés, mots mêlés. 40% des Français déclarent pratiquer davantage les jeux de réflexion pendant leurs vacances. Et enfin, première place pour prendre le temps de lire un livre. Un Français sur deux déclare profiter des vacances pour lire davantage. Eh bien, nous ici, on prend le temps pour écouter davantage de musique. Comme promis, voici trois chansons françaises à la suite. Désirless, M. Pokora, et on démarre avec Véronique Sanson. Bel après-midi.
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1: 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Elles se poursuivent avec ce soir un concert consacré à la musique française avec une flûtiste, une flûte super soliste à l'Opéra National de Paris, accompagnée du pianiste Jean-Paul Gasparian, considéré comme l'un des plus grands talents de sa génération et lauréat de plusieurs concours internationaux. Alors, un duo qui proposera un récital tout en poésie autour de compositeurs majeurs comme Claude Debussy et Francis Poulenc, mais aussi de compositrices longtemps restées méconnues. C'est un voyage musical que l'on vous propose ce soir à la Villa Efrussi de Rothschild. Un cadre exceptionnel, raffiné. Les jardins de la Villa Efrussi, c'est ce soir avec les nocturnes qui se poursuivent. Notre coup de cœur pour la fête du jasmin à Grasse, c'est de vendredi à dimanche, la 75e édition. C'est gratuit avec des corsos fleuris, des batailles de fleurs, soirée DJ et feux d'artifice.

0: Merci d'avoir choisi ici votre radio de l'été. La suite, c'est en musique. On retrouve Julien Clerc avec Partir. Petite anecdote, cette chanson est un véritable hymne à l'envie d'évasion. Les paroles ont été écrites par Jean-Loup Dabadie, grand auteur du cinéma et de la chanson française, bien évidemment, qui a souvent mis en scène les sentiments humains avec beaucoup de finesse. Avec Partir, il raconte cette envie, voilà, que beaucoup de personnes ressentent un jour. Tout quitter, tout plaquer, changer d'air et prendre un nouveau départ. Eh bien voilà, nouveau départ, c'est maintenant. On écoute Partir, c'est juste après ça.
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1: Merci d'être à l'écoute de votre radio ici. Il est 16h. C'est l'heure de retrouver toute l'info en France et dans le monde en 90 secondes avec Valentin Bertrand.
2: De nouveaux panaches de fumée s'élèvent dans le ciel de Gironde, des reprises de feux signalées au Lège-Cap-Ferré et à Martignas-sur-Jal, commune située aux portes de la métropole de Bordeaux. Plus au nord aussi, les bulldozers et les pompiers s'activent pour stopper la progression des flammes en direction de Lacanau, dont les campings ont été évacués ce matin. Vu du ciel, le dernier bilan communiqué évoque toujours 42 000 hectares parcourus. Une lutte rendue plus compliquée aujourd'hui par la météo. Le retour des fortes chaleurs avec 35 degrés cet après-midi jusqu'à 40 demain. En Gironde, le retour du vent et la baisse de l'humidité dans l'air. Dans le Var, les pompiers s'activent toujours en lisière de l'incendie dont la progression est bien ralentie mais pas totalement arrêtée. Là, 4500 hectares ont brûlé. Lui est accusé de plusieurs départs de feu dans l'arrière-pays varois. Un jeune homme de 23 ans mis en examen est placé en détention provisoire pour plusieurs feux de végétation cantonnés à quelques hectares. Interdiction d'accéder à la piste de danse ou au transat des plages privées. Un nouveau rapport d'SOS Racisme documente les discriminations subies par les clients perçus comme noirs, empêchés d'entrer dans un tiers des boîtes de nuit testées. L'association déplore le manque de condamnation pénale lorsque ces différences de traitement sont signalées. Dernier jour pour profiter des soldes d'été et lors du bilan aussi, les ventes sont moins mauvaises que redoutées, en léger recul de 5% comparé à l'année dernière. Et puis, un passage de relais entre champions du monde 98, Zinedine Zidane est confirmé pour succéder à Didier Deschamps au poste de sélectionneur de l'équipe de France de foot.
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4: La chaleur toujours au programme avec le soleil, bien entendu, pour la météo dans les Alpes-Maritimes. Si cet après-midi, on peut avoir jusqu'à 33 degrés à Saint-Martin-du-Var, attendez-vous à un mercure qui va grimper à partir de demain. Vague de chaleur attendue partout en France, dans une moindre mesure, même si 33 degrés seront relevés pour les maximales à Roquebilière, à Puget-Théniers ou à Guillaume. Le littoral aura des températures comprises entre 31 et 32 degrés, toujours avec un ciel bleu, et pareil pour ce jeudi.
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2: Pour ce deuxième itinéraire, il sera à nouveau question d'un fort, car nous partons en direction du fort de la Revers. Il s'agit d'un ouvrage militaire qui a nécessité près de 40 ans de construction et qui domine le village d'Aize. Nous partirons cette fois du parc départemental du Vinaigrier, au sein duquel vous trouverez environ 3 km d'une belle piste gravel sous les oliviers et qui offre quelques très jolis premiers panoramas, notamment vers l'ouest et les toits rouges de Nice. Il s'agira ensuite de quitter cet îlot de verdure pour emprunter l'avenue de la Condamine, qui nous fait tranquillement prendre un petit peu de hauteur. Vous bénéficierez accessoirement de sublimes vues mer, et notamment le Cap Ferrat et son collier de petits bateaux blancs en mouillage. Depuis le col des Quatre Chemins, il va nous rester 4 km d'une ascension à 5% de pente moyenne, donc c'est pas vraiment de quoi nous faire suer, sauf si bien sûr on se la joue style Paris-Nice ou Tour de France. Ça sera pas mon cas, et du coup pour la fin de notre périple, c'est juste de l'émerveillement, car on va enfin attaquer la montée vers le fort de la Revers. Situé à près de 700 mètres d'altitude, il jouit d'une position dominante sur les alentours. Les beaux jours, ça nous permettra même d'apercevoir la Corse. Nous allons donc le rejoindre par la route de la Revers qui va dépasser l'Astrorama et sinuer au milieu des bosquets de genêts au parfum sucré. C'est vraiment un régal, notamment au printemps.
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0: Si vous nous rejoignez ici, soyez les bienvenus, c'est Fabien Hémot, on passe l'après-midi ensemble, info locale, musique, bonne humeur, on a tout prévu. En cette période estivale, vous êtes nombreux à prendre le temps pour visiter des petits villages un peu partout en France. Et sur internet, tiens, je suis tombé sur le top 3 des noms de communes les plus drôles en France. En numéro 3, on retrouve Moncu ou Moncuc, hein, comme vous voulez, c'est dans le Lot, un classique. Commune française devenue connue, notamment avec le sketch de Daniel Prévost en 1976 avec Jacques Martin, bien évidemment. Deuxième place pour La Baffe, ça se trouve dans les Vosges. Et première place pour Anus, dans l'Yonne. Ce nom ancien viendrait du latin anus, qui désignait probablement un ancien lieu ou domaine, sans aucun rapport avec le sens actuel du mot, bien sûr. Voilà, petit top 3 qui fait toujours sourire, ça ne fait pas de mal. Autre top 3 maintenant les amis, on écoute 3 chansons françaises à la suite, avec Jackie Quartz, Jérémy Frérot, et on commence tout de suite avec le collectif Ensemble. Bel après-midi.
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1: À vos côtés pour profiter de l'été et vous rappeler qu'Isola célèbre la fête de la terre et de la montagne ce dimanche avec au programme des ateliers créatifs, des randonnées, des sorties VTT mais aussi des concerts, des jeux nature, une découverte de la faune, de la flore et des plantes du parc national du Mercantour. Bref, une très belle journée conviviale pour profiter de la montagne en famille ou entre amis. C'est dimanche, fête de la terre et de la montagne à Isola. D'ici là, demain, nocturne d'été de l'hippodrome à Cagnes-sur-Mer, une soirée avec concert de 20-30 minutes avant le feu d'artifice, concert de pop rock et donc feu d'artifice ensuite pour cette nouvelle nocturne d'été à l'hippodrome. Cap d'Aille, ce soir, Valérie Bonneton, vous savez, Madame Lepic, dans Fais pas ci, fais pas ça, eh bien, elle est là en personne et elle lit Tendre et la nuit de Fitzgerald, un livre écrit sur la Côte d'Azur. C'est dans le cadre du Festival des mots, c'est gratuit, c'est à 21h au Château des Terrasses.
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1: Merci de passer l'après-midi avec nous. Il est l'heure de retrouver les humoristes de Fred Ballard. L'humour en tube. Aujourd'hui, Laurie Perret et Jérémy Nadeau. Ils vont se poser cette question. Comment choisir le bon prénom pour son enfant? Moi, ça m'intéresse. On écoute. C'est maintenant.
2: Moi, dans mon parc, il y a un gamin, il s'appelle Ferdinand. Ferdinand, il est là avec son béret, ses Mephisto, son pantalon en velours, tu sais, on dirait Benjamin Button, le truc.
3: Oui, c'est tout le problème des vieux prénoms. Hein. Si on prend cette option à la naissance, il faut faire gaffe au total look, hein, sinon l'enfant se sentira obligé de passer son bac à 8 ans et devenir Premier ministre à 19. Donc le choix est déterminant. Il faut tout prendre en considération avant la déclaration à l'état civil.
2: Il faut aussi penser à l'assemblage du prénom et du nom de famille. Moi, par exemple, je m'appelle Laurie Perret. Ouais, c'est pas ouf, mais je m'estime toujours heureuse par rapport à ma cousine qui s'appelle Inès.
3: Oui, alors c'est vrai que les jeux de mots foireux font faire gaffe aussi, mais bon, faire rire les autres toute sa vie grâce à un patronyme fandard, y a pire hein, comme mission sur Terre. Laurie Perret aurait pu s'appeler Laurie Golotte. En tout cas, Inès Perret, c'est pas pire que des associations totalement insipides.
4: Il y a des prénoms, c'est pas des prénoms d'enfants. Alain Juppé, à 4 ans, il avait déjà un blase de Premier ministre. Tu vois, pour moi, on devrait avoir deux prénoms dans notre vie. Un de notre naissance à 40 ans et un autre de 40 ans à la fin de la vie. Parce que je suis désolé, mais quand tu commences à avoir un triple bite, une calvitie, le nez rouge à cause de l'alcool et deux chicots en moins, tu t'appelles Gérard, plus Mathéo, c'est terminé, tu vois.
3: Alors ça, c'est une brillante idée. C'est vrai que ça permettrait tout de suite d'y voir plus clair, hein, mais bon, on en reparlera quand Jérémy Nadeau acceptera de se faire rebaptiser Roger dans 10 ans. Et s'il veut continuer de nous faire marrer, faudra aussi qu'il change de nom de famille. Hein. Le nouveau, ça sera Rimégéry. Du coup, ça fera Roger Rimégéry. C'est impec.
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0: C'était Paolo Conte sur votre radio ici. Merci de passer votre été avec nous, ici et pas ailleurs. Dans quelques minutes, les infos de 17h. Mais avant, on continue en musique avec Charles Doré. Il s'est fait connaître notamment grâce à la Starac. Depuis, il fait un carton et il sera en concert ce vendredi au château de Vincennes. Mais avant, on l'écoute ici dans votre radio avec sa chanson « Famille ou pas famille ?» Telle est la question. Bel après-midi. 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
3: Vous vous souvenez de cette pub des années 80 qui faisait « La nature est belle ». 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
3: 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Eh bien, on en parle demain.
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1: La musique revient vite avec Gérard Blanc. Ici Azur, il est 17h. Actu en 3 minutes, Mélodie Vialet.
2: Un important panache de fumée visible à des kilomètres à la ronde à Mandelieu-la-Napoule. Un incendie à la déchetterie qui s'est propagé à la végétation à proximité. C'était tout à l'heure vers 13h. 3 hélicoptères bombardiers d'eau ont effectué 5 largages. 50 sapeurs-pompiers mobilisés. Il n'y a pas eu de victimes. La situation est sous contrôle et les opérations de noyage et de surveillance sont toujours en cours. Et les pompiers rappellent qu'il ne faut jamais déposer des déchets chauds ou fumants en déchetterie. Un homme de 23 ans, mis en examen et écroué dans le Var, il est soupçonné d'être à l'origine de plusieurs incendies qui touchent le territoire depuis une semaine, notamment l'incendie du Gros Bessillon. Ce feu n'est toujours pas fixé, mais stabilisé. Il a parcouru 4500 hectares. En Gironde, ce matin, 4000 touristes évacués préventivement de Lacano dans les campings ou les résidences de tourisme. La Gironde et les Landes s'apprêtent à vivre, selon Météo France, une nouvelle vague de chaleur avec un thermomètre jusqu'à 40 degrés demain. Les pompiers s'inquiètent de possibles reprises de feu. L'incendie de Gironde a détruit 42 000 hectares. Un Ukrainien recherché pour trafic de stupéfiants a été blessé par balle ce matin vers 4 heures à Antibes. Il s'est rendu à l'hôpital pour se faire soigner. Selon nos informations, des traces de sang ont également été retrouvées dans un véhicule immatriculé en Allemagne. 7 hommes sont jugés en ce moment à Paris après cette violente crise survenue en mai avant la finale de Coupe de France de foot entre Nice et Lens. Des ultras niçois avaient affronté des Parisiens près du canal Saint-Martin. Les prévenus comparaissent notamment pour violence, dégradation et préparation de violence.
1: De nouvelles détections de scarabées japonais dans les Alpes-Maritimes.
2: Oui, après la première découverte à Cannes en juin, 5 nouveaux insectes ont été capturés depuis le début du mois de juillet sur la commune de Mougins. L'insecte est capable de s'attaquer à plus de 300 espèces végétales, parmi lesquelles la vigne, les arbres fruitiers, les petits fruits, le maïs, les gazons ou de nombreuses espèces ornementales. Le dispositif de

0: surveillance a été renforcée par la préfecture. Des pièges supplémentaires ont notamment été installés. Zizou va écrire une nouvelle page de sa vie sur le banc des Bleus. Zinedine Zidane a été officiellement nommé sélectionneur de l'équipe de France de foot pour les 4 années à venir. Le Marseillais a l'immense carrière, a débuté à Cannes à la fin des années 80. Il avait débarqué à l'âge de 15 ans au centre de formation de l'AS Cannes, c'était en 1987. Au total, Zidane a passé 4 saisons à l'AS Cannes jusqu'en 1992, année où le club termine 4e de première division et se qualifie pour la Coupe d'Europe. Et puis adieu Jeannette, le gym rend hommage à cette figure incontournable de Saint-Isidore, la gérante de l'épicerie à 2 pas du stade. Jeannette est décédée à l'âge de 92 ans, elle avait baissé le rideau de son épicerie familiale il y a 2 ans. Un hommage lui sera rendu durant la saison à l'Alliance Riviera. De son côté, la députée UDR Christelle Dintorny estime qu'une page se tourne dans le quartier Saint-Isidore. Jeannette restera pour beaucoup de Niçois la reine du Pambania, souligne l'élu.
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2: Oui, parce que du soleil est attendu demain tout au long de la journée, 31 degrés à Nice demain après-midi, 31 aussi pour Cannes, même température attendue sur le haut pays de la Roya Bévéra et dans le secteur de Grasse, jusqu'à 32 dans la Vésubie, 33 à Cagnes-sur-Mer, Antibes et Menton. Ça monte jusqu'à 34 à Carros et 35 dans le secteur de Villars-sur-Var et de Lantosque. 17h04 sur la route, l'autoroute A8 en direction de Cannes-Aix-en-Provence. C'est assez chargé. Il y a un embouteillage juste après Nice-Saint-Isidore à votre arrivée sur Saint-Laurent-du-Var et jusqu'à quasiment Villeneuve-Loubet. C'est 25 minutes temps estimé pour traverser cette difficulté. Autre difficulté sur l'autoroute A8 direction Nice et l'Italie. C'est juste avant le péage d'Antibes, moindre difficulté, hein, une dizaine de minutes quand même à prévoir en plus du temps de trajet habituel. Et sur la pénétrante du Paillon, c'est toujours chargé entre Nice et la Trinité et sur la voie rapide à Nice en direction de Nice-Ouest particulièrement. Le retour de l'actu tout à l'heure à 18h.
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2: Du soleil dans la nuit, Gérard Blanc, nous on a les lunettes de soleil dans la journée sur la Côte d'Azur.

0: Ici Azur avec Gérard Blanc et du soleil dans la nuit. Dans le prochain quart d'heure, Jean-Jacques Goldman, Marine et Glenn Frey.
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0: Et ravi de vous retrouver. Bel été. Je suis Arnaud Visconti. L'équipe avec moi, c'est donc la Visconti, avec Anthony qui réalise l'émission. C'est Marie-Chantal qui vous accueille au 04 93 82 03 04. Et on va retrouver l'abécédaire de la Côte d'Azur avec Valérie Castera, les éditions Giletta. Chaque jour, une lettre et un petit truc en plus sur la Riviera. Aujourd'hui, la lettre B, B comme B des anges. Céline Dion, bonjour, pardon, merci. Très poli, Céline Dion. C'est sa nouvelle chanson.

0: Ici Azur et Céline Dion, bonjour, pardon, merci à suivre une chanson qui parle de chaleur, figurez-vous. Et c'est juste après l'abécédaire de la Côte d'Azur en compagnie de Valérie Castera. Valérie Castera, les éditions Giletta, une lettre, un petit truc en plus sur la Riviera. Aujourd'hui, la lettre B, Valérie, B comme B des anges.
1: La baie des anges, un encre qui évoque immédiatement le paradis, l'Éden. Et il faut reconnaître que lorsqu'on s'installe un matin, un beau matin, sur les galets niçois, face à cette immense courbe d'eau scintillante, on se dit que les anges ont peut-être effectivement leurs habitudes dans le quartier. Bon, pourtant, l'origine du nom est beaucoup plus terre à terre. Pendant des siècles, les pêcheurs niçois parler de la Mar des Anges. Alors pardonnez-moi, je suis pas super forte en niçois. Mais enfin, je pense que toutes les auditrices et tous les auditeurs auront compris, il s'agit de la Mer des Anges. Alors non pas parce qu'ils croisaient des créatures ailées entre deux coups de filet, ces pêcheurs, mais parce qu'ils pêchaient un poisson appelé l'ange de mer. Malgré son nom, vous en conviendrez, céleste, il s'agissait d'un petit requin tout à fait inoffensif. Selon d'autres récits, les anges auraient guidé jusqu'à cette plage l'embarcation transportant le corps de Sainte Réparate, patronne de Nice. On la connaît bien, la cathédrale lui rend un hommage depuis des siècles. Plus ambitieux encore, certains affirment qu'Adam et Ève, eux-mêmes, auraient débarqué ici après leur expulsion du paradis. Bon, il faut dire qu'en découvrant la baie, ils ont peut-être pensé qu'ils n'avaient pas tout perdu. L'expression « baie des anges » apparaît au début du 19e siècle et connaît rapidement le succès. Écrivains, voyageurs et peintres tombent sous le charme. Raoul Dufy, Henri Matisse et Marc Chagall lui consacrent de nombreuses œuvres. Il y a quelques années, l'écrivain niçois Max Gallo lui dédie une grande, grande saga romanesque. Alors, entre un requin surnommé Ange, quelques sauvetages miraculeux et un décor de carte postale, chacun, chacune, choisira son explication préférée. Mais une chose est sûre, à Nice, même les poissons ont contribué à la poésie du paysage.
0: Bah dis donc, merci beaucoup Valérie et rendez-vous demain pour une nouvelle lettre et de nouvelles racontades autour de la Côte d'Azur. La Côte d'Azur qui aime la musique de Marine. Cœur maladroit arrive juste après Glenn Frey, tout de suite, The Heat is On.

0: Ici Azur avec Marine et cœur maladroit. 17h21 sur la route, sur l'autoroute A8. De grosses difficultés, notamment sur le contournement de Nice, vous qui allez en direction de l'Italie. Ça freine à partir de Nice-Saint-Isidore et jusqu'à Nice-Nord. C'est un bouchon qui s'est formé et on est à plus de 35 minutes de patience à avoir si vous êtes dans ce secteur. Donc à partir de Nice-Saint-Isidore en direction de l'Italie sur l'autoroute A8. L'autoroute A8 bien chargée également dans l'autre sens de circulation, toujours contournement de Nice en direction de Cannes-Aix-en-Provence, ça freine des Nice-Est, et puis vous allez rencontrer encore un trafic dense au niveau de Saint-Laurent-du-Var jusqu'à Cagnes-sur-Mer, voire un petit peu plus, dans la prolongation. C'est la fin d'après-midi avec du monde encore sur le Croc de Cagnes pour rejoindre Nice. C'est 11 minutes à rajouter sur le temps de trajet habituel dans ce secteur. La route du bord de mer, elle commence aussi à se charger entre Antibes et Villeneuve-Loubet-Plage. La zone d'activité d'Antibes, vous êtes de plus en plus nombreux pour rejoindre notamment Antibes-Ouest, et puis les sorties des bureaux aussi de Sophia Antipolis, le secteur de Valoris, votre entrée sur Cannes par la Boca et la traversée de Mandelieu-la-Napoule qui est en ce moment au ralenti.
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5: Et bientôt 5h30, à 5h30, on partage avec vous des idées de sortie. Ça, c'est après Jean-Jacques Goldman. Voici la vie par procuration.

0: ici, Azur, avec Jean-Jacques Goldman et La vie par procuration. Très belle chanson, on était dans les années 80. Il est bientôt 5h30, il est donc l'heure pour nous de partager avec vous des idées de sortie.
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0: À vos côtés pour profiter de l'été, je vous rappelle cette exposition événement au Grimaldi Forum de Monaco. On raconte l'automobile et la principauté de Monaco depuis 1893. Il y a 50 voitures de légende sous le même toit, 3500 mètres carrés avec des voitures qui ont gagné le Grand Prix de la principauté. Sachez que c'est ouvert tous les jours, ça se passe au Grimaldi Forum à Monaco. À Roquebrune-Cap-Martin, c'est le Pambagna de l'été, vendredi. Chaque été, en fait, il y a une opération Pambagna en partenariat avec le chef Luc Gamel, meilleur ouvrier de France, le club des supporters de l'AS Monaco et les jeunes de l'espace municipal jeunesse. En fait, c'est une action solidaire et gourmande parce que les bénéfices de la vente soutiennent des projets portés par les jeunes roquebrunois. Donc pour découvrir cette opération sympathique, rendez-vous vendredi place du marché de 10h à 12h30 et également sur l'esplanade Joséphine Becker.
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0: On va ouvrir notre valise parce qu'aujourd'hui on y trouve un sac de couchage et on veut vous en dire plus. C'est juste après Mike and the Mechanics, voici Over My Shoulder.

0: Ici Azur avec Mike and the Mechanics pour Over My Shoulder. Restez bien là parce que vous allez dans les prochaines minutes remporter vos invitations pour prendre place sur le train d'épigne historique. Vous le savez, dans notre haut pays, vous pouvez circuler avec ce train et on vous offre 4 invitations, 4 places pour le train d'épigne dans les prochaines minutes, juste après avoir ouvert la valise de Perrine Clément.
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1: Un duvet.
3: Voilà! La vilaine chenille qui se tortillait s'est transformée en papillon.
4: Je glande un peu partout avec mon sac de couchage.
5: Le sac de couchage que beaucoup d'entre nous appellent un duvet. En réalité, le duvet, c'est un garnissage isolant, constitué de plumes d'oie ou de canard, que l'on retrouve dans certains sacs de couchage.
6: Ce qui en fait un sac fragile, supportant mal l'humidité, alors que la plupart des sacs de couchage sont constitués de fibres synthétiques.
5: C'est l'un des critères à prendre en compte, tout comme la taille, le poids, la forme et l'usage.
6: Sachant que le corps humain perd environ un tiers de litre en transpiration chaque nuit, vous comprenez l'intérêt à aérer votre sac chaque matin avant de le replier dans son sac de transport.
5: Ce qui coince souvent avec le sac de couchage, c'est sa fermeture éclair, qu'on devrait en réalité appeler fermeture à glissière. Pour la petite histoire, la fermeture éclair est une marque déposée par une société normande, Éclair. C'est pourquoi le mot, devenu un nom commun, s'écrit fermeture éclair avec un E majuscule.
7: À la nuit tombée dans le sac de couchage, au-dessus de nous continuait l'orage.
5: Et vous, avez-vous un sac de couchage?
8: J'ai un duvet qui est bleu et vert. Super utile quand on part. J'ai un van avec mes parents. Du coup, on part souvent en van.
9: Moi, j'ai toujours mon duvet dans ma voiture. Un imprévu, quelque chose, une soirée un petit peu trop arrosée ou un petit peu de fatigue, et ben j'ai mon duvet. Je peux dormir ou chez mon pote ou dans ma voiture.
10: Je pense que je l'ai depuis au moins mes 16 ans. Parce que oui, je suis sortie étant jeune dans des festivals. Et voilà, ce sac de couchage m'a à maintes et maintes reprises sauvé la mise. Et là, du vécu, si les sacs de couchage pouvaient parler.
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0: Nous jouons tout de suite avec vous, 04 93 82 03 04. Je vous emmène 4 places pour prendre place, justement, dans le train d'épigne. C'est la ligne, en fait, entre Puget-Théniers et Hanotte. C'est l'occasion pour vous de découvrir plus de 20 km de paysage dans ces anciennes locomotives, de passer par Puget-Théniers, de découvrir le village d'Entrevaux. Magnifique. Entrevaux, magnifique. Vous pouvez aussi vous rendre donc à Hanotte. On passe jusqu'au Fugeray. Voilà, et c'est l'occasion de faire une belle balade, de voir de très beaux paysages dans nos Alpes-Maritimes et aussi de prendre l'air. Et on en a bien besoin en ce moment. 04 93 82 03 04. Vous jouez avec nous, vos places sont à vous. Juste après la musique de Kate Bush qui arrive après celle de Benjamin Biolay, tout de suite, voici Écran Total, chose qu'il ne faut pas oublier si on part bronzer à la plage ici dans les Alpes-Maritimes, que vous soyez du côté d'Antibes, de Cannes ou encore de Nice. Il fait chaud, il fait beau, il y a le soleil, attention aux UV.

0: Césure avec Kate Bush et Weathering Eyes. 17h44, tout à l'heure je vous ai dit qu'il y avait un gros ralentissement sur le contournement de Nice. Je viens d'apprendre que l'échangeur 52, Nice-Saint-Isidore vient d'être fermé. Donc on ne peut plus entrer sur l'autoroute A8 au niveau de Nice-Saint-Isidore, donc en direction de l'Italie. Il vient d'être fermé la bretelle d'entrée de l'échangeur numéro 52. Il semble qu'il y ait eu un accident sur le contournement de Nice et cela occasionne un gros bouchon puisque à partir de Nice-Saint-Isidore, mais aussi avec une retenue des Nice-Ouest pour rejoindre l'autoroute A8 en direction de Nice et de l'Italie. Et si vous êtes dans l'embouteillage, sachez qu'il y a au moins 3/4 d'heure de patience à avoir dans ce secteur. Nous jouons ensemble avec Alex. Bonjour Alex.
1: Oui, bonjour, bonsoir.
0: Bonsoir, bonjour, comme on dit à cette heure-ci. Ouais. Ça y est, l'ombre commence un petit peu et ça va nous faire du bien, mais pour prendre l'air, moi je vous conseille le train d'épines. Hein.
1: Là, vous êtes
0: dans le haut pays, on est bien. Les 4 invitations pour vous. Prendre l'air, justement, tiens, ça me rappelle une chanson, un tube d'été, il faut reconnaître l'interprète. Ok? Ok, Alex?
1: Oui, ça marche.
0: On y va, je lance l'extrait alors.
1: Allez, on y va.
0: On va prendre l'air. Parce que.
2: Il y a de la rumba dans l'air.
1: Alain Souchon.
0: Mais oui, oh là là, j'ai même pas besoin de faire de proposition. Très fort. Dès les premières notes.
1: C'est trop facile.
0: Ouais, j'avais parlé dessus. En plus, je me suis dit, waouh, bon, parfait. Alain Souchon, il y a de la rumba dans l'air. Et prendre l'air, Puget Théniers, entre vous, à notes, le Fugeret.
1: Ah, magnifique.
0: Train d'épines. Génial. Bah, c'est gagné. Bravo, Alex.
1: Ah, bah, merci beaucoup. C'est un beau. Ça va faire une belle sortie.
0: Eh bah, ouais. Voilà, une belle sortie, prenez l'air, prenez des photos aussi, vous nous les envoyez hein, sur les réseaux sociaux, internet, tout ça, on veut voir.
1: À l'occasion, oui.
0: Ah oui, avec plaisir. Ça marche, je vous souhaite un bon voyage alors avec le train d'épines, je vous dis à très bientôt avec Ici Azur.
1: Merci beaucoup, Ici Azur, bonne soirée. Merci.
0: Bonne soirée, Ici Azur, votre radio locale. Dans les prochaines minutes, on revient sur ce qu'il se passe sur l'autoroute A8 pour vous accompagner dans ces difficultés sur le contournement de Nice en direction de l'Italie.

0: Kiss. Ici Azure avec Prince et Kiss, 17h50. Je vous rejoins sur l'autoroute A8. Il va falloir s'armer de patience sur le contournement de Nice. Vous qui êtes en direction de l'Italie, le contournement de Nice avec d'abord une restriction de circulation. Vous ne pouvez plus entrer sur l'autoroute à part l'échangeur 52, la bretelle d'entrée Nice-Saint-Isidore. Un accident s'est produit. Il concerne quatre voitures qui sont accidentées sur voie de gauche sous le tunnel de Saint-Pierre, donc en direction de l'Italie. C'est le contournement de Nice, juste après à Nice-Saint-Isidore. Donc vous avez, si vous êtes dans l'embouteillage, au moins une quarantaine de minutes à passer pour laisser la difficulté derrière, avec ces voitures accidentées et ces secours qui sont sur place, ainsi que les patrouilleurs Vinci Autoroute. Vous avez une restriction de circulation, donc vous ne pouvez plus entrer sur l'autoroute A8 au niveau de Nice-Saint-Isidore. Et du coup, bah forcément, il y a des retenues sur le trafic juste avant, avec d'abord des ralentissements dès le péage d'Antibes. On va dire on a un bon quart d'heure de ralentissement après la barrière de péage, ce qui est habituel, hein, c'est trafic dense pour la fin d'après-midi en plein été. Vous avez ensuite une retenue, et c'est-à-dire des forts ralentissements à partir de Cagnes-sur-Mer jusqu'à Saint-Laurent-du-Var. J'imagine que vous êtes nombreux à la suite de cette information à vouloir sortir de l'autoroute A8 sur Nice, et donc cela occasionne là aussi un entonnoir pour sortir de l'autoroute et donc du trafic et donc de forts ralentissements. Le contournement de Nice en direction de l'Italie, j'y reviens donc avec cet accident et donc ce trafic qui est particulièrement gêné, cette entrée 52 qui est fermée. Dans l'autre sens de circulation, l'autoroute A8, eh bien bouchon de curiosité, j'imagine, sur l'autre sens de circulation sur le contournement de Nice, puis ça ralentit au niveau de Nice-Ouest et ensuite entre Cagnes-sur-Mer et Antibes. Donc dans les deux sens de circulation, l'autoroute A8 pour cette fin d'après-midi, c'est assez difficile, assez ralenti. Des conséquences également dans les agglomérations, avec du monde sur Nice-Ouest, dans le centre-ville, notamment la fin de la voie rapide, le tunnel sous la voie Matisse et le boulevard du Mercantour. Du monde également sur le Creux de Cagnes, au niveau de Cagnes-sur-Mer, pour rejoindre Nice. Ça, j'imagine que c'est les sorties notamment de l'autoroute A8. Et puis vous avez le trafic habituel, c'est-à-dire particulièrement dense et ralenti, avec des coups de frein à donner sur la route du bord de mer entre Antibes et Villeneuve-Loubet-Plage, la zone d'activité d'Antibes, celle de Valoris-Sophia-Antipolis, sortie des bureaux, la traversée de Mont-de-Lieu-la-Napoule, votre entrée par Cannes-la-Bocca pour rentrer dans la cité des festivals, et puis sur la pénétrante Grasse-Cannes, enfin au niveau votre arrivée entre Mougins et Mouans-Sartoux, particulièrement en ce moment, avec du monde, même un petit embouteillage, une petite circulation bloquée, une bonne dizaine de minutes à rajouter sur le temps de trajet habituel.
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0: Et dans 5 minutes, 18h, le retour de l'actu local. D'ici là, Daniel Balavoine, je ne suis pas un héros.

0: Sophie Azur avec Daniel Balavoine. Je ne suis pas un héros.
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0: La musique revient très vite avec REM. Nous sommes mardi le 28 juillet, les 18h. L'actu en 5 minutes, Mélodie Vialet. Et le nouveau sélecteur de l'équipe de France est un peu azuréen.
2: Zinedine Zidane a officiellement été nommé sélectionneur de l'équipe de France. Le Marseillais de 54 ans succède à Didier Deschamps. Zizou va écrire donc une nouvelle page de sa vie sur le banc des Bleus. Sa grande carrière dans le foot a donc débuté chez nous, à Cannes, à la fin des années 80, Justine Leclerc.
3: Après avoir été repéré lors d'un tournoi jeune, Zinedine Zidane débarque au centre de formation de la AS Cannes. Il a 15 ans, nous sommes en 1980. Et à cette époque, Zinedine Zidane se fait appeler Yazid. Pour sa première année sur la Côte d'Azur, Zizou est hébergé dans une famille d'accueil à Pégoma, puis il rejoint ensuite un foyer à Cannes. Et c'est d'ailleurs là-bas qu'il va rencontrer son épouse qui fait une école de danse. Au centre de formation de l'AS Cannes, Zidane est entraîné par un certain Guy Lacombe qui voit en lui un potentiel énorme. Yazid dispute son premier match chez les pros en première division à Nantes le 20 mai 1989. Il a presque 18 ans et il joue 12 minutes. Au total, Zidane va passer 4 saisons à l'AS Cannes jusqu'en 1992, année où le club termine 4e de première division et se qualifie pour la Coupe d'Europe. C'est le début de la légende Zizou. Sur sa page Facebook, l'AS Cannes écrit très simplement « Formé à Cannes, la légende du football français, Zidane devient aujourd'hui le sélectionneur de l'équipe de France. Tout est dit ».
2: Zidane et Cannes, une grande histoire d'amour. Donc Zizou qui est nommé pour les 4 ans à venir. Et tout à l'heure en conférence de presse, il a déclaré « L'équipe de France, c'est la seule chose que je voulais faire ». Un important panache de fumée visible à des kilomètres à la ronde à Mandelieu-la-Napoule. Un incendie à la déchetterie qui s'est propagé à la végétation. Ça a eu lieu tout à l'heure vers 13h. 3 hélicoptères bombardiers d'eau ont été engagés. Ils ont effectué 5 largages, 50 sapeurs-pompiers mobilisés. Il n'y a pas eu de victimes. La situation est désormais sous contrôle. Les pompiers rappellent qu'il ne faut jamais déposer des déchets chauds ou fumants dans la déchetterie. Il serait à l'origine de plus d'une dizaine de départs de feu. Un homme de 23 ans mis en examen et écroué dans le Var. Il est soupçonné d'être à l'origine de plusieurs feux qui touchent en ce moment le territoire depuis une semaine. Et notamment l'incendie du Gros Bessillon. Ce feu qui n'est toujours pas fixé mais stabilisé selon les pompiers. Il a parcouru 4500 hectares. 14 reprises de feu en Gironde. On vient de l'apprendre. C'est très important selon la préfète. Ce matin, 4000 touristes ont aussi été évacués de façon préventive de Lacanau dans les campings ou les résidences de tourisme. La Gironde et les Landes qui s'apprêtent à vivre, selon Météo France, une nouvelle vague de

0: chaleur dès demain avec un thermomètre qui pourrait atteindre les 40 degrés.
1: Un homme a été présenté devant la justice aujourd'hui après s'être introduit dans le centre de loisirs Terra à Mata.
0: Dans le quartier du port à Nice, il a été interpellé hier et placé en garde à vue. L'apologie du terrorisme n'a pas été retenue par la justice. Il a été présenté au délégué du procureur pour intrusion dans une enceinte scolaire. Le maire de Nice avait pourtant affirmé sur les réseaux sociaux que cet homme avait crié à la Wakbar en rentrant dans ce centre. L'homme a interdiction de se présenter aux abords. Un Ukrainien recherché pour trafic de stupéfiants a été blessé par balle ce matin vers 4h à Antilib. Il s'est rendu à l'hôpital pour se faire soigner. Selon nos informations, des traces de sang ont également été retrouvées dans un véhicule immatriculé en Allemagne.
1: La fatigue de certains soignants de l'hôpital d'Antibes.
0: Une trentaine d'entre eux étaient en grève aujourd'hui à l'appel de la CGT. Ils se sont également rassemblés en début d'après-midi devant l'entrée principale de l'hôpital. Parmi eux, il y avait Séverine, aide-soignante au bloc opératoire. Elle dénonce des conditions de travail dégradées.
2: Des plannings compliqués à tenir pour une personne, on va dire comme moi, de retour d'une longue maladie un petit peu chiante. Il y a nous, les aides-soignantes sur la coro interventionnelle, on jongle sur deux postes, la coronarographie et l'électrophysiologie. Pour moi, physiquement, c'est très dur à tenir. Et on me met, par exemple, là, le mois prochain, j'y suis encore 3 semaines. Donc, tout est signalé, mais on nous regarde avec un grand sourire et on nous disant, mais de toute façon, ce que tu dis, je m'en fous, je continuerai à faire ce que je veux. Et là, en quelques mois, on va dire en 12-14 mois, je suis à ma troisième demande de changement de poste où je ne suis pas prise. Donc voilà, rien n'est fait pour nous faciliter et nous alléger notre vie professionnelle.
0: Et les personnels qui dénoncent aussi des pressions à l'encontre de leur organisation syndicale, la CGT. Dans un communiqué transmis à Ici Azur, la direction rappelle que la santé et la sécurité des professionnels constituent une priorité constante de l'établissement. Une nouvelle menace plane sur les Alpes-Maritimes. Le scarabée japonais, après la première découverte à Cannes en juin dernier, 5 nouveaux insectes ont été capturés depuis le début du mois de juillet sur la commune de Mougins. L'insecte est capable de s'attaquer à plus de 300 espèces végétales, parmi lesquelles la vigne, les arbres fruitiers, les petits fruits, le maïs, le gazon ou encore les espèces ornementales. Le dispositif de surveillance a été renforcé par la préfecture. Des pièges supplémentaires ont notamment été installés. Et puis la reine du Pambania s'en est allée. Jeannette est décédée à l'âge de 92 ans. Figure incontournable du quartier de Saint-Isidore à Nice. La gérante de l'épicerie qui se situe à 2 pas du stade. Elle avait baissé le rideau de son épicerie il y a 2 ans. Un hommage lui sera rendu dans la saison à l'Alliance Riviera, indique le gym dans un communiqué. Pendant 75 ans, Jeannette a fait vivre l'épicerie familiale.
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0: La météo, eh bien, on va continuer sur de la chaleur dans les Alpes-Maritimes avec encore des températures nocturnes élevées.
1: Oui, des températures nocturnes élevées, mais en deçà de ce que l'on appelle des nuits tropicales.
0: Hein, oui, on est en dessous de 25
1: voilà.
0: degrés.
1: 31 degrés à Nice demain après-midi sous le soleil. Cannes également 31, même température attendue sur le Haut-Pays et dans le secteur de Grasse, jusqu'à 32 dans la vallée de la Vésubie. 33 à Cagnes-sur-Mer, Antibes et Menton pour demain après-midi, jusqu'à 34 à Carrosse et 35 à Lantosque. 18h06, je vais vite sur les conditions de circulation sur l'autoroute A8. Il paraît que ça va mieux sur le contournement de Nice en direction de l'Italie. Il y a eu tout à l'heure un accident, du coup ça a gêné la circulation et du coup il y a eu un temps de parcours très élevé. On a tenu quasiment l'heure de circulation lorsqu'on était dans l'embouteillage entre Nice-Saint-Isidore et Nice-Nord. Eh bien, il semble que l'accident est donc terminé et que ça y est, on commence à recirculer de façon un peu plus fluide. On estime pour l'instant à 25 minutes pour traverser la difficulté. Donc quand on part de Nice Saint-Isidore pour rejoindre Nice Nord, on ajoute 25 minutes au temps de trajet habituel dans cette circulation qui a donc été perturbée sur le contournement de Nice avec une fermeture de l'échangeur 52, la bretelle d'entrée 52 au niveau de Nice Saint-Isidore et qui devrait donc rouvrir. Pour l'instant, je n'ai pas encore cette confirmation. En ce qui concerne le trafic, l'autoroute A8, c'est aussi assez chargé dans l'autre sens, en direction de Cannes-Aix-en-Provence, même endroit, avec le contournement de Nice bien emprunté. Et puis, des difficultés à partir de Nice jusqu'à Cagnes-sur-Mer. Et ensuite, un trafic dense également avant d'arriver sur le péage d'Antibes. Ailleurs, sur la ville de Nice, la voie rapide au niveau de Nice-Ouest, là aussi, bien chargée, bien ralentie. Votre venue dans le secteur de Saint-Isidore, là aussi, c'est assez chargé, assez ralenti. Autre difficulté sur le Croc de Cagne pour rejoindre Nice, la route du bord de mer entre Antibes et Villeneuve-Loubet, la zone d'activité d'Antibes, celle de Valoris-Sophia, Antipolis, du monde aussi sur la pénétrante Grasse-Cannes, sur le boulevard Carnot à Cannes, sur votre entrée sur Cannes par Boca Ouest et la traversée de Mandelieu-la-Napoule, mais ça c'est habituel. Retour d'actu tout à l'heure à 19h.
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1: Et la musique d'REM, Shiny Happy People. C'est maintenant, on espère que vous êtes tous happy, effectivement, cette fin d'après-midi avec Ici.

0: Ici Azur, très bel après-midi avec REM, Shiny Happy People. Dans le prochain quart d'heure, on écoutera The Doobie Brothers, il y aura aussi Bernard Lavilliers et puis Shakira.
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0: Avec les Azuréens qui donnent envie de sortir, dans 3 minutes nous sommes à Monaco au Grimaldi Forum. C'est l'expo événement de cet été. C'est la principauté de Monaco et son histoire avec l'automobile. Et quelle histoire ! On remonte jusqu'en 1893. Il y a plus de 50 véhicules de légende qui sont présentés au Grimaldi Forum. C'est vraiment une exposition à voir. On vous la présente après l'Azuréenne Oria. Voici son tube, Soirée mondaine.

0: Laetitia Azur avec Auréa, la niçoise, soirée mondaine. C'est vraiment le tube qui cartonne en ce moment, à la fois sur les plages, mais aussi sur les réseaux sociaux. 18h16, les Azuréens qui donnent envie de sortir. Monaco et l'automobile, une expo hein, en ce moment à voir à Monaco, expo de l'été, expo événement. On a véritablement un coup de cœur. Bonjour Catherine Alestchenkov.
1: Bonjour Arnaud.
0: Vous êtes directrice des événements culturels, le Grimaldi Forum, avec à Monaco cette exposition autour de Monaco et l'automobile de 1893 à nos jours. Ça date pas d'hier. C'est une exposition qui a lieu jusqu'au 6 septembre. Alors c'est quoi cette exposition? C'est l'expo de cet été?
1: Écoutez, c'est une fresque historique qui va vraiment montrer à quel point Monaco a une part importante dans l'histoire de la course automobile depuis, je dirais, la fin du 19e à nos jours, avec des grands prix et des rallyes qui sont vraiment des courses mythiques qui continuent d'ailleurs aujourd'hui de révéler Monaco sur la scène internationale. Et c'est toute une histoire ponctuée de voitures, plus de 50 voitures, des véhicules authentiques qui racontent en effet cette forte relation, cette histoire entre la principauté et l'automobile.
0: Vous dites que ça roule, quoi. Alors,
1: exact, exact.
0: C'est une immersion dans plus de 130 ans d'histoire, on l'a dit, entre la principauté et l'automobile. Comment est-ce que tout a commencé? Ça commence, je crois, par des concours d'élégance.
1: Oui, exactement. Bah, c'est vraiment l'audace des princes.

0: qui va des années 30 jusqu'aux années 60 basculer vers davantage une compétition automobile. Et puis, effectivement, toutes ces courses automobiles vont être promues par les princes, et entre autres, ce grand prix de Monaco, à l'initiative d'Anthony Nogues, un monégasque qui va avoir cette idée de génie, de vouloir vraiment tracer un grand prix, un circuit au cœur même de la cité, circuit qui est un des plus difficiles et qui n'a absolument pas changé depuis sa création en 1929 et sa première course, où nous avons la chance d'avoir la première Bugatti victorieuse qui a gagné en 1929 sur le circuit de Monaco.
1: Je voulais dire aussi que dans cette exposition, apparemment, on peut voir une des pièces majeures de l'expo, c'est la fameuse Rolls-Royce du mariage du prince Rainier III avec Grace Kelly.
0: Exactement, on commence par un côté très glamour. D'ailleurs, c'est une manière d'ancrer effectivement cette passion des princes pour l'automobile, puisque le prince Rainier s'était fait prêter par un ami cette Rolls-Royce qui appartient aujourd'hui à une collectionneuse américaine.
1: Ah oui.
0: Et c'est un écho en plus formidable à cette année qui célèbre le 70e anniversaire du mariage du prince Rainier et de la princesse Grace Kelly.
1: Et oui, c'était en 1956, ce mariage. Et donc cette automobile que l'on retrouve dans cette exposition. Alors c'est une exposition qui est présentée, on l'a dit, jusqu'au mois de septembre. Et il y a de temps en temps des animations un peu particulières. C'est-à-dire que, par exemple, il y a des nocturnes le jeudi.
0: Il y a des nocturnes le jeudi, il y a la possibilité aussi, alors déjà au cœur même de l'exposition, on a des systèmes immersifs assez intéressants qui nous plongent dans l'histoire de Monaco, par le biais de films, par le biais d'une maquette qui permet de rencontrer vraiment les points cruciaux de ce circuit. Et puis on peut également vivre l'expérience, je dirais, d'une course sur simulateur. On a une très belle boutique où on montre un peu tout, finalement, les titres mémorables de tous ces grands champions, parce que c'est vraiment derrière cette exposition aussi des pilotes, des héros, et c'est en ce sens que vraiment toutes les générations sont vraiment attirées par ce sujet.
1: Donc vroom vroom, hein, Monaco et l'automobile, le Grimaldi Forum, c'est l'expo cet été en Principauté. La musique de Bernard Lavillier, On the Road Again, juste avant Doobie Brothers tout de suite. On est en 1973, c'est Long Train Running.

0: Ici Azur avec Bernard Lavillier, on the road again. 18h28, on jette un coup d'œil à vos conditions de circulation qui se sont bien améliorées sur l'autoroute A8, même s'il reste encore du monde sur le contournement de Nice, vous qui êtes en direction de Nice et de l'Italie. D'autres difficultés un petit peu en amont sur l'autoroute A8, donc en direction de l'Italie, c'est juste après le péage d'Antibes. En revanche, en direction de Cannes-Aix-en-Provence, le contournement de Nice reste chargé. Et puis ensuite, après Nice-Saint-Isidore, c'est bouchon avec un 25 minutes de patience à avoir un petit peu avant d'arriver donc sur Nice-Ouest, sur l'autoroute A8 direction Cannes-Aix-en-Provence, et un bouchon qui vous amène jusqu'à Villeneuve-Loubet. Donc vous comptez une bonne vingtaine de minutes à rajouter sur le temps de trajet habituel dans ce secteur sur l'autoroute A8.
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0: Et j'ai plus de précisions sur ce qu'il se passe sur l'autoroute A8 en direction d'Aix-en-Provence. Ça se passe juste après la sortie 48 Cagnes-sur-Mer. En fait, il y a un accident qui s'est produit et du coup, on ne circule plus que sur deux voies. Donc, vous êtes pareil dans une situation un petit peu compliquée. Donc, sur l'autoroute A8, ça se passe après Nice en direction de Cannes-Aix-en-Provence. Juste après la sortie 48, un accident qui s'est produit il y a une dizaine de minutes. Les équipes sont sur place pour rendre la circulation sur la totalité des voies dans les prochaines minutes. Bon courage à vous.

0: Ici Azur avec Shakira, il est un peu plus de 6h30, il est l'heure de partager avec vous des idées de sortie.
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0: À vos côtés pour profiter de l'été, des nocturnes de la Villa Ifrussi de Rothschild à Saint-Jean-Cap-Ferrat. Elles se poursuivent avec ce soir un concert consacré à la musique française avec une flûtiste, une flûte super soliste à l'Opéra National de Paris, accompagnée du pianiste Jean-Paul Gasparian, considéré comme l'un des plus grands talents de sa génération et lauréat de plusieurs concours internationaux. Alors, un duo qui proposera un récital tout en poésie autour de compositeurs majeurs comme Claude Debussy et Francis Poulenc, mais aussi de compositrices longtemps restées méconnues. C'est un voyage musical que l'on vous propose ce soir à la Villa Ifrussi de Rothschild. Un cadre exceptionnel, raffiné. Les jardins de la Villa Ifrussi, c'est ce soir avec les nocturnes qui se poursuivent. Notre coup de cœur pour la fête du jasmin à Grasse, ça c'est de vendredi à dimanche, la 75e édition. C'est gratuit avec des corsos fleuris, des batailles de fleurs, soirée DJ et feux d'artifice.
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0: On va parler de télé-réalité, on va parler de Secret Story, c'est sur TMC, c'est juste après Lola Young qui a cartonné hein, au Nice Jazz Fest, c'était sa seule date en France pour cet été, c'était il y a quelques jours. Et juste avant, Pascal Obispo. Tu es

0: Ici Azur avec Lola Young et Messi à suivre In Excess, mais avant on parle télé avec Johan Rock. On parle d'une émission télé-réalité, ça s'appelle Secret Story et c'est sur TMC.
1: Bienvenue à Secret Story, le programme estival du groupe TF1 adapté du format américain Big Brother. Le concept, vous le connaissez, des jeunes gens se retrouvent en huis clos, chacun devant cacher aux autres un truc plus ou moins important. Charge aux autres de deviner quel est leur secret. Et parfois, le mystère est dur à percer.
2: C'est une histoire qui est incroyable, qui fait partie de moi. J'ai grandi avec une vache et qui était une sœur pour moi, que je considère comme notre deuxième maman.
1: Et ça fait presque 20 ans que ça dure. Lancé au milieu des années 2000, Secret Story reprend les codes de Love Story, qui fut par chez nous la toute première émission de télé-réalité. Cette année, la moyenne d'âge des candidats est de 25 ans. Et parmi les secrets déjà dévoilés, l'une des candidates n'a qu'un seul rein, alors qu'une autre est la descendante du roi Louis XV. J'ai demandé à l'animateur Christophe Beaugrand s'il pense que le casting est à l'image des jeunes gens d'aujourd'hui.
3: Je suis convaincu que les anciennes générations, en regardant notre émission, ils peuvent aussi se rendre un peu compte de ce qui plaît aux jeunes aujourd'hui, de la façon dont les jeunes peuvent parler, de leurs points de repère, de leurs références, de la façon dont la société évolue. C'est ça que je trouve assez passionnant dans la télé-réalité. Je pense que c'est une émission qui peut même avoir une utilité sociale ou sociétale. J'ai reçu un message l'autre jour sur mes réseaux sociaux d'une dame qui s'appelait Marie-Thérèse, qui a 70 ans et qui adore Secret Story. Donc c'est plus large qu'on ne pourrait le croire.
1: Reste qu'au fil des saisons, il est de plus en plus ardu pour la production de dénicher des profils authentiques, de ceux ne cherchant pas à surjouer l'archétype du candidat de télé-réalité. Un mot quand même sur la fameuse Maison des Secrets qui suscite tant de fantasmes. Située dans les Yvelines, en région parisienne, elle participe pleinement au caractère iconique de Secret Story, comme nous l'explique Christophe Beaugrand.
3: Il y a un côté culte dans cette émission. Il y a une référence un peu pop culture avec la maison et on croule chaque année. Moi, je reçois plein de messages qui nous demandent de dire, est-ce qu'on pourrait visiter la maison? Est-ce que je pourrais voir à quoi ça ressemble en vrai? Est-ce que vous pouvez me montrer où sont les caméras? Il y a un côté fascination.
1: Elle est confortable, cette maison?
3: Ah oui, moi j'adore la visiter. Alors, pour tout vous dire, comme nous avons lancé en pleine canicule, la clim fonctionne très bien dans la maison. Donc, je me suis dit, oh là là, j'aurais préféré rester dormir dans la maison que chez moi où je n'ai pas la clim. J'avoue que eux, ils ont bien dormi.
1: Secret Story, la quotidienne, c'est à voir ce soir, 19h55 sur TMC.
0: Et bon, on y sera, pourquoi pas, en tout cas, au frais, on l'espère. Parce que vraiment, en ce moment, waouh. In Excess, Never Tear Us Apart. Et puis juste après, on vous emmène justement à la plage. On sera à la plage du Castel à Nice pour vous la faire découvrir si vous ne la connaissez pas.

0: Ici Azure avec In Excess Never Tear Us Apart.
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0: Chaque matin, entre 11h et midi, vous découvrez les plages du département et surtout, on vous y invite. C'est ce qu'on a fait ce matin avec Quentin Lacrome sur la plage du Castel à Nice.
3: Et bonjour Chemsi.
4: Bonjour.
3: La plage du Castel, c'est une adresse qui est incontournable à Nice, évidemment. On est au bout de la promenade des Anglais, quai des États-Unis, non loin de du quai Raubacapeo, avec une vue absolument splendide sur toute la baie des Anges. La plage du Castel, que l'on connaît, que l'on peut observer de loin, si on s'y approche de près, c'est quand même une aventure familiale.
4: Absolument. Et ça l'est toujours d'ailleurs. Mes parents ont ouvert le Castel il y a 40 ans maintenant. Depuis, nous les avons rejoints avec mon frère il y a 6 ans de ça. Et nous continuons l'aventure ensemble.
3: Il y a un aspect très vintage sur cette plage du Castel. La Côte d'Azur, justement, un petit peu vue d'il y a quelques années. Ça, c'est un choix esthétique et artistique qui n'est pas choisi au hasard.
4: Oui, absolument. La déco, c'est quelque chose que mes parents ont chiné depuis des années et des années et qui évolue en permanence au fil des saisons.
3: Alors je disais, Chemsi, qu'il y avait l'aspect historique, parce qu'on connaît la plage du Castel depuis des années. Ce que l'on connaissait moins, c'était les bains du Castel. Et il faut savoir que vous avez tout mis en œuvre justement pour nous faire découvrir ce nouvel aspect finalement dans l'histoire de la plage.
4: Oui, absolument. Donc les bains du Castel, c'est un restaurant que nous avons ouvert il y a maintenant 3 saisons, après 3 ans de travaux. Pour pouvoir réhabiliter cette grotte, anciennement bain de la police, en restaurant.
3: Alors il y a la déco, il y a le lieu, certes, mais il y a le plaisir de l'assiette aussi.
4: Alors au bain du Castel, on y mange des très belles pièces de viande, des tomahawk black angus, pas mal de belles pièces. On y mange aussi des poissons sauvages et de ligne. Disposons d'un vivier dans lequel nous proposons du homard bleu et de la langouste rouge royale de Méditerranée. Chez nous, les spécialités, c'est vraiment les poissons sauvages grillés au barbecue, les fruits de mer, les salades fraîches avec des légumes de saison. Voilà ce qui fait plaisir l'été.
3: La plage du Castel, évidemment, adresse incontournable, mythique, historique, allez, disons-le, pour Nice, et à redécouvrir parfois gratuitement grâce à ICI Azure et en jouant très régulièrement. Merci à vous.
0: Oui, on joue tous les matins entre 11h et midi. Demain, on jouera avec Playa Chica, c'est à Mandelieu-la-Napoule. Mais d'ici là, nous, on écoute Joe Dassin tout de suite et Dans les yeux d'Émilie.
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0: Galaxy Azure avec Joe Dassin et les yeux d'Émilie. 18h55, on revient sur vos conditions de circulation bien perturbées en cette fin d'après-midi sur l'autoroute A8. Vous qui êtes en direction de Cannes et Aix-en-Provence, c'est bien ralenti juste après Nice-Saint-Isidore, avec 2 km après le péage de Nice-Saint-Isidore en direction de Cannes. Un bouchon, pour l'instant 8 km de circulation bloquée, malheureusement à cause d'un accident. Donc on compte sur une trentaine de minutes pour traverser la difficulté après cet accident qui implique 3 véhicules. Bien sûr, secours et services de l'autoroute sont sur place. Donc cette direction de Cannes, Aix-en-Provence, qui vous emmène avec ce bouchon donc juste après le péage de Nice-Saint-Isidore et avec des difficultés jusqu'à Cagnes-sur-Mer, juste l'après de Cagnes-sur-Mer, avec cet accident qui s'est produit au niveau du kilomètre 180. Sur voie de gauche. Donc du coup vous ne circulez plus sur l'ensemble des voies dans ce secteur. Sur l'autoroute A8, cette fois en direction de Nice et de l'Italie, c'est bien chargé avant le péage d'Antibes, puis vers le niveau 2 Villeneuve-Loubet. Enfin, sur le contournement de Nice, il reste encore du monde, donc entre Nice-Saint-Isidore et Nice-Nord en particulier. Ce sont les seules difficultés donc sur l'autoroute A8, et c'est déjà pas mal pour cette fin de journée.
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0: Et dans 3 minutes 19h, le retour de l'actu. D'ici là, Mylène Farmer, c'est à qui le tour ?

0: Ici Azur avec Mylène Farmer, premier extrait d'un album qui va sortir au mois d'octobre. C'est à qui le tour?
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0: Merci de votre fidélité à Ici Azur, votre radio locale dans les Alpes-Maritimes sur la Côte d'Azur. Il est 19h. Toute l'actu avec la rédaction.
2: De nouveaux panaches de fumée s'élèvent en Gironde. La journée marquée par plusieurs reprises de feu et la progression vers le nord et la commune de Lacanau vidée de ses campeurs et de ses touristes. Une situation qui reste critique mais globalement sous contrôle. C'est le message ce soir de la préfète Sophie Broca.
3: Le feu est toujours stabilisé, ça veut dire qu'il ne progresse pas. On a eu aujourd'hui 14 reprises de feu, c'est très important, sur des zones qui avaient déjà été parcourues par le feu. Et donc, par exemple, à Lacanau, ce matin, nous avons procédé, vous le savez, à l'évacuation des campings qui sont des habitats plus fragiles avec 4000 personnes. Nous avons encore 2750 sapeurs-pompiers qui se relaient, qui se battent arbre à arbre. Nous avons 23 appareils aériens qui se relaient aussi pour l'eau, pour le retardant. Et puis, nous avons un pompier blessé en plus aujourd'hui, ce qui porte le nombre à 110.
2: Une bonne nouvelle ce soir, les habitants de trois communes de la métropole de Bordeaux sont autorisés à rentrer chez eux s'ils le souhaitent, dit la préfète, et à condition de garder leur téléphone portable allumé et un sac d'affaires essentiel pour repartir au plus vite en cas d'alerte. Les habitants de la commune ravagée du Porge annoncent eux se regrouper en collectif pour engager une action en justice. Ils estiment avoir été sacrifiés avec près de 200 maisons brûlées et selon eux pas assez de moyens engagés pour lutter contre les flammes. Sur terre et dans les airs, les pompiers continuent donc leur rotation à un rythme effréné. Marc Bertrand, vous avez rencontré au Porge un équipage exténué.
4: Ils sont 6, des pompiers volontaires des Deux-Sèvres, des visages de gamins devant leur camion garé avec des dizaines d'autres sur le stade de rugby.
5: On attend, on est prêt à partir et dès qu'il y a besoin de nous, on aura, on part.
4: Nico, c'est le taulier de l'équipe, 46 ans, père de famille. Ses petits ont enfin pu faire une vraie nuit de sommeil, alors ce matin, au petit-déj, tout le monde a craqué.
6: Ouais, on a versé une petite larme, voilà, ça fait du bien. Enfin, ah oui, j'ai pas peur de le dire, j'ai pas honte non plus. Hein. On le disait ce matin que c'était bizarre qu'il n'y en avait pas, qu'il avait encore réagi, puis ce matin, voilà. Tous regardés dans le blanc des yeux en déjeunant, parce qu'on a toujours été au taquet. De vendredi à hier matin, on avait dormi que 5 heures. Et dans un fossé ou dans le camion, on a foncé tête baissée sur ce monstre, on appelle ça le monstre. Ce feu, c'est un monstre. Donc, et là, on a pris le temps de se poser. On commence à ouvrir les yeux un peu. Ouais.
4: Tout le monde se lève.
7: Là, on va faire le rassemblement. Là.
4: Les commandants vont les envoyer au feu. Ce feu qui fait peur à des gars qui ont 30 ans de pompiers, dit Nico.
6: Une chaleur énorme, énorme. Déjà, nous, entre pompiers, quand on le voit arriver, ça fait peur. Mais après, on dit, voilà, on est là pour ça. Et de toute façon, il faut qu'on le freine, il faut le stopper. Donc, faut l'attaquer, il faut l'arrêter. On pense à tous ces gens qui ont tout perdu et... Même si on se sent impuissant en fait.
4: L'équipage ressort en trottinant pour grimper dans le camion. Nico a juste le temps de répondre au « on pense à toi papa » de son fils de 15 ans.
8: Vous partez où?
4: Il fait déjà 30 degrés au tableau de bord et ce n'est pas une bonne nouvelle.
2: Et la vigilance sera encore maximale demain puisque la Gironde et les Landes et 14 départements du centre-est passeront à midi en vigilance orange canicule. La sidération dans le Vaucluse où les ossements de 4 bébés et le corps d'un 5e ont été retrouvés au domicile d'un couple dans le centre-ville d'Orange. C'est le mari qui a donné l'alerte alors que sa compagne accouchait à l'hôpital. Le nouveau-né et les deux aînés, les deux enfants en plus âgés du couple sont pris en charge ce soir par l'aide sociale à l'enfance. C'est officiel, Zinedine Zidane devient sélectionneur de l'équipe de France de foot. À 54 ans, le champion du monde, passé entraîneur au Real Madrid, succède donc à son ancien coéquipier Didier Deschamps. Un rêve, comme il l'a dit ce matin, une évidence aussi pour les supporters rencontrés par Mélanie Tournadre d'ici Pays de Savoie, dans les rues de Chambéry.
9: Jawed est en train de jouer au foot sur le City Stade au milieu du quartier. Il n'a que 9 ans, mais il voit très bien qui est Zizou.
10: C'est une légende du football, l'un des meilleurs milieux de terrain de sa génération.
9: Même son petit frère, Aymen, 5 ans seulement, a des infos sur Zinedine Zidane.
10: La Ligue des Champions.
9: Leur papa Driss est ravi. Zidane, sélectionneur des Bleus, c'est pour lui une sacrée bonne nouvelle.
11: C'est bonne idée, il a d'expérience. Je pense que ça va porter des choses bien.
9: Juste à côté, Yann affiche aussi un grand sourire.
12: Franchement, Zinedine Zidane, un grand champion. On espère vraiment qu'il va faire des belles choses à la tête des Bleus.
9: Et il n'oublie pas, bien sûr, la Coupe du monde gagné en 98.
7: Et c'est le doublé de Zinedine Zidane.
12: Ouais, le doublé, puis l'effervescence qu'il y a eu.
9: Khalida, maman de trois enfants, a carrément des étoiles dans les yeux quand on lui parle de Zizou au pied de son immeuble.
8: Zidane, bah, c'est toute ma jeunesse. Puis je suis vraiment heureuse, ça me donne même des frissons là d'en parler. Voilà, c'est l'icône, c'est les années 98. Et puis on était tous dehors quand on a su que on a eu gagné la coupe. Hein. Et puis j'espère que dans 4 ans, il nous fera gagner la Coupe du Monde. La troisième étoile, c'est vraiment Zidane, c'est une fierté. Ouais.
2: Et c'est tout ce qu'on se souhaite, cette troisième étoile, puisque Zizou, il a justement signé pour 4 ans.
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0: La météo dans les Alpes-Maritimes avec du soleil encore attendu demain tout au long de la journée. C'est bien pour bronzer. 31 degrés à Nice et à Cannes demain après-midi. Même température attendue sur le haut pays de la Roya et dans le secteur de Grasse. Jusqu'à 32 dans la Vésubie, 33 à Cagnes-sur-Mer, Antibes et Menton. Jusqu'à 34 à Carrosse, 35 pour Lantosque, Villars-sur-Var. Tout ce secteur où on va encore une nouvelle fois avoir chaud.
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13: Bonsoir à tous. À un moment de la journée, il n'y a pas à dire, il faut se détendre. Alors ici, pas de séance de méditation ou de cours de yoga en vue. Notre solution, c'est une heure de tube efficace, approuvée par toutes les générations. Et ça commence comme ça.

0: Mécano, c'était une femme avec une femme.
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0: Et on commence par de l'émotion avec ce tube du plus grand groupe espagnol de tous les temps. Bon, désolé, je suis un fan de la première heure. 1988 sort la version en espagnol, puis vient cette adaptation en français. Suivra une version italienne, résultat numéro 1 partout. Et notamment chez nous, 3 semaines au sommet du top 50. On va poursuivre avec une autre chanson engagée. L'amour impossible entre une garde frontière d'Allemagne de l'Est pendant la guerre froide et Elton John. Eh ben ça donne Nikita.
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0: Gilbert Montagné, c'était On va s'aimer. La chanson qui provoque une envie répressible de la fredonner, voire de l'interpréter presque plus fort que Gilbert, qui d'ailleurs ce soir sera en concert à Lecce en Corse, où sans doute il restera prendre quelques jours de vacances. Allez, on avance, 100% années 80 dans la série. Encore un tube qui rappelle des souvenirs, ce sera OMD. Et bien justement, le tube c'est Souvenir. Oh, c'est bien fait quand même.
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0: Ici Azur, c'est 100% années 80 jusqu'à 20h et tout de suite, quelques infos près de chez vous.
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2: À vos côtés pour profiter de l'été et vous rappeler cette exposition événement au Grimaldi Forum de Monaco. Il y a 50 voitures de légende qui vous attendent sous le même toit du Grimaldi Forum. Le Grimaldi Forum qui raconte l'automobile depuis 1893. 3500 mètres carrés d'aventure avec des voitures qui ont gagné le Grand Prix de la Principauté. C'est ouvert tous les jours, donc le Grimaldi Forum de Monaco avec cette exposition événement. Une bonne idée, tiens, pour demain à 18h, la visite de la Colle-sur-Loup, une visite guidée à travers le centre historique en compagnie d'une guide conférencière avec un apéritif élaboré autour de la rose juste après la visite guidée du village. Les théâtrales d'Aise s'ouvrent samedi avec la pièce du charbon dans les veines, une pièce récompensée par 5 Molières en 2025, une histoire bouleversante qui nous plonge dans une cité minière du nord de la France à la fin des années 50. Rendez-vous à 21h samedi.
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0: Gall, c'était Hong Kong Star.
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0: 1982, Michel Berger et France Gall partent voyager en Asie. Ils visitent Bangkok, Macao, Hong Kong. C'est là que naît ce texte. Michel est surpris de voir à la télé que les chanteurs-chanteuses locales copient l'univers américain aussi bien musicalement que physiquement. La chanson sort 2 ans plus tard et c'est un nouveau succès pour France Gall. On va voyager maintenant moins loin. On fait un bond de 5 ans. En 1989, François Valéry nous donne un excellent conseil. Aimons-nous vivants. Eh oui.
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0: Betty Davis Eyes, c'était Kim Carnes. Ici. Le regard fascinant d'une des plus grandes stars du cinéma d'Hollywood qui a fini sa vie à Neuilly-sur-Seine en 1989. Donc, elle a connu ce tube de Kim Carnes qui lui est dédié, sorti en 1981. Bientôt 20h, dans un instant, c'est Émilie Mazoyer que vous allez retrouver pour les essentiels de Décibel, donc la musique continue. Mais avant cela, toujours dans les années 80, c'est Johnny avec l'envie, juste après ça.
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2: Vous vous souvenez de cette pub des années 80 qui faisait « La nature est belle ». Le Mercantour est beau chez nous, mais faut le protéger.
1: Quentin Lacrome.
2: Il y a des associations qui sont là pour ça, tout en essayant de promouvoir ce qu'on appelle l'éco-tourisme. Découpons le mot, ça fait « tourisme écologique ». Où sont-elles ces belles zones à protéger et à voir? Eh bien, on en parle demain.
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1: Bonsoir Serge.
2: Bonsoir.
1: Merci beaucoup de nous accueillir.
2: Ben, je vous en prie.
1: Je vois qu'il y a un sacré gang autour de vous. Il y a Louana qui est là, que vous découvrirez dans le film. On en parlera tout à l'heure, c'est votre épouse. Il y a David Serrero. Bonsoir.
3: Bonsoir, je suis l'autre épouse.
1: Dans vos rêves, David.
3: J'aurais adoré. Mais...
1: Vous êtes le réalisateur d'un film qui sort demain, un grand film documentaire sur vous, Serge Lama.
2: Oui, c'est un biopic. Il a réussi, David, à faire que ce soit. C'était une interview poussée très loin, et qu'il a tiré au biopic. Il l'a amené jusque, il a accouché au-delà des mots, avec les images, à faire des choses formidables. Et ça a été un moment où je suis sorti de cette interview qui a duré 4 heures, un peu fatigué, mais je crois que j'ai jamais dit autant de choses depuis que je suis interviewé, depuis mes débuts.
1: Je veux bien le croire, parce qu'effectivement, dans ce film, de manière très naturelle, j'ai l'impression, vous revenez comme ça sur le grand film de votre vie, votre carrière, et j'imagine que vous avez souvent été sollicité pour ce genre de projet. Mon petit doigt me dit qu'avec grâce, mais fermeté, vous avez souvent refusé. Qu'est-ce qui a fait que vous avez accepté le projet de David ?
2: Mais parce qu'on a fait une interview d'abord, et que je savais qu'on avait un matériel formidable, et que, à partir de ce matériel, avec le caractère que j'ai deviné chez David dès le premier jour, le professionnalisme, j'ai su que ça serait un beau projet de le faire comme ça.
1: David, vous y avez cru, vous, au moment de le demander, au moment de dire à Serge Lama, je ferais bien un film.
3: Ben, déjà, je prends une seconde pour absorber ce qu'il vient de dire.
1: Hein, oui.
3: Parce que c'est quand même un monument, ce grand monsieur. Oui, ben, effectivement, c'est quand vous avez une chance de parler à un grand maître, vous devez d'être à son écoute. Et surtout, j'ai un grand respect pour son CV, pour tout ce qu'il a fait. C'est quelqu'un qui fait partie du patrimoine, qui fait partie de l'histoire française et l'histoire de France. Il y a un tel public qui va des jeunes de 20 ans, il y a des rappeurs qui me disent waouh, tu fais un film sur Serge Lama, mais et qui me disent qu'ils ont écouté vraiment les musiques de Serge, qui ont grandi en écoutant les musiques de Serge, parce que justement on croit que le rap c'est l'opposé de la chanson française, alors en fait c'est l'inverse.
1: C'est la continuité.
3: C'est la continuité, c'est une évolution, c'est comme de Picasso et Rembrandt avant quoi, c'est une évolution de cet art. Et bien entendu, quand vous avez une opportunité comme ça, quand vous avez déjà un grand contact, et je rends hommage vraiment à l'épouse de Serge, Louana, qui, voilà, où j'avais une petite alarme, où tous les 2 jours je la relançais, et qui finalement a capitulé, a cédé, et c'est vrai que Serge, un jour, je pense que c'était, vous savez, c'était le bon moment, la bonne période, le bon projet, la bonne personne, et il a été, dans le film, vous le verrez comme vous le verrez jamais.
1: Vous aimez passionnément le travail de Serge Lama. Je vous sens évidemment fan, dans ce que le mot a de plus joli, hein, de plus tendre. Est-ce que c'était une difficulté pour vous de l'interviewer, parfois à la dure, parce que vous lui faites parler de moments de sa vie terribles, des drames, des deuils, des pertes, etc. Vous l'adorez. Vous n'aviez pas envie de lui faire de peine, mais vous aviez envie d'être complet. Comment vous avez fait ?
3: C'est une très bonne question. Mais en fait, c'est tout l'art en fait de l'interview. En fait, vous connaissez ça très bien. En fait, ça magnifiquement bien. C'est
1: merci.
3: En fait, parce que j'approche pas Serge comme un, j'irais comme un journaliste, avec tout le respect que j'ai pour les journalistes, mais je l'approche vraiment comme un réalisateur qui écrit le film de sa vie au moment où il parle. Parce qu'en fait, on ne sait pas ce qu'il va dire. Ça, la beauté du documentaire, moi qui viens du théâtre, c'est ce qu'il y a de plus théâtral, c'est dans le documentaire, parce que tout est spontané. Et Serge qui a fait du théâtre, Sacha Guitry, qui a toujours été un homme d'une fougue théâtrale, de grands mouvements, de grands gestes.
1: Et le sens de la formule.
3: Que que voilà, on avait envie, on a envie d'écrire sa vie. Et en fait, Serge aujourd'hui, c'est le résultat d'une équation. Et on ne peut pas comprendre le résultat de l'équation si on n'a pas compris tous les chiffres. C'est pour ça que je pose un moment dans le film, est-ce que il aurait eu la carrière qu'il a eue s'il n'avait pas eu cet accident.
1: On parle de l'accident de l'été 1965, voilà, sur la route, en tournée, où malheureusement votre compagne est décédée, le frère d'Enrico Macias, qui était le chauffeur de la voiture, est décédé également. C'est un souvenir évidemment terrible. Mais ce qui est fou dans le film, c'est qu'on réalise à quel point de cette situation si noire, si désespérée, naît quelque chose de magnifique, notamment un concert de soutien. Je n'avais pas connaissance de ce concert.
2: Oui, c'est hallucinant,
1: à l'Olympia.
2: Hallucinant, parce que toutes les stars de l'époque se sont venues faire un concert pour moi à l'Olympia, ce qui m'a permis, j'avais pas les moyens de survivre pendant,
1: parce oui, que ça
2: coûte cher, toutes les opérations que j'ai eues à chaque fois, j'ai eu 15 ou 16 opérations, à chaque fois, c'est lourd, hein, il faut faire venir des ambulanciers qui me descendaient, ça a été une période très dure et grâce à ce mouvement de gens que je ne connaissais pas.
1: On va les citer, Serge, il y avait Brassens, alors que vous connaissiez.
2: Brassens, oui.
1: Donc Enrico Macias, Charles Aznavour, Barbara, Marcel Amont, l'Olympia,
2: oui,
1: bah,
2: tout
1: complet.
2: Oui, c'est une affiche à l'époque, on n'aurait pas pu les mettre ensemble.
1: C'est ça.
2: Tellement ça aurait été cher.
1: Oui.
2: C'est extraordinaire. Malheureusement, j'ai pas vu le concert. Et ça m'a fait de la peine. Mais ils sont tous arrivés. Dans le petit appartement de mon ami Marcel Gobineau, qui était mon ami, mon maître, pour une chanson que vous connaissez peut-être, et qui me préservait de mes parents, en quelque sorte, dont il savait que si j'allais chez mes parents, ben c'était la cata, pour moi c'était la fin, parce que je serais mort, parce que j'avais quitté ma famille, et c'était pas pour y revenir, et ça aurait été un drame pour moi de revenir. J'ai été 15 jours, et ma mère, au bout de 15 jours, en avait marre, elle était très contente que je reparte chez Marcel.
1: Et pour vous, c'était aussi le premier pas vers la guérison, puis le fait de rechanter.
2: Oui, oui.
1: Ça, c'était important.
2: C'était une grosse bagarre, parce que j'avais quand même de gros handicaps. Mais la volonté, on peut dire que la volonté fait tout quand on veut. J'ai couru, j'ai marché, j'ai fait tout ce qu'il fallait faire pendant toute ma rééducation, puis dans Paris, j'ai metté les bouchées doubles, je montais en haut de l'Olympia pour chanter dans un tout petit cabaret avec Yves Gilbert, enfin, j'ai fait toutes des choses insensées, si je vous racontais, ça serait trop long, et donc, voilà, c'est ce qui, et puis l'enthousiasme, le désir, l'envie que j'avais, la volonté que j'avais, une volonté qui s'est démultipliée avec l'accident. Parce que là, d'où des interviews d'ailleurs après l'accident qui étaient parfois où je disais je vais devenir vedette, je vais devenir star, je vais devenir... Ben, où on aurait pu me prendre pour un prétentiaire alors que je... Non, je voulais et j'avais tellement besoin de le lire pour me persuader moi-même que j'allais y arriver et j'y suis arrivé.
1: Le public, on s'en rend bien compte dans le film de David, Serge, vous le dites, c'est pour eux que vous avez fait, que vous faites, que vous ferez absolument tout. Donc ils n'ont pas la parole, mais ils sont là vraiment dans le film. Est-ce que vous pouvez tenter de m'expliquer votre relation quasi amoureuse avec le public ?
2: Bah, c'est une passion, vous savez, c'est comme une passion dans la vie, j'ai la passion des gens, déjà, j'aime les gens, et j'ai la passion de ce public qui est pas obligé de venir. Tous les soirs, on est étonné qu'ils soient là, parce que ils sont pas obligés, ils payent les places, et c'est dur pour eux, et ils viennent, et là, vous avez tout à leur donner et tout à leur apporter. C'est mystérieux, cette espèce cette sorte d'entente qu'il y a entre celui qui fait et ceux qui écoutent et qui entendent et qui applaudissent. C'est une sorte de mystère très grand, mais qui est magnifique.
1: J'ai l'impression, en vous écoutant là et en me rappelant de vos paroles dans le film, presque vous aimez plus le public que la musique.
2: Je croyais que vous alliez dire que le métier.
1: Alors que le métier, ça je m'en doute un peu.
2: Alors oui, que le métier, oui.
1: Ouais. Et que la musique.
2: Et que la musique, c'est-à-dire.
1: Une chanson. Est-ce que vous aimez plus parlons de satisfaction.
2: J'aime écrire. Je suis jamais satisfait, forcément, comme tous les chanteurs vous le diront, ouais, de ce que j'écris. Mais à l'arrivée, quand je donne au public, c'est le public qui décide. Et donc, c'est le public qui gagne la partie à tous les niveaux. Pour moi, à mes yeux, sans le public, tous autant qu'on est, et tous les gens d'ailleurs qui sont dans ce docu, sans le public, ils seraient rien. C'est le public qui décide de même un homme de télévision comme Nikos, ouais, même lui, c'est le public qui a fait ce qu'il est, et on doit tous être reconnaissants à ces braves gens qui viennent vous applaudir ou vous regarder à la télévision, et c'est un mystère extrêmement grand que tout ça.
3: Je trouve que, si je peux pas juste ajouter un mot par rapport, oui, à ça, c'est que je trouve que les musiques de Serge, les paroles de Serge, c'est pour moi une plateforme pour montrer tout son amour. Je parle en mon nom, hein. Je parle pas au nom de Serge, mais je trouve que c'est une plateforme de l'amour qu'il a envers le public. Parce que la façon avec laquelle il a démarré son métier n'a rien à voir avec les chanteurs d'aujourd'hui. C'est justement les chanteurs d'aujourd'hui n'ont pas l'art et le travail avec le
1: cabaret, ou ces choses-là.
3: Il a démarré, ouais, au cabaret. Vous avez, ouais, comme il dit Patrick Sébastien, 5 personnes qui t'écoutent pas.
1: Il dit ça dans le film, c'est très vrai.
3: Il a appris à monter, à descendre, à revenir. On en parlait juste avant que vous arriviez, à des tunnels.
2: Donc, à conquérir.
3: Ouais,
2: en permanence, parce que sur une carrière aussi longue que la mienne, rien n'est jamais acquis. C'est toujours une conquête permanente. C'est-à-dire que vous avez des zones plates, des zones formidables, des zones plates, des zones formidables. Et une carrière de 60 et quelques années comme la mienne, c'est comme ça. Mais néanmoins, je faisais quand même des 250 et des 300 dates par an. Alors, le public, je le rencontrais. Et c'est comme ça que je l'ai conquis et conservé. Parce qu'il venait me voir et puis, du coup, ils achetaient mes disques.
1: Et puis, ils en avaient aussi pour leur argent quand ils allaient vous voir sur scène. Il y a le témoignage, alors son nom m'échappe, mais vous allez le retrouver, de votre accordéoniste sur la...
4: Serge Thomassy,
1: voilà, qui dit que il a fait 500 concerts avec vous, 500 fois la même chanson, jamais la même version.
2: Oui, bah oui.
1: Vous avez fait ça toute votre carrière, réinventer vos titres, vous renouvelez chaque soir, il n'y a pas une once de paresse en vous.
2: Non, ben c'est ma nature. Vous savez, le public est différent tous les soirs et il faut que nous soyons à l'aune de ce qu'on ressent du public. Le public n'est pas pareil un soir sur l'autre et vous êtes différent grâce et à cause du public. Donc, le bonheur de il y a deux ou trois façons de chanter une chanson. Ouais. Et il faut, selon le public, ben vous chantez comme ça ce soir-là, puis comme ça un autre soir, et puis encore une autre façon un autre soir. Alors tout ça, ça se travaille, ça c'est à l'intérieur de vous, et c'est l'instinct. Moi je suis un mec d'instinct, moi j'ai toujours travaillé avec l'instinct, un truc qui me pousse, quoi.
1: Ouais, c'est de la chanson artisanale, pas industrielle.
2: C'est ça,
1: hein. Eh oui, mais c'est ça.
3: C'est du made in home.
4: C'est fait à la maison.
1: Cher Serge, dans ce film, il y a des artistes qui viennent parler de vous, des amis. Il y a Michel Drucker, il y a Carla Bruni, et il y a Lara Fabian qui pose une très bonne question. Lara se demande si vous avez conscience de l'influence immense que vous avez sur la chanson française dans tout ce qu'elle a de plus divers. Est-ce que vous avez conscience de ça ?
2: Alors je vous réponds tout de suite non. J'ai pas conscience. Là, je vois que le métier m'a rendu plusieurs hommages extraordinaires depuis 6 mois. Alors, je suis conscient donc qu'il a dû se passer quelque chose, mais j'ai du mal, moi, à avoir conscience de ça. Et heureusement, parce que sinon, ça serait, qu'à mon âge, c'est pas trop grave, mais ça serait quand même un peu catastrophique.
1: D'avoir le melon, oui, maintenant, en même temps, ce serait dommage.
2: Oui, ça serait un peu tard. Oui, quoi, oui. Pour avoir le melon, oui. Oui, oui.
1: Ce serait dommage, mais Lara Fabian et tout un tas d'autres artistes vous citent systématiquement, et c'est vrai ce que David disait, vos paroles, votre écriture, forcément ça parle à des rappeurs. Dans le documentaire, on vous entend dire que vous êtes irrémédiablement auteur. C'est ça votre premier métier?
2: Oui, c'est ça mon premier métier. Je suis un auteur classique. Je suis un auteur qui j'ai refusé de me laisser mener par la mode de l'époque, hein, qui était au rock, à tout ça. J'ai dit, moi, j'ai pas ma place là-dedans, je peux pas. Alors j'ai continué à labourer mon champ de vieux paysans, du texte français, de la chanson française, de la beauté des mots, de la résonance, des sujets aussi qui étaient parfois borderline, mais c'était aussi dans mon tempérament, parce que j'étais comme ça.
1: C'est le rôle des poètes, hein.
2: Et donc voilà, donc je crois que j'ai fait tout ce que j'ai pu dans l'écriture à mon niveau, quoi.
1: Bon, ben on a vérifié, non, Serge Lama n'a pas le melon. Attendez, je tente un truc. Serge Lama, 60 ans de carrière, 25 millions d'albums vendus, 1 million de spectateurs pour votre comédie musicale Napoléon, toujours pas le melon?
2: Non, j'ai eu un peu le melon pendant Napoléon, c'est parce que ça a été un événement tellement incroyable que tout le monde venait me chercher, jamais personne n'était venu me chercher comme ça. Et j'ai eu un poil, ça a monté là, mais c'est redescendu très vite parce que c'est pas dans ma nature d'avoir le melon, je suis trop lucide.
1: C'était à cause du personnage aussi,
2: oui,
1: Napoléon
2: peut-être,
1: Bonaparte.
2: Mais c'est un personnage qui est lourd à porter. Oui, oui, c'est pas un personnage anodin, c'est quelqu'un qui vous laisse des traces et qui vous poursuit même, je dirais. C'est quelqu'un qui vous court après. Alors voilà, c'est comme ça. Je suis passé, mais je m'en suis sorti.
1: Alors, il y a une exclue dans votre film, David. On voit pour la première fois le manuscrit d'une grande chanson, Je suis malade. Alors, à qui on dit merci?
3: Alors, on dit merci à Louana. On dit merci à Serge d'avoir écrit, mais on dit merci à Louana parce qu'effectivement, on a sorti ce manuscrit. C'est très intéressant, surtout qu'il n'y a pas de rayure.
1: Il n'y a pas une rature.
3: Ça rejoint ce qu'il disait, cette spontanéité, ouais, de l'écriture.
1: C'est... Mais alors, pour une chanson...
2: Il y a certaines chansons, effectivement, que j'ai... pas toutes, hein, mais que j'ai... écrit d'un G, on peut dire, quasiment d'un G, et Je suis malade en fait partie, D'aventure en aventure en fait partie, et il y en a comme ça une dizaine, une quinzaine, parce que j'avais la plume facile, et puis quand j'avais une idée, que j'étais pressé parce que j'avais quelque chose à faire, c'est souvent ça qui poussait, j'écrivais, et je me posais pas de questions, donc j'écrivais bien. Quand je me pose des questions, j'écris plus lentement.
1: Ouais.
2: Enfin, les questions vous empêchent d'avancer. Alors, il vaut mieux trouver les réponses.
1: Alors, ceci dit, Je suis malade, c'est fou, parce qu'évidemment, tout le monde la connaît, on est content quand le moment du film arrive pour parler de Je suis malade. Oh, il y a votre chat qui est arrivé, Serge. Comment il s'appelle?
2: Il s'appelle Esprit.
1: Esprit, salut. Qu'est-ce qu'il est beau.
2: Mais on l'appelle Pichou. Hein,
1: ça, ah, oui. C'est moins chic, mais c'est plus mignon.
3: Oui. Mon mec, ça m'appelait

0: extraordinaire, quoi. Donc le chat, là, je vois, il est tombé, il me fait un peu.
1: Vous avez rendu
0: peur,
1: un homme heureux, hein, Serge, en acceptant ce film. Hein.
0: Oui, oui, mais j'en suis content. Mais il faut se rendre compte sans se rendre compte. C'est tout est là, parce que c'est toute la difficulté est d'être à la fois spontané et d'être à la fois travailleur, bosseur, et arriver à cet équilibre entre la spontanéité et l'exigence, soit pour l'écriture, soit pour chanter dans un disque, etc. Parce qu'on refait des prises, c'est pour ça que mes disques sont moins bons que moi sur scène, parce que je chante dans un canevas, on est pris dans un prisme on est obligé de chanter droit, on est obligé de chanter bon. Voyez, je suis malade, j'ai fait une prise.
1: Une prise.
0: Donc je suis malade, c'est vraiment écrit d'un coup, et j'ai fait une prise dans le studio et elle a été bonne tout de suite.
1: Et elle a changé trois carrières. La vôtre, celle de Dalida, celle de Lara Fabian.
0: Exact.
1: Exact. Donc, là,
0: oui,
1: il y a de la magie,
0: oui, dans cette chanson, il y a sans doute une sorte de magie qui me dépasse, hein. Ouais. Parce que moi, je n'ai fait que l'écrire.
1: Mais en tout cas, oui, la version studio, la version qu'on passe, nous, à la radio, par exemple, vous aimeriez qu'en fait, il existe une multitude de versions pour chaque fois que vous l'avez chantée en concert, plutôt qu'une version studio.
0: Ah non, elle est parce non que je suis assez content de la façon dont j'ai chanté Je suis malade en studio. J'étais avec les musiciens, il y avait tout le monde. J'ai balancé la purée, comme on dit dans notre jargon.
2: C'est-à-dire, t'enregistrer, excuse-moi Serge, quand t'enregistrais à l'époque comme ça, c'est il y avait
0: j'étais enfermé dans une petite cabine.
2: C'était avec l'orchestre en live ou c'était d'abord en l'orchestre qui enregistrait et après tu faisais la voix.
0: Je suis malade, je vais faire musique en live, et moi en live, oui. Et la prise, Jean-Claude Petit était là, il a dit OK, quand Jean-Claude Petit lève le doigt, c'est que c'est parce que c'est un
1: oui. Ouais,
0: voilà. Alors
1: donc en fait, c'est une version
0: une
1: en
0: seule
1: concert,
0: version, voilà.
1: Sans public, mais
0: fallait
1: en
0: perdre,
1: concert.
0: Fallait pas perdre la bande. Je dis ça parce que ça arrive.
1: Oh, vous voulez que je vous dise, moi non plus, faut pas que je perde la bande, parce que là, je crois que c'est la fin de ce moment qu'on passe ensemble. Et si je rentre à la radio et que j'ai oublié la bande, eh ben, ça va mal se passer. Hein. Oh là là, je vous jure. Serge, la dernière question, elle est pour vous. À la fin, vous vous adressez au public et vous dites. Je vous remercie de penser à moi un peu, de temps en temps. J'ai trouvé ça très beau, très humble et très touchant. C'est vraiment comme ça que vous envisagez le rapport avec le public aujourd'hui. Vous pensez à eux un peu de temps en temps?
0: Oui, je pense à eux un peu de temps en temps. Et c'est ce que j'ai de plus chaud en moi dans une période où on est plus âgé, plus... Tout est derrière, je ferai plus de scène parce que je peux plus. Et donc, oui, c'est ce que je ressens profondément. Le public m'apporte encore, par écho, quelque chose de très fort.
1: Merci beaucoup.
0: Un écho d'amour.
1: C'est beau comme tout. Merci beaucoup. Le film, sobrement intitulé, David, on n'a pas fait Star Wars.
2: Tout est dans le titre, voilà. Serge Lama, tout
1: Serge
2: est dedans.
1: Lama.
2: Il n'y a rien à rajouter.
1: À partir de
2: Mais je leur ai appelé, si je devais trouver un titre vraiment autre chose que Serge Lama le film, je leur ai appelé La Force du Destin.
1: Ah, c'est beau aussi. C'est un opéra en plus.
2: Il y a La
1: crois.
2: Forza del Destino.
1: Oui, hein.
0: Verdi, oui,
2: c'est un et je trouvais que voilà, La Force du Destin, le destin et la force, c'est deux choses qui lui vont très bien.
1: David Serrero, réalisateur de ce film.
0: On sent que tu le regrettes d'ailleurs.
1: On peut encore changer, non?
2: On va changer, on peut refaire l'interview.
0: Non, mais La Force du Destin, on sent que tu le regrettes de ne pas l'avoir mis. C'était une bonne idée,
2: c'était une bonne idée.
0: La Force du Destin, parce que c'est un peu ça.
1: Ouais.
0: C'est même ça.
1: C'est complètement ça.
0: Oui, c'est complètement ça.
1: Merci beaucoup Serge Lama.
0: Merci à vous.
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3: Bonsoir Émilie.
4: Bienvenue dans Décibel. Ah là là, Yves Bigot, un CV absolument incroyable, en plusieurs tomes, hein, vraiment. Vous avez présenté des émissions, Yves, autant à la radio qu'à la télévision. Vous avez aussi été le patron de chaînes, de radio, de télévision. Mais en fait, votre vraie passion depuis le début, c'est le rock'n'roll, malgré tous ces jobs très importants.
3: Oui, bien sûr.
4: Oui, hein, c'est ça. Ça n'a pas changé. Alors, dans votre dernier livre, donc Jim Morrison, Strange Days à Paris, qui vient de paraître aux éditions Le Mot et le Reste, vous enquêtez sur ces quelques mois que Jim Morrison a passé à Paris. Et Strange Days, jours étranges, c'est le nom d'une chanson des Doors.

0: vraiment bien choisi, parce qu'évidemment, il y a une période très étrange de sa vie, Jim Morrison, quand il débarque à Paris. Vous expliquez dans le livre qu'il débarque en deux fois. D'abord en juin 70 et puis ensuite vraiment en 71. Et vous faites d'ailleurs dans le début du livre une salutaire remise en contexte. Il en est où dans sa vie de rockstar, Jim Morrison, quand il débarque à Paris?
1: Il ne veut plus être une rockstar, justement. Il considère que c'est quelque chose de léger, que c'est trop facile pour lui. Il est tellement beau. C'est le sex god de Los Angeles, un Adonis, etc. Et puis il dit, j'ai 27 ans, c'est trop vieux pour être une rockstar. Il veut être reconnu comme un poète, comme un écrivain, comme un cinéaste aussi. Il a fait ses études à UCLA, donc l'université de Los Angeles, dans la section cinéma. Donc il vient à Paris aussi. Donc pour poursuivre ce double rêve du cinéma, il est fan de Truffaut, il est devenu ami avec Agnès Varda et Jacques Demy à Los Angeles, deux poètes sur la trace des écrivains de la génération perdue, Hemingway, Gertrude Stein, Francis Scott Fitzgerald.
0: Tous à Paris.
1: Et compagnie. Et puis aussi, il fuit la justice américaine et le FBI qui le poursuit. Il a... condamné dans un procès à la suite d'un concert à Miami où il est accusé de s'être exhibé face au public. Alors, sans preuve, parce qu'il y a plus de 200 photos qui ont été prises ce soir-là et aucune ne montre qu'il aurait montré son sexe. Et on imagine qu'un photographe ne l'aurait pas raté.
0: Ah bah non. Surtout que d'après ce que disent certaines personnes dans votre livre, c'était difficile de le rater, le sexe de Jim Morrison.
1: Oui,
0: prenait beaucoup de place sur l'écran.
1: Oui, oui, d'ailleurs, voilà. Les autres membres des Doors disent s'il avait sorti, il aurait trébuché dessus.
0: Voilà, enfin, c'est la citation. Non, mais c'est pour dire... Et vous dites, a priori, vous avez lu tous les rapports et tout, vous dites, il a sans doute ouvert sa braguette et il a mis son doigt pour faire une blague. Et en fait, ça a suffi, en tout cas, à la police pour lui tomber dessus. Mais de toute façon, il l'avait dans le collimateur. Vous dites que comme c'est un héros de la contre-culture américaine, de toute façon, il n'est pas en odeur de sainteté là-bas.
1: Le FBI a créé, sous la houlette de son fameux président Edgar Hoover, un programme qui s'appelle Contel Pro. Et ça, c'est officiel, c'est pas du complotisme, qui est destiné à lutter contre les leaders et éliminer les leaders de la contre-culture. Et Jim Morrison... est un de ses leaders, il est un des plus provocants, c'est la plus grande rockstar américaine depuis Elvis Presley.
0: Puis il est férocement antimilitariste aussi.
1: Oui, ouais. Il vient de publier un morceau qui s'appelle The Unknown Soldier, avec un clip où il se met en scène comme ça, où il est criblé de balles, comme Saint-Sébastien était criblé de flèches. Et ce procès peut le conduire à un certain nombre de mois de prison dans un des plus dangereux pénitenciers des États-Unis, dans le comté de Dade, en Floride. Et son avocat a reçu des informations selon lesquelles, en fait, le but du FBI, ensuite, ça serait de faire en sorte qu'il soit assassiné en prison. Donc, pour lui, évidemment, fuir, c'est une évidence. Et fuir en France, c'est encore plus évident, parce que c'est le pays dont la culture le fait rêver depuis toujours.
0: Un dernier clou, pardonnez-moi, dans le cercueil de Jim Morrison, alors qu'il n'est pas encore mort, mais qui finalement file vers Paris et donc vers sa mort, c'est une dispute avec les autres membres des Doors au sujet de cet énorme tube. Yves Bigot, dans son dos, le dos du chanteur, du poète, du groupe, dans le dos de Jim Morrison, les Doors.
1: Alors, il faut dire que Jim Morrison n'a pas écrit cette chanson Light My Fire, qui est de la plume du guitariste Robbie Krieger. Et donc, pendant que Jim est parti à Londres rechercher son infernal petit ami...
0: Vous la détestez. Alors, il y a tous les qualificatifs dans ce bouquin. C'est vrai, vous l'aimez pas, Pamela Courson.
1: C'est pas tellement moi, c'est tout l'entourage de Jim Morrison à l'époque, son entourage parisien, aussi bien que son entourage californien.
0: L'infernal, vous l'appelez.
1: Et oui, parce que d'abord c'est une junkie et ensuite elle passe son temps à lui échapper. Ouais. Elle le trompe avec son dealer qui est aussi donc son amant, qui est un franco-marocain du nom de Jean de Breteuil, qui est un personnage absolument incroyablement sulfureux.
0: Et donc Jim s'était absenté.
1: Voilà, et pendant qu'il n'est pas là, ben les trois autres Doors et leur manager acceptent la proposition de des voitures Buick de utiliser Light My Fire dans une publicité télévisée. Comme Jim n'a pas écrit cette chanson, il ne voit pas pourquoi il serait contre. Sauf que Jim, c'est un hippie. Et que les Doors ont décidé dès leur début de tout partager en quatre parts égales, quelle que soit la contribution de chacun. Et quand Jim revient, il est absolument furieux parce qu'il estime que leurs idéaux ont été trahis en cédant à la publicité, donc à ce qui à l'époque est l'établissement commercial ouais. américain.
0: Ouais, c'est terrible pour lui, c'est vraiment le... Ouais, c'est un affront. Donc, voilà pour le contexte. Jim Morrison, oui, rockstar, mais plus envie de l'être, fâché avec son groupe et à la colle avec Pamela Courson, qui a un stock de conneries voilà, quasiment illimité à faire. Tout ça arrive à Paris. Les Strange Days, les jours étranges de Jim Morrison à Paris vont commencer. Donc il arrive en 1971 pour rejoindre sa chérie Pamela Courson.

0: infernale Pamela Courson, comme vous l'appelez, Yves Bigot, dans votre livre, qui donc le mène par le bout du nez, parce qu'en fait, il est quand même très très amoureux d'elle, et il la suit, la piste un peu partout dans le monde. Et là, à Paris, donc, elle vit à moitié avec un type que nous, on ne connaît pas, mais que vous avez bien observé, sur lequel vous avez beaucoup enquêté. C'est donc ce Breteuil, qui est un type qui est un dealer, alors en plus de sinistre réputation, puisqu'on dit que c'est lui qui a vendu la dose fatale qui a tué Janis Joplin.
1: Oui, ça a été vérifié. Hein, il a été vu quelques courtes heures avant dans le motel où était Janis, puis il a fui les États-Unis tout de suite après. Jean-Charles Marie, le tonnelier de Breteuil, comte de Breteuil.
0: On dirait un nom de guerre, c'est son vrai nom.
1: C'est son vrai nom.
0: Incroyable.
1: Son père a été le fondateur de toute la presse francophone en Afrique, donc il a fait fortune. Il est cofondateur de l'Express, Croix de Guerre, compagnon de Charles de Gaulle. Et il a acquis avec son épouse, Boule de Breteuil, la Villa de Taylor, qui est un endroit incroyable à Marrakech, qui maintenant est dans la ville, mais qui à l'époque est à l'extérieur de Marrakech. Ça a été classé monument historique depuis, la Villa Taylor avec son donjon absolument incroyable. Et donc ce fils grandit là au milieu de Winston Churchill, Picasso, enfin des gens absolus, Brian Jones, Brian Goising, etc., des gens comme ça. Et il est envoyé comme étudiant dans une famille donc richissime, à UCLA, et il devient dealer à Los Angeles d'opium et de hashish, qui lui arrive donc directement de Marrakech, le Maroc, son pays, via le chauffeur marocain du consulat de France à Los Angeles.
0: C'est quand magnifique. Même,
1: et déjà,
0: ah, ces valises diplomatiques.
1: et déjà pas mal. Et il va devenir, en fait, il a tout juste 20 ans, hein. Il va devenir le dealer des stars, donc de Janis Joplin, de Pamela Courson. Il sera le compagnon et le dealer de Marianne Faithfull, avec qui il vit au moment d'ailleurs de la mort de Jim Morrison. Il est aussi le dealer des Rolling Stones quand ils sont dans le sud de la France à Villefranche-sur-Mer, où ils enregistrent le double album Exile on Main Street.
0: À la Villa Nelcott, la fameuse.
1: Exactement, ouais. Au-dessus de Villefranche-sur-Mer. Et évidemment, il travaille avec la French Connection et puis aussi avec les producteurs marocains.
0: Et donc lui, il fait partie de l'écosystème parisien de Jim Morrison.
1: Et lui, ben, à travers Pamela Courson, qui donc est sa maîtresse, c'est lui qui l'accueille quand elle arrive à Paris un mois avant Jim pour préparer l'arrivée de Jim à Paris. Et elle va se maintenir comme ça dans cet équilibre en fait entre ces deux personnalités, son double cosmique qui est Jim Morrison et puis ben, son dealer dont elle a besoin, elle est héroïnomane. Hein. C'est un personnage assez incroyable. Pamela, elle est très jeune. Hein. Quand Jim meurt, elle a 24 ans. C'est une très très belle petite rousse aux yeux bleu-vert. Elle a rencontré Jim au tout début des Doors, quand ils se produisent au London Fog, un club minuscule de Los Angeles qui n'est pas plus grand que votre studio ici à France Bleu, Émilie. Et donc, Jim a une passion pour elle qui, au moment où ils arrivent à Paris, est plus de l'ordre d'ailleurs paternel que véritablement amoureux. Les quelques témoins français, dont Philippe Dalecki, le guitariste que j'ai rencontré, me disent « mais ils ne couchaient plus du tout ensemble à cette époque-là ». Mais Jim se sentait totalement responsable d'elle, parce qu'elle avait cru en lui quand il était rien, et elle était la seule personne qui le comprenait.
0: Alors vous racontez dans le livre, on va pas évidemment révéler toutes les anecdotes, mais il a fait des trucs, pas qu'à Paris d'ailleurs, en France, Jim Morrison. Il a notamment assisté au tournage d'un de nos grands films musicaux cultes, vous lirez ça dans le livre d'Yves Bigot. Lui, Jim, n'est pas héroïnomane, en revanche, ça picole.

0: Alabama Song des Doors. Alors oui, ça boit du whisky, de la bière. Voilà, il a une vraie addiction à l'alcool, Jim Morrison. Et donc, sa vie parisienne, c'est se balader, essayer quand même de visiter des endroits comme tout bon américain fan de littérature et d'art, picoler, voir ses copains. Donc vous citez, oui, Agnès Varda, Jacques Demy. Et en fait, c'est assez calme, sa vie parisienne. On se dit pas, il va mourir dans 3 semaines.
1: Non, c'est vrai qu'il boit beaucoup, mais vous l'avez dit, il participe beaucoup de la vie culturelle française. Ouais. Il va énormément au cinéma. C'est un fan de cinéma, alors qu'il ne parle pas français. Mais il va voir les films, plusieurs films par jour. Il se promène beaucoup dans Paris. Il s'arrête aux terrasses des cafés les plus célèbres de Paris. Hein. Ça va de la Palette au Flore, ouais. Les Trois Magots.
0: Il dit qu'il va chez les bouquinistes aussi. Enfin voilà, tout ça, ça l'intéresse.
1: Oui,
0: il va
1: sûr.
0: Sur les quais, dans le Marais.
1: Il achète du fromage, des fraises, etc., des bijoux pour Pamela. Et puis, il se rend une quinzaine de fois dans le club le plus célèbre d'Europe continentale à l'époque, le Rock'n'Roll Circus, où il va faire la connaissance, notamment alors du patron Sam Bernett, mais aussi de Johnny Hallyday, de Richard Bohringer.
0: Alors, je me fais toute innocente ici en vous posant la question, mais pourquoi est-ce qu'il y a un mystère autour de la mort de Jim Morrison ? On est d'accord sur la ville, Paris, on est d'accord sur la date, 3 juillet 71, on n'est pas exactement d'accord sur le lieu, c'est ça ?
1: C'est encore plus compliqué que ça, puisque vous avez des gens qui, aujourd'hui, pensent que Jim Morrison est toujours vivant.
0: Oh.
1: D'ailleurs, il y a un documentaire sur Apple qui dit qu'en fait, on a retrouvé Jim Morrison dans l'état de New York, à Syracuse, grâce à un post sur Facebook.
0: Donc, j'adorerais, il serait sur une île avec Elvis.
1: Non, mais justement, cette mort déclenche tous les fantasmes. C'est les fantasmes de Rimbaud à Aden, de Gauguin dans le Pacifique, Jim Morrison qui voulait fuir justement son statut de rockstar et l'Amérique. Voilà, serait parti vivre en Afrique ou dans le Pacifique.
0: Ouais.
1: Bon, il est vraisemblablement bien mort et bien enterré au Père Lachaise. Mais les circonstances de sa mort sont incroyablement troubles et peu claires. Alors, la version officielle, c'est que il va au cinéma avec sa compagne, donc Pamela Courson. En sortant du cinéma, ils vont dans un restaurant asiatique, puis ils rentrent chez eux, 17 rue Beautreilly, 3e étage droite.
0: Oh, vous êtes allé voir l'appartement ? On peut pas ? Non, c'est chez quelqu'un.
1: C'est chez quelqu'un. Alors, j'y suis pas allé récemment, mais j'y étais allé pour un documentaire filmé à l'intérieur. Appartement très bourgeois du 4e arrondissement.
0: Donc, il rentre chez lui.
1: D'après Pamela, il visionne les films des vacances parce que pendant leur séjour à Paris, ils sont allés à Londres, ils sont allés en Corse, ils sont allés en Espagne, ils sont allés à Marrakech dans la Villa Taylor, de la mère donc du fameux Jean de Breteuil dont on parlait tout à l'heure. Et puis, ils vont se coucher, à un moment, Jim se réveille, il va pas bien, il a des problèmes pour respirer, etc. Bref, il part dans la baignoire prendre un bain pour voir si ça va mieux, Pamela se rendort, elle se réveille, il vomit, ça va pas, mais il lui dit, t'inquiète pas, elle retourne se coucher, et quand elle se lève, elle le trouve mort dans la baignoire.
0: Donc ça, c'est la version officielle.
1: Ça, c'est la version officielle qui sera validée par... Alors, la version, en tous les cas, sa mort dans la baignoire, c'est les pompiers qui le sortent de la baignoire, qui essaient de le ranimer, mais c'est trop tard, il est mort. C'est la version que donne Agnès Varda et Alain Ronet, qui est l'ami franco-américain de Jim Morrison, qui habite chez Agnès Varda. Ils travaillent sur le scénario du dernier tango à Paris, ensemble. Et c'est celui qui sera validé par la police qui délivrera le permis d'inhumer.
0: Ouais.
1: Donc, crise cardiaque la baignoire. Voilà, à 27 ans.
0: Après, il y a un monsieur qu'on connaît tous, d'ailleurs vous l'avez déjà entendu dans Décibel, il s'appelle Sam Bernett, grand animateur radio, et donc vous l'avez cité tout à l'heure, directeur artistique du Rock'n'Roll Circus, ce club rock parisien, et lui il a une autre version.
1: Oui, et où Jim Morrison donc s'est rendu très souvent, manger du chili con carne avec Johnny Hallyday en parlant de cinéma toute la nuit, buvait des vodkas et des bières au bar avec Richard Bohringer en essayant de se parler parce que l'un parlait pas anglais et l'autre pas français. Donc, voilà, mais ils arrivaient à trouver moyen d'échanger. Et ce que raconte Sam Bernett, et tout porte à croire évidemment que c'est la bonne version, c'est que Jim serait arrivé passé minuit au Rock'n'Roll Circus. Sam l'accueille en bas des marches comme d'habitude, lui donne sa bouteille, et puis Jim est très nerveux, il regarde sa montre plein de fois, et puis il regarde l'escalier d'où doivent descendre donc des personnes, et puis arrivent deux personnes, donc des dealers connus comme tels, qui lui disent la livraison de Pam est arrivée. Et plus tard, la vestiaire du Rock'n'Roll Circus vient voir Sam en disant Sam, quelqu'un est enfermé dans la porte des toilettes hommes et depuis une demi-heure et on a beau tambouriner, voilà, on n'arrive pas à ouvrir et il n'y a que Sam qui peut prendre la décision de faire fracasser la porte et ouvrir. Et quand c'est le cas, ben, il découvre Jim Morrison, qui est donc assis sur le trône des toilettes, la tête entre les genoux, donc il prend délicatement sa tête entre ses mains, la relève, la voit un filet de bave qui rose qui coule au coin de sa bouche, et un regard assez vide. Il fait appel à un médecin qui est un client de la boîte, qui vient là régulièrement, et ce médecin l'examine et dit « cet homme est mort, il n'y a plus rien à faire ». Là-dessus, les deux dealers débarquent et disent « mais pas du tout, il a l'habitude, nous il fait ça tout le temps, vous inquiétez pas, on s'en occupe, hop hop hop ». Ils l'emmènent et ils l'embarquent dans une voiture alors qu'ils sortent par l'Alcazar, qui est donc un club qui se situe au-dessus du Rock'n'Roll Circus, et ils sortent par la rue Mazarine alors qu'il y a une rue qui est à sens unique et qui est beaucoup plus discrète, on va dire, que la rue de Seine, qui est très passante, où est l'entrée officielle du Rock'n'Roll Circus. Et là, ces dealers emmènent donc le cadavre de Jim Morrison rue Beautreillis, donc l'appartement qu'il occupe avec Pamela Courson, le mettent dans la baignoire. Là aussi, il y a encore tout un tas de choses mystérieuses. Alors, pourquoi le mettent-ils dans la baignoire et y mettent de l'eau chaude? C'est pas pour essayer de le réveiller, mais du coup, ça va masquer l'heure de la mort. Donc, pour eux, ils ont besoin de couvrir leurs traces, évidemment, parce que s'il y a une enquête, ils risquent d'être inquiétés. C'est eux qui ont vendu la dose mortelle à Jim Morrison. Et à partir de là, tout va se raconter de vrai et de faux. Par exemple, la biographie la plus connue américaine, celle de Stephen Davis, raconte que quand les pompiers sont arrivés, ils auraient dû casser un carreau de la salle de bain pour pouvoir entrer.

0: Donc ça voudrait dire que Jim s'est enfermé
1: dans la salle de bain tout seul.
0: Dans la salle de bain tout seul, donc il était vivant.
1: Ouais.
0: Quand il l'a fait, mais rien ne corrobore ça. Ça c'est ce qui aurait été raconté. Alors selon vraiment tous les l'enquête très difficile à faire, hein, parce que d'abord un grand nombre de protagonistes sont décédés aujourd'hui, et puis ensuite tout le monde a menti dans cette histoire. Et on est à une époque, au printemps 1971, où le journalisme d'investigation n'existe quasiment pas à Paris, et en plus personne ne sait quasiment que Jim Morrison est à Paris, il est là incognito. Que ça soit les pompiers, les médecins légistes ou la police qui vont venir entendre dire que ce James Douglas Morrison, ils n'ont pas la moindre idée de qui il s'agit, c'est juste un citoyen américain. Eux, ils n'ont pas idée qu'on en parlera encore aujourd'hui,
1: oui,
0: vous
1: ça.
0: Et moi.
1: Ouais. Et que c'est un des plus célèbres du Club des 27. Voilà.
0: Exactement, et donc ils vont totalement bâcler l'enquête. Donc, ce qui s'est vraisemblablement passé, c'est que quand Pam découvre Jim Morrison inanimé, sans doute mort, déjà dans sa baignoire, donc amené par les dealers déjà morts, elle appelle Jean de Breteuil en douce, au secours.
1: Eh oui, au secours mon dealer. Ouais.
0: En plus, elle ne parle pas français, Pamela, ouais. Donc de toute façon, elle est totalement démunie pour ce qu'il faut faire. Et Jean de Breteuil serait venu à ce moment-là, et c'est lui qui raconte cette histoire de vitre brisée. Mais pour couvrir le fait que Jim était déjà mort, ouais, et pour se couvrir lui-même, puisque en fait, il va tout de suite après devoir fuir à Marrakech chez sa mère, se cacher pour être au Maroc et donc non extradable. Avec Marianne Faithfull, qui était sa compagne, avec qui il vivait à l'hôtel, le fameux hôtel de la rue des Beaux-Arts. Donc très vraisemblablement, Jim Morrison est effectivement mort dans les toilettes du Rock'n'Roll Circus et a été ensuite conduit dans la baignoire de la rue Beautreillis. Maintenant, ce qui est toujours incompréhensible aujourd'hui, c'est pourquoi Jim Morrison, qui détestait l'héroïne, qui n'en avait jamais pris de sa vie, qui luttait contre, qui n'arrêtait pas de lutter avec Pamela, sa compagne, pour qu'elle
1: cesse
0: de se droguer. Il avait dit à Alain René, dans l'après-midi qui précède sa mort, il avait dit, tu sais, ne t'inquiète pas, si Pamela parle de suicide, elle a choisi la mort, alors que toi et moi, nous avons choisi la vie. Or, c'est lui qui va mourir ce soir-là. Donc, ça n'a aucun sens qu'il ait pris de l'héroïne comme ça dans les toilettes du Rock'n'Roll Circuit. Ça n'a absolument aucun sens. Pourquoi l'a-t-il fait? Ou pourquoi l'aurait-il fait? Je suis incapable de le savoir. Et quant à savoir quelle est la bonne version, ben on a tout porte à croire que c'est la version, bien sûr, de Sam Bernett qui est la bonne, parce que elle s'oppose à la version de Pamela Courson, qui est une junkie. On sait bien que les junkies ont tendance à raconter n'importe quoi, à vivre dans le fantasme, et surtout à vouloir couvrir leur propre vice. Après, il y a encore un dernier élément, malgré tout, qui m'a été donné par Robbie Krieger, le guitariste des Doors, et qui m'a dit, mais Jim Morrison, sans doute, ce qui explique à la fois son alcoolisme et son mode de vie extrême, qu'on peut considérer comme étant suicidaire, et qui peut expliquer aussi qu'il ait pu mourir de mort naturelle, finalement, dans les toilettes du Rock'n'Roll Circus, c'est qu'il souffrait de rhumatisme articulaire. Alors, ça n'a rien à voir avec l'arthrose ou avec des rhumatismes normaux. C'est une maladie cardiaque. Et souvent, les gens qui en souffrent meurent avant leurs 30 ans d'une insuffisance cardiaque. Donc, il y a aussi cette possibilité comme il n'y a pas eu d'autopsie, on ne saura jamais, mais qu'il soit mort ce soir-là, juste d'un arrêt cardiaque sans lien avec le fait qu'il aurait consommé l'héroïne qu'il avait achetée pour Pam.
1: Ou alors, bien vivant et bien heureux sur une île, la fin, The End, c'est le nom du chapitre dans votre livre, Yves Bigot. Vous le lirez, The End, et vous vous ferez une idée.

0: Je vous recommande la lecture de Jim Morrison, Strange Days à Paris. Vigo, merci. Comme d'habitude, c'était superbe.
1: Et merci beaucoup à vous, Émilie.
0: Et bravo à votre éditeur, Le Mot et le Reste. Décidément, que de beaux choix éditoriaux. À bientôt, Yves.
1: À bientôt, Émilie. Merci encore.
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2: Le jour où je suis monté sur un skate, pour moi c'est le jour de ma naissance. Donc j'avais 6 ans, je me suis dit très rapidement, ouais, vers 15-16 ans, je veux faire ça toute ma vie quoi en fait.
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2: Je suis Thierry Mondamer, j'ai 53 ans, j'habite à Chambray-les-Tours et je skate depuis plus de 47 ans.
4: Cheveux longs, t-shirt ample et le skate bien sûr. Thierry est d'ailleurs assis dessus quand on se rencontre dans son terrain de jeu.
2: Ça m'a même servi d'oreiller. Quand j'avais 20 ans, j'ai fait un road trip dans toute l'Europe, en fait, pendant 3 mois. Bah, déjà pour être sûr de ne pas se le faire voler.
5: À 6 ans, qui est-ce qui vous a mis sur cette planche?
2: Je m'en rappelle comme c'était hier, c'était le 1er juillet 1978. Aujourd'hui, dans les cours d'école, il y a des draisiennes, des trottinettes. À l'époque, il y avait des skates. Il y avait la descente du collège qui donnait sur l'école primaire, avec un grand virage et un espèce de talus en herbe. Mais 9 fois sur 10, on tombait dans le talus, quoi. En fait, c'est un sentiment de liberté qui est...

0: très très important avec le skate. Alors bien sûr, il y a le côté glisse et puis l'air voilà, qui passe dans les cheveux. En fait, dans le skate, ce qui est intéressant, c'est que c'est un des rares sports qui offre ça. Il y a tellement de disciplines. Même sans être bon techniquement, etc., vous pouvez trouver du plaisir.
1: Le plaisir avec la sensation et tous les à côté, les copains, la liberté, la musique.
0: Plutôt hardcore, fusion, c'est par exemple des groupes comme Nirvana, des choses comme ça, quoi. Il y a tout ce qui est rock californien, il va y avoir de la fusion comme les Red Hot Chili Peppers, voilà, il y a plein de choses comme ça. Il y a une vraie culture dans le skate. Hein. Le chanteur des Red Hot, donc Anthony Kiedis, il a skaté. Moi, j'ai eu la chance de skater avec lui.
2: C'est vrai?
0: Oui, c'est vrai. Bah oui, moi, j'ai commencé en 78, donc j'ai évolué avec mon temps, quoi.
1: S'évader sur quatre roues, ici ou à l'autre bout du monde, c'est aussi une histoire de spot. Et ça, c'est la chasse au trésor de Thierry, trouver à chaque fois les meilleurs spots.
0: On en découvre tout le temps, là je viens d'en découvrir un dimanche, qui reprend exactement ce qui se fait dans un skatepark aujourd'hui en partie. Ça c'est rare de trouver ça dans la région, voilà. Ça fait deux jours que j'y pense.
1: C'est comme les champignons, il ne nous dira pas où c'est, que ce soit ici en Touraine ou à l'étranger.
0: Beaucoup, puisqu'il y a quelques années, je partais le vendredi et j'allais un week-end en Espagne. Je revenais dans la nuit du dimanche au lundi, voire des fois je dormais devant le parking où je travaillais. Et la même chose le week-end d'après, mais ce coup-ci c'était pas en Espagne, c'était en Allemagne par exemple.
1: Complètement mordu, le skater, vous l'avez compris, toutes ses activités c'est à retrouver sur skateboard.bitterworld.fr. Peu importe votre âge, vous pouvez essayer cette discipline. Avec lui, ça se passera comme sur des roulettes. 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
3: Ma tata, elle est petite. Quand elle a un truc qui est haut, elle n'arrive pas à l'attraper.
4: Vous préférez être grand ou petit?
3: Moi, j'ai envie d'avoir 15 ans comme ma cousine Olivia qui a un appareil dentaire. Parce que j'ai envie d'être grande comme elle et j'ai envie de sortir avec mes copines quand il fait beau. Ma mère, elle est très grande, mais elle y arrive quand même à rentrer. Elle n'est pas obligée de baisser la tête. Mon papa, elle est grand, mais a des grands doigts. Elle ne peut pas lâcher les chouchous de ma petite sœur Lisa.
4: T'as envie d'être grande ou de petite?
3: Comme ma maman. Ma maman, elle est moyenne. J'ai envie d'être pas trop petite, mais pas trop grande. Ma tata, elle est petite. Et du coup, quand elle a un truc qui est haut, elle n'arrive pas à l'attraper. Et mon père, il est plus petit que ma mère. Je préfère être grande, mais être petite, c'est aussi bien parce que, on peut passer partout, c'est un peu plus pratique, c'est tout ça. Je suis peut-être un peu plus grand, mais pas beaucoup. Je rêve que je sors avec mes copines, que j'ai 15 ans et que j'ai mon portable.
4: Donc, en fait, quand on est grande, on a...
3: un portable, et mon père, il m'avait donné son portable qu'il avait cassé quand il était grand. J'ai envie d'avoir un portable parce que, comme ça, je pourrais appeler mes copines, je pourrais envoyer des messages et je pourrais envoyer des photos. Moi, en fait, j'ai envie d'avoir un portable mais pour faire des jeux, pour faire plein de choses. Bah, moi, j'ai un téléphone rose, mais il est pour enfants. Il y a des jeux, des vidéos, de la musique. On peut envoyer des messages, on peut envoyer des photos, et je peux jouer à mes jeux. Et même, j'ai envie d'avoir un portable pour de vrai, comme ma mère, vu que ma mère, elle a un jeu de Disney et un jeu pour construire des manèges. Moi, j'ai trop envie d'en avoir un.
4: Pour faire quoi?
3: Je sais pas.
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6: Il est tellement bon en hiver de se blottir, se réchauffer le corps, mais aussi l'esprit, pour affronter la vie avec plus de courage et de vigueur. En occitan, on dit coucouna. Coucouné en français régional, comme ils disent dans les dictionnaires, ils sont mignons. Sauf que le mot de coucouna vient de coucou, provençal, attesté par Mistral, dérivé de l'occitan provençal coucoun, qui signifie coque ou coquille, l'œuf. Pour ne pas le citer, d'où tout commence, où l'embryon se développe, blotti contre la paroi, le cocon. J'ai reçu mes petits-enfants, ils m'ont coucouné, ils m'ont enveloppé. C'était génial. Mais chez Kukuna devant l'oufio, je me suis blotti devant le feu. Chères auditrices et auditeurs, il y a plein de mots en occitan pour dire se blottir. Satapa, sakata, sarza, sagrumi, c'est rancunia, c'est crapuni. D'accord, mais celui que je vous adresse est rempli d'affection, de chaleur. Je vous coucoune de mots doux pour réchauffer votre âme. Coucouna vous bien. Ana adio.
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1: Comme chaque week-end, Patrick Citeau explore nos communes du Poitou. Il part aujourd'hui à Saint-Chartres dans la Vienne, ce village situé au cœur de la commune de Moncontour de Poitou qui abrite un moulin depuis plus de 700 ans.
2: Situé au nord-ouest de Poitiers, à 20 km de Loudun, le village de Saint-Chartres abrite ainsi la bâtisse de ce moulin à eau implanté sur la Dive. Bien que sa construction date d'avant le 14e siècle, le moulin impose toujours sa puissante silhouette dans le paysage. Entretenu au fil du temps, il a su mettre à profit l'énergie hydraulique de la Dive en s'adaptant aux évolutions techniques et notamment au cours du 19e siècle. De cette époque, le moulin de Cholet nous a transmis un mode de production d'énergie innovant. Il a en effet la particularité d'être équipé d'une roue

0: de type Sagebien. C'est Alphonse Sagebien qui invente ce type de roue à vanne dans la seconde partie du 19e siècle. Elle fonctionne plus par le poids d'eau que par la vitesse du courant. Ce type de roue est d'autre part parfaitement adapté aux faibles chutes. La roue Sagebien du moulin de Cholet entraîne ainsi une génératrice à aimant permanent. Ce système permet la production d'un courant électrique alternatif de 400 volts. Ou quand une invention du 19e siècle s'accorde aux exigences de la transition énergétique à notre époque.
1: Et au début des années 70, Patrick, le village unit son avenir à Moncontour.
0: Le village est ainsi associé à la commune au même titre que ceux de Messey et Ouzilly-Vignoble. Les origines du nom du village réservent quant à elles quelques surprises. La liste des saints ne compte en effet aucune mention du dénommé Chartres. Il faut ainsi probablement y voir une erreur de transcription. Le village était ainsi a priori connu sous le nom de Saint-Cyr pendant toute une période. On trouve trace de cette forme toponymique au XVe siècle. Le lieu est alors dénommé Sanctus Siricus Supra Divam. Peu de temps avant la Révolution, on en trouve trace sous l'appellation Saint-Cyr-sur-Dive. La probable erreur de transcription qui mène à Saint-Chartres intervient à une date indéterminée. Avec ses deux hameaux, Jay et Héron, ainsi que ses trois lieux-dits, Cholet, Plumain et Loret, ce petit bout de territoire de la Vienne continue malgré tout d'afficher son paysage en plein cœur du Loudunais.
1: Merci Patrick Citeau. Tout est à retrouver sur ici.fr, la rubrique Nom de nom.
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3: Les petits bonheurs, généralement, ce sont des sourires qui se récoltent tous les jours au hasard des rencontres. Il suffit d'un micro ici, de ne surtout pas prendre de rendez-vous et de ne pas se présenter. Ça marche très bien à Megève, par exemple. Nous sommes donc en Haute-Savoie, sur les hauteurs de Megève, au Mont d'Arbois, pendant que des chevaux sont en train de monter dans une bétaillère.
4: Bonjour.
3: Matin de bonne heure, venez vous occuper des bêtes.
4: C'est ça, on vient les mettre au chaud, ouais.
3: Ah, c'est-à-dire que là, ils quittent la montagne?
4: Ouais, ce coup-ci, ouais, c'est bon. Ce coup-ci, on va les ramener, on va les mettre en pension pour cet hiver, ouais. Ils ont passé tout l'été en montagne, donc ce coup-ci, ça y est. Ils vont aller se mettre au chaud pour l'hiver.
3: Ah oui, ils font toute la saison, là, ici?
4: Ouais, ceux-là, ils font toute la saison ici. Il y en a qui sont là pour la monte, il y en a qui sont là pour l'attelage, et puis vu que nous, on est élevage, il y en a, ils sont juste là pour grandir.
3: Vous, c'est pas juste un loisir, c'est votre métier?
4: Ouais, moi, c'est mon métier, ouais. Je suis cocher palefrenier. Ouais.
3: Quand vous dites pour l'attelage, c'est les calèches qu'on peut voir à Megève, par exemple?
4: Exactement, c'est ça.
3: Donc, les chevaux, quand ils sont pas attelés, on les voit ici, sur les hauteurs de Megève?
4: Ouais, c'est ça. Nous, on en a à l'Alpette, comme là en face, en haut de la côte 2000. On en a aussi au Mont d'Arbois, là, juste derrière. Et puis, après, au fur et à mesure de la saison, on les fait descendre petit à petit. Puis là, ils atteignent leur point le plus bas sur Megève. Puis après, on les change de département et puis voilà.
3: Donc là, ils montent dans le bus?
4: C'est ça, ouais. Ils montent dans le bus. Là, je vais en mettre 4. Là, après, j'ai mon patron qui va arriver. Il va prendre le reste. Et puis après, on va prendre un camion et une remorque. On y charge tout dedans. Puis lui, il part cet après-midi.
3: Et là, ils partent où, hein, en résidence d'hiver?
4: Ils partent dans l'Allier, ceux-là. Ils partent dans l'Allier. Ils ont des gros champs de plusieurs hectares où c'est qu'ils ont du foin, des abris pour eux, de l'eau à volonté. Et puis voilà.
3: L'Allier, donc en Auvergne, si je ne m'abuse, il fait pas beaucoup plus chaud qu'ici l'hiver.
4: Non, il fait pas beaucoup plus chaud. Mais par contre, ils auront plus d'herbe qu'ici, on va dire. Ils auront moins de neige, ils auront un peu plus de foin, un peu plus d'eau. Parce que nous, ici, c'est qu'on est tout de suite dans la neige. Et puis nous, on n'a pas assez de foin pour tous les nourrir l'hiver. Donc on préfère les mettre en pension. C'est beaucoup plus agréable pour eux. Puis pour nous, l'hiver, on a déjà bien assez de boulot comme ça. Donc au moins, ils sont un peu tranquille aussi de leur côté.
3: Alors justement, vous faites quoi l'hiver si vous avez plus de chevaux?
4: Alors c'est pas qu'on en a plus, c'est qu'on en a moins. Toute la partie élevage en fait partout en pension, et en fait l'hiver nous on fait énormément de calèches sur Megève. On a des grosses calèches qui montent jusqu'à 12 personnes. C'est qu'on fait les fondus en calèche en soirée ou le midi, et on fait juste des balades en calèche.
3: Bon, vous, j'imagine que le cheval c'est une passion, on fait pas ce métier là par hasard.
4: Mon grand-père était déjà éleveur de chevaux, là maintenant je bosse chez un ami de mon grand-père. Puis voilà, après on fait ça par passion. De toute façon, c'est pas par l'argent qu'on va le faire, hein, comme dans tout métier agricole.
3: Même à Megève?
4: Même à Megève, l'agricole, ça reste l'agricole, à Megève ou pas.
3: Je peux vous demander votre prénom?
4: Moi, c'est Mathieu, moi.
3: Et c'est quoi le dernier petit bonheur de Mathieu, s'il vous plaît?
4: Mon dernier petit bonheur, c'est d'avoir fait un galop sur les crêtes de la côte 2000 en plein été avec le soleil couchant. Et ça, je pense que je m'en souviendrai jusqu'à ma mort.
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5: Ne paniquez pas, ça arrive même au meilleur. Vous n'avez pas forcément besoin d'adopter un chat, même si c'est la solution la plus radicale. Après, ça coûte assez cher en veto et en croquettes. Une voisine de ma grand-mère en a eu récemment, pas des chats, des souris. Une petite invasion dans sa cave. Bah oui, elles ont froid aussi l'hiver, c'est quand même quelque chose. Mais cette voisine,
6: ça fait face à des
7: choses. C'est difficile.
5: Mais rien que de l'imaginer, ok, ça vous fait ça. Bon, la voisine, elle, c'est un peu pareil, mais elle est pacifiste. Elle ne voulait pas installer de pièges à glu, ni d'autres pièges, vous savez, ça le fout clac, comme dans le dessin animé. Ni adopter un serial killer poilu, je parle toujours du chat. Mais ma maman lui a donné un truc. Comme les rats, les souris ont un odorat très développé. Les souris sont sensibles à certaines odeurs puissantes qui les gênent dans leur recherche de nourriture. Elles détestent notamment l'odeur de la menthe poivrée, du clou de girofle, de l'eucalyptus et de la lavande. Ces senteurs très intenses perturbent leur système olfactif et ça les incite à fuir. Et comme chez cette voisine, Topelknight et Pesr, cousu deux fois ça tient mieux, elle a tout mis. Tout, la lavande, les clous de girofle, tout. Sacré mélange, hein. Bon, ça fonctionne. Ni les souris, ni la voisine n'osent retourner dans la cave à cause de l'odeur.

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1: Ils sont jeunes et ont un avis sur tout. Ici Picardie donne la parole au Tchou Picard. Annick Bonhomme.
2: Pourquoi appelle-t-on l'eau l'or bleu?
3: En fait, l'eau, ça donne de l'énergie, ça peut donner aussi des bonnes vies aux animaux et ça peut donner des bons trucs à l'environnement. Ça sert à la vie de contenir de l'oxygène et sans l'eau, en fait, à la Terre, ça s'en fait une grosse boule de désert.
4: Bah, pour moi, on appelle l'eau l'or bleu parce que bah, l'eau, c'est précieux. Quand, par exemple, le pays, l'Afrique, au Sahara, bah, l'eau là-bas, c'est comme de l'or. Si t'en as, c'est magique. Parce que là-bas, ils ont pas beaucoup d'eau. Mais oui, l'eau, c'est précieux. Et c'est aussi important parce que quand il y a des réchauffements climatiques, il n'y a plus beaucoup d'eau.
5: C'est grâce à ça qu'on vit aujourd'hui, parce que si on boit pas, si on s'hydrate pas 3 jours, bah on sera déjà mort. C'est vraiment précieux l'eau, faut qu'on en ait à l'infini.
3: Vous avez vu les usines comme Christine, tout ça? En fait, eux, ils gaspillent l'eau. Ils fabriquent de l'eau qui se périme, donc ça se fait pas.
6: Et aussi, l'eau, c'est censé pas d'être périmé, parce que l'eau, dès qu'il y avait personne dans ce monde, il y avait déjà l'eau. Et cristalline, maintenant, c'est comme si leur but, c'était de construire de l'eau.

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1: Là, je suis à Saint-Amand-Talande et je me dirige vers la librairie de la Monne. Alors, c'est pas le diminutif de Simone, donc c'est pas Momone qui tient la librairie de la Monne. Ça aurait pu, oui, non, mais c'est pas ça. La Monne, c'est la rivière, hein. Et donc, il y a déjà, par exemple, le tennis club de la Monne et la librairie de la Monne. Rentrons. Bonjour madame.
2: Bonjour.
1: Au revoir madame.
2: Au revoir.
1: J'irai voir Anne-Laure tout à l'heure, mais on va déjà saluer Johan. Bonjour Johan.
3: Bonjour.
1: Alors Johan, c'est vous avec Anne-Laure qui avez ouvert cette librairie de la Monne ici à Saint-Amand-Talande.
3: Tout à fait, on a ouvert en décembre 2023. On a repris le local d'une fleuriste et on a créé la librairie. Voilà.
1: Ça fait café ?
3: Ça fait café, il y en a aussi des jeux de société, de la carterie, un petit peu de papeterie, surtout des livres, hein, et une petite partie café salon de thé.
1: Vous venez ici à la librairie de la Monne, vous êtes de Saint-Amand ?
4: Je suis à côté, à Saint-Saturnin, oui. Donc c'est bien pratique parce que du coup ils ont tout ce qu'on veut, puis c'est dans les mêmes tarifs, donc et puis en même temps, c'est sympathique, c'est convivial et puis voilà.
1: Et puis ça a amené de la vie, hein ?
4: Ça a amené de la vie parce qu'il y en avait besoin. Il y en avait une ancienne, je suis là depuis très longtemps, donc il y en avait une avant et c'est vrai que ça manquait énormément, voilà.
1: Eh bien, ça va bien faire plaisir à la patronne, j'imagine.
3: On a eu un très très bon accueil de tous les habitants du secteur, là, à la fois des trois communes, Talande, Saint-Amand et Saint-Saturnin, mais plus largement, en fait, on touche des gens un peu de toute la communauté de communes Mont-d'Arverne.
1: Là, on est sur une librairie où il y a tout le temps du monde. Hein.
5: Oui, oui, tout le temps, tout le temps. Puis même au niveau des jouets, des livres pour enfants. Moi, j'ai deux arrière-petits-enfants. C'est génial. On repart toujours avec quelque chose. J'ai dit à mon mari, j'en ai pour 2 minutes parce que c'est un livre commandé. Mais des fois, il sait que je reste une demi-heure.
1: J'en ai pour 2 minutes, chérie. Je reviens dans 2 heures. Eh bien, je vis un moment très sympathique. Là, je vais m'installer avec mon petit café. Et tout est mignon. La tasse à café est mignonne. Et ce mini tagine là pour mettre les sucres me fait penser que vous avez passé une partie de votre vie, me semble, à Casablanca, vous, hein ?
3: Oui, c'est ça. On a passé 3 ans, avant de venir s'installer ici dans le Puy-de-Dôme, on a passé 3 années à Casablanca. On a ramené plein de jolies vaisselles et notamment dans cette collection-là, on a trouvé c'était à Essaouira, je me rappelle, une boutique en fait où ils avaient des poteries un peu particulières et du coup on a fait le plein et on a ramené ces petits tagines qu'on utilise maintenant pour le salon de thé.
1: Pour mettre le sucre.
5: Cette librairie, on a voulu qu'elle soit aussi un petit lieu où les gens puissent se poser, boire un petit café, un thé, s'asseoir, bouquiner avec les enfants. Ça fait une ambiance agréable. Il y en a qui viennent travailler, même des fois l'après-midi, ou peindre, ou voilà.
1: Ah, il y en a qui viennent s'installer avec un ordi, par exemple.
5: Oui, ils viennent avec leur ordinateur, ils travaillent. On a des artistes qui font des livres ensemble, avec une illustratrice et une autrice qui travaillent ensemble. Elles se posent à la librairie avec un petit thé. Oui, ça fait une petite ambiance sympa.
1: C'est pratique, hein, d'être ici, un bel endroit.
6: Et fabuleuse. Donc, on est toujours très bien conseillés. Enfin, c'est pour ça.
1: Quand on pousse la porte de la librairie de la Monne, en fait, et c'est écrit là, d'après Georges Sand, l'esprit cherche et c'est le cœur qui trouve.
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7: Fin février et début mars 2026 ont été exceptionnellement doux. À Paris, la moyenne des températures les après-midi a atteint quasiment 18 degrés pendant 2 semaines. Et dans cette douceur, il y a eu des pics. En Champagne, on a frôlé les 19 degrés à Reims le 5 mars, 20,6 à Troyes le 6 mars, 25 degrés aussi dans le sud-ouest de la France, au Pays Basque. Une douceur agréable, certes, mais qui a tendance à réveiller la végétation trop tôt. Car d'expérience, on sait que les gelées ici sont possibles jusqu'à début mai et les fameux saints de glace. On risque donc de vite déchanter dans les vignobles, les vergers. C'est ce qu'on appelle le faux printemps, de plus en plus fréquent avec le changement climatique. Explication avec Serge Zaka, agroclimatologue.
8: Ces températures excédentaires font que les végétaux se réveillent plus tôt que d'habitude. Les arbres d'ailleurs fleurissent en moyenne en Suisse, en France, en Italie et en Espagne 15 jours plus tôt qu'il y a 50 ans. C'est-à-dire que les faux printemps engendrent cette floraison plus précoce et les arbres étant plus précoces, ils sont plus sensibles au gel parce que quand ils ont les bourgeons fermés, ils peuvent résister jusqu'à moins 10, moins 20 degrés. Alors que quand ils ont les bourgeons ouverts, à partir de moins 0,5, on peut avoir des dégâts, donc ils entraînent des végétaux qui sont plus sensibles au printemps.
7: Et ensuite, à cause de cette douceur précoce, vient des gelées qui ont toujours existé en mars, en avril, et qui posent problème, qui font des dégâts.
8: Exactement, et c'est tout le paradoxe avec le changement climatique. Certes, le climat est plus chaud, mais il y a toujours

0: que je l'ai en mars et en avril, plus faibles, moins nombreuses, mais sur des végétaux qui sont plus sensibles. Donc dès qu'il y a des faibles gelées qui arrivent sur les végétaux, on a des dégâts maintenant début avril, alors qu'avant, début avril, il pouvait y avoir du gel, moins 7 sur des bourgeons fermés, ça ne faisait rien du tout. Maintenant, il peut faire moins 3 sur des bourgeons ouverts, mais ça fait plus de dégâts. Alors ces dégâts concernent surtout l'arboriculture et la viticulture. Le maraîchage, du coup, ça peut impacter, mais vu que c'est nous qui maîtrisons la date d'implantation, on peut essayer de décaler ces dates d'implantation.
1: Des hivers de moins en moins froids, pourtant l'hiver, le gel, c'est important, c'est le meilleur insecticide, c'est aussi important pour les arbres fruitiers. Pourquoi ?
0: Alors effectivement, on a des hivers de moins en moins froids. Maintenant, quand on parle de moins 3 degrés, on parle de vagues de froid. Je rappelle que les vagues de froid à Reims, c'est moins 15, moins 20 degrés. Hein. On les a plus maintenant. Dès qu'il fait moins 5, c'est la fin du monde. Mais nos écosystèmes sont différents des humains. Nous, les humains, on n'aime pas le froid. C'est pas très agréable. Les écosystèmes, ils ont besoin de froid pour leur rythme. Et c'est très important. Par exemple, si on prend le rythme des arbres fruitiers, un pommier, il a besoin de 1000 heures en dessous des 7,2 degrés pour fleurir. C'est ce qu'on appelle la vernalisation. Le manque de froid n'impacte pas que les arbres, il impacte aussi les maladies. Parce que par exemple, à l'époque des années 50, 60, 70, on attendait ce gel pour nettoyer entre guillemets la vermine. Pucerons, mouches, moustiques, et vu qu'il y a moins de froid, forcément ces vecteurs de maladies résistent à l'hiver, se reproduisent à la fin de l'hiver plus tôt, et donc peuvent provoquer des dégâts sur les cultures plus tôt.
1: Ce manque de froid, ça va pas aller en s'arrangeant ? Pas de solution ?
0: On a des solutions d'adaptation agricole jusqu'à une certaine mesure. Les dates de semis, les variétés, la présence des arbres aussi autour des parcelles, les haies, mais jusqu'à une certaine limite. L'agriculture française peut s'adapter jusqu'en 2050 dans le sud et 2070 dans le nord. Derrière, quand il fera plus de 45 degrés certains après-midi en été, ce n'est pas possible. La meilleure façon d'adapter l'agriculture, en fait, c'est de réduire les gaz à effet de serre pour éviter justement ces températures excessives.
1: Merci, Serge Zaka.
0: Merci à tous.
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1: Je suis sûr que vous êtes déjà passé devant le château du Barou, sauf que le château du Barou, sans un homme, il serait aujourd'hui inexistant, détruit, entièrement détruit. C'est André Vaison de Pradennes qui l'a sauvé. Il arrive en Vaucluse au début du 20e. Très vite, il s'enracine, il devient conseiller municipal, conseiller départemental, puis maire de Murs pendant près de 4 mandats. André Vaison de Pradennes, c'est un homme public, engagé, décoré de la Croix de Guerre 14-18, chevalier de la Légion d'honneur, mais c'est surtout un sauveur de pierre. 3 châteaux vont marquer son existence. D'abord, celui de Murs, dont il devient propriétaire. Ensuite, il y a le château de Javon sur son plateau forestier. Et puis, il y a donc le Barou. L'histoire la plus spectaculaire, quand il prend possession au début du siècle, le château féodal est dans un état catastrophique. Les guerres, les pillages et l'incendie de 1929 ont tout dévasté. Je vous renvoie d'ailleurs à la chronique consacrée sur l'histoire du château du Barou. Et là, donc, André Vaison de Pradennes va se lancer dans une reconstruction titanesque. À l'époque, pas de subvention, pas de mécénat, tout est assez frais. Et sur 10 ans, il fait travailler 10 maçons pendant 10 ans. On va consolider les murs, refaire les toitures, dégager les salles, restaurer les escaliers. Il va redonner une silhouette, une sorte de colonne vertébrale à ce château qui domine les dentelles. Et c'est ce gros travail, notamment la nouvelle toiture en béton, qui va permettre au château du Barou de survivre lorsqu'il y aura un second incendie en 1944 pendant la Seconde Guerre mondiale. Sans ces travaux-là, le château qu'on visite aujourd'hui n'existerait plus. Et puis il y a aussi cette autre facette moins connue. André Vaison de Pradennes était un passionné de préhistoire. Ses travaux aujourd'hui font encore référence. En fait, il a longuement étudié les ateliers préhistoriques autour de Murs grâce aux paysans qui lui rapportaient leurs trouvailles contre quelques pièces. Une grande partie aujourd'hui de sa collection a été donnée au musée d'Orsay, et c'est loin d'être fini. Aujourd'hui, une biographie est actuellement en préparation par son petit-fils Jean-Baptiste Vaison, en collaboration avec un archéologue. Mais la vie d'André, elle, se termine tragiquement. Il meurt accidentellement à Paris, intoxiqué au monoxyde de carbone dans son appartement, avec son épouse et sa fille. Seul son fils survit, et c'est ce fils qui va prolonger l'esprit du père en protégeant les propriétés familiales. Et aujourd'hui, donc, c'est son petit-fils, Jean-Baptiste, avec Fanny, qui poursuivent cette histoire au Barou, notamment avec la création du premier whisky du Vaucluse, élaboré à l'intérieur même du château.
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3: Itinéraire bis en balade dans le Sénonais cette semaine, et aujourd'hui je me suis arrêtée dans la commune de Gron. Élodie Cona, bonjour.
4: Bonjour Catherine, bienvenue.
3: Bienvenue chez Déconnecter. Alors Déconnecter, Élodie, c'est quoi ?
4: Déconnecter, c'est d'abord la marque de mes céramiques artisanales, et c'est aussi bientôt une place où vous pourrez venir à l'atelier.
3: Qu'est-ce qui vous a donné envie de vous lancer dans la céramique ou la poterie ? On dit céramique ou poterie dans votre cas ? Qu'est-ce qu'on dit, Élodie ?
4: Alors moi, j'aime bien dire les deux, parce que les deux se rassemblent. Il y a un côté un peu plus artistique pour le céramiste et un côté plus utilitaire pour la poterie. Et moi, ma technique mêle les deux. Ce qui m'a donné envie, en fait, ça a été les circonstances de la vie où j'ai eu un licenciement. Et en fait, la vie m'a permis de prendre ce chemin-là et puis de découvrir. En fait, ça a été magique. Ça a été une rencontre avec la terre, le tour de potier, et ça ne m'a plus lâché.
3: Alors, vos céramiques, vos poteries, quelles sont leurs caractéristiques ?
4: Alors moi, j'aime bien ce qui est fin, élégant, et j'aime bien la couleur bleue. Donc c'est vrai que ça va être une tendance sur mes poteries. Et j'aime bien que l'art soit dans le quotidien, c'est-à-dire que votre tasse du thé du matin ou du café du matin, que vous ayez plaisir vraiment à la prendre, et que ce soit un objet joli mais utilitaire.
3: Il y a aussi des sculptures, on peut parler de sculptures ?
4: Alors sculpture, parce que par-dessus un vase, je mêle une autre technique, mais je fais pas de sculpture type buste ou animaux, par contre. Mais voilà, je m'autorise en tout cas à faire des œuvres un peu plus décoratives, mais toujours utilitaires. C'est-à-dire que le vase, vous pouvez quand même mettre des fleurs fraîches dedans.
3: L'année dernière, vous avez fait le Salon Made in France à Paris. Qu'est-ce que vous en retenez de ce Salon Made in France et comment ça s'est passé ?
4: Alors, le mot à retenir, c'est intense, aussi bien sur la préparation que sur l'événement. Donc oui, c'était 4 jours et j'en garde forcément un magnifique souvenir et des belles rencontres, des gens intéressés, intéressants, de beaux compliments. Donc ça rebooste aussi et ça fait du bien au moral et de rencontrer d'autres artistes aussi, c'était chouette.
3: Des connecteurs, Élodie, ça existe depuis combien de temps ?
4: Eh bien, je viens de fêter mes 3 ans.
3: L'avenir, alors, c'est cet atelier qui va s'ouvrir ici à Gron ?
4: Oui, j'ai hâte. Oui, un nouvel atelier, un espace vraiment cosy, pensé, et du coup, pouvoir accueillir pour faire des cours et partager cette passion aux gens.
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3: Itinéraire bis dans le Sénonais cette semaine, et aujourd'hui, je me suis arrêtée à Sens, chez l'Ultimat. Damien Bonvarlet, bonjour.
5: Bonjour.
3: L'ultimat, Damien, c'est quoi ? C'est deux choses très différentes.
5: Alors, ça vient déjà, à la base, c'est un atelier de lutherie, donc depuis 2004, donc 21 ans. Et depuis une quinzaine d'années, j'ai ajouté une activité purement commerciale, donc un magasin de musique. Donc, double casquette, commerçant et artisan. À la base, je suis luthier en cordes pincées, donc effectivement, la part belle est accordée pour la guitare, la basse. Mais on n'oublie pas la partie piano numérique et sono, mais c'est vrai qu'on trouve essentiellement de la guitare avec environ 350 à 400 guitares en stock permanent.
3: Ce métier de luthier, vous l'avez appris de quelle façon, vous ?
5: Alors, en partie autodidacte, mais aussi avec des échanges avec déjà des luthiers qui étaient déjà installés. On continue tout le temps d'apprendre, en fait. Pour moi, je considère que je n'ai pas fini d'apprendre.
3: Ici, on répare et on crée.
5: Alors, on répare essentiellement. J'ai pas mal créé par le passé. J'ai mis une pause pour différentes raisons. J'espère revenir à la création. Mais c'est essentiellement de l'entretien, de la réparation, de la modification. Voilà.
3: C'est-à-dire, quand on est face à une guitare que l'on doit réparer, quelles sont les premières choses à faire ?
5: Un diagnostic. Faire le tour de la guitare, bien voir les problématiques, parce que des fois vous avez des choses qui peuvent être impressionnantes visuellement, mais en fait elles sont très simples à réparer. Et à l'inverse, vous avez des fois des choses qui paraissent très très simples, et au contraire on est sur une complexité qui est beaucoup plus importante.
3: Il y a des souvenirs de luthier comme ça qui vous viennent en tête, des guitares que vous avez dû réparer, qui ont eu une certaine importance dans votre vie professionnelle?
5: Oui, on a eu plusieurs. Alors, on pense effectivement des fois à des instruments assez rares et prestigieux, mais les meilleurs souvenirs, c'est plutôt des instruments qui peuvent paraître quelconques, mais qui sont avec un affect très particulier. Donc, j'ai 2-3 souvenirs comme ça d'instruments qui ont été réparés, notamment d'un jeune qui est décédé. Donc, ce sont les parents qui ont décidé de faire réparer un instrument. C'était une promesse qu'ils avaient fait avant le décès de leur fils. Voilà. Donc, là, c'est. L'instrument n'a pas forcément de grande valeur commerciale, mais il y avait une valeur affective assez importante, et de pouvoir rendre cet instrument et de voir des larmes de joie auprès des parents, ça dépasse la valeur de certains instruments.
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3: Itinéraire bis dans le Sénonais cette semaine, et aujourd'hui, eh bien, je me suis arrêtée à Sens pour faire la connaissance d'une artisan d'art, Fabienne Roch. Bonjour.
6: Bonjour.
3: Votre spécialité, Fabienne, expliquez-moi, c'est assez pointu quand même.
6: Je suis donc restauratrice de faïence, porcelaine, céramique et grès.
3: Qui fait appel à vous ? J'imagine que les demandes doivent être nombreuses, parce que autour de nous, il y a beaucoup de choses, il y a beaucoup de pots en céramique, en grès, etc. etc. Quelles sont les personnes qui viennent vous voir et pourquoi viennent-elles vous voir ?
6: Alors, ce sont des clients privés, majoritairement, suite à des casses chez eux, dû à un chat, au moment du ménage, bref, toutes sortes de choses, ou des objets qu'ils ont retrouvés dans leur grenier, qui appartenaient aussi à des grands-parents, des parents, et également les musées. Là, dernièrement, j'ai travaillé pour le musée Abbaye de Saint-Germain à Auxerre, qui préparait l'exposition 4000 ans d'histoire de céramique. Il a fallu que j'aille pour dépoussiérer, nettoyer, faire quelques consolidations. Voilà.
3: Quelles sont les qualités qu'il faut avoir pour pouvoir restaurer des faïences, des céramiques anciennes, par exemple ?
6: Alors, je pense en premier la patience, parce que j'ai beaucoup de clients qui me disent « Ah non, on n'aurait pas la patience de faire ça ». Donc, je pense que c'est quelque chose qui est flagrant, la patience, la minutie.
3: Vous aimez faire des puzzles ?
6: Oui, ça aussi. Des fois, oui, voilà. Il faut être aussi doué en puzzle, parce que des fois, on m'apporte des choses très, très cassées.
3: Vous avez des souvenirs de pièces assez fabuleuses qui sont passées entre vos mains ?
6: Alors justement, la salle d'Ecmul de d'Auxerre, les deux vases, deux beaux vases de la Compagnie des Indes, qui étaient en très mauvais état, déjà restaurés, enfin bref, beaucoup de travail, et c'était des très belles pièces qu'on peut d'ailleurs voir quand on va visiter cette salle d'Ecmul.
3: Vos autres références, c'est quoi ?
6: Alors, le Louvre, il y a une quinzaine d'années, pour préparer les salles des arts de l'islam. Et donc, on a passé pendant 4 ans à restaurer tous les carreaux qui servent à faire les panneaux sur les murs, plein de céramiques islamiques. Également au musée de Sèvres. Et aussi dernièrement, c'était pour Monaco, des grands panneaux de Roger Capron qui représentent des animaux un peu fantastiques, des animaux marins fantastiques. Un travail qui a pris beaucoup de temps.
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3: Itinéraire bis dans le Sénonais cette semaine, et aujourd'hui je me suis arrêtée à Sens, place de la République, juste à côté du très beau marché couvert de Sens. Colette, bonjour.
7: Bonjour.
3: Ici, racontez-moi, nous sommes où ?
7: Alors, vous êtes dans une confiserie, la confiserie Morissus, voilà, qui existe depuis 1929. Alors, l'usine existe depuis 1929, mais la boutique, elle est ouverte depuis 6 ans maintenant.
3: Une boutique où, quand on rentre, eh bien, on a envie de s'installer et d'ouvrir tous les paquets. Parce que ici, qu'est-ce qu'on trouve dans cette boutique incroyable ?
7: Alors, principalement du nougat, de la praline, des boules coco. Vous avez du bonbon ancien, du berlingot. Et puis aussi, on fait des produits locaux, tels que les nonnettes, la bière de Sens, la moutarde, des biscuits aussi, Eugène Blond, Dunkerque. Turquoise, Penveine. Alors ça, c'est parce qu'en fait, depuis 6 ans maintenant, on fait partie du groupe Comptoir des Flandres.
3: Maurice Hu, je voudrais qu'on revienne sur cette confiserie créée en 1929 à Véron. Au départ, qu'est-ce qu'on fabriquait à Véron ?
7: Du nougat, de la praline aussi, et les boules coco sont venues après avec le berlingot.
3: Vous, qu'est-ce que vous préférez dans les gourmandises de chez Maurice Hu ?
7: Ah, j'avoue, si j'ai une petite fringale, je pourrais manger du nougat royal. Alors le nougat royal, c'est quoi ? C'est un nougat avec de l'amande, de la pistache, de la noisette et du miel.
3: Parfait.
7: Très bon, effectivement. C'est celui que je vais manger si vraiment j'ai une petite fringue. Après, on fait aussi de la praline enrobée de chocolat. Et ça, c'est très bon aussi.
3: Et puis, il y a cette fameuse bûchette sénonaise. La bûchette sénonaise, c'est quoi, Colette ?
7: Alors, c'est un praliné feuilleté à la noisette et à l'amande. Voilà, c'est une coque en sucre bruni. Et à l'intérieur, il y a un feuilleté, noisette et amande.
3: Et puis moi, j'ai mon péché mignon chez vous, chez Maurice Hu. C'est la nougatine là que vous avez dans les mains, Colette. Une nougatine particulière, c'est ça, nougatine dure, hein ?
7: Oui, tout à fait. La nougatine, elle est dure. Et chez nous, on la fait avec de l'arachide. Donc, ce qui la rend craquante et un petit peu friable. On s'abîme quand même pas trop les dents avec, c'est bien.
3: Vous, Colette, qui vivez tous les jours dans cette boutique, vous craquez de temps en temps ou pas ?
7: Oui et non, on va dire. Pour bien le vendre, il faut quand même aussi le goûter. Hein.
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3: Itinéraire bis dans le Sénonais cette semaine, et aujourd'hui encore on va se régaler. C'est presque une semaine gourmande, hein, cette semaine. Je suis en compagnie d'Élodie, Élodie de Conservionne. Élodie, bonjour.
8: Bonjour Catherine, bonjour tout le monde.
3: Conservionne, c'est quoi, Élodie ?
8: Nous sommes transformateurs. Donc en fait, on essaie de valoriser à notre façon les ingrédients de notre territoire pour réaliser des recettes atypiques tout en gardant ce côté traditionnel de la conserve. C'est-à-dire que nous, on a l'élément clé, c'est notre autoclave, c'est-à-dire c'est un stérilisateur professionnel dans lequel on met les bocaux, ça monte à haute température dans un temps donné. Et du coup, on n'en met pas de conservateur, on met non plus pas de colorant artificiel. Ici, on parle de bocaux, beaucoup font encore des confitures, mais moins dans le salé.
3: On va parler des recettes, ça sent bon ici, hein, dans votre petit laboratoire. Qu'est-ce qui mijote ?
8: Alors là, on est en train de réaliser notre velouté de sucrine du Berry à la coriandre. Donc la sucrine du Berry, c'est une courge de la famille courge musquée. C'est vrai que c'est réconfortant Donc là, vous prenez notre sucrine, vous la réchauffez. Vous pouvez mettre des morceaux de gâteau émietté. Moi, j'aime bien avec le pain d'épices, par exemple, ou ce qu'on a dans le tiroir. Hein, si vous avez du petit beurre, c'est très bien aussi. Un bon bol comme ça le soir, c'est vraiment agréable.
3: D'autres veloutés?
8: Oui, alors nous avons aussi travaillé le potimarron avec la patate douce, le potimarron colombo. Avec le potimarron, on a travaillé aussi une seconde recette, c'est potimarron au gingembre. On a travaillé le chou rouge au cumin.
3: Ce qu'il faut dire, c'est que chez Conservion, elle dit, on travaille avec des produits le possible en direct.
8: Oui, c'est vrai que, par exemple, nos sucrés sont réalisés avec des ingrédients d'ici. Donc, on parle des pois chiches, on parle de la patate douce, on parle de l'huile de tournesol. C'est valoriser les produits du coin, les produits en direct, autant que possible. L'idée, c'est de garder les saveurs et les textures naturelles des légumes. Donc c'est ça en fait notre secret, c'est de prendre le temps d'avoir cette patience-là.
3: Tout le monde a envie de goûter vos produits, on les trouve où les produits de chez Conservion?
8: Alors nous sommes présents dans des épiceries fines et on est présents aussi dans les Leclerc. Et notre dernier supermarché, c'est le Super U de Hayens-sur-Tholen.
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1: Mon père, il m'apprend à cuisiner, du coup, moi j'adore cuisiner avec lui. Et une fois, j'ai fait des haricots verts et, avec de la viande rouge. Et en fait, maintenant, je veux faire des repas que toute seule.
2: Moi, je cuisine des tagines, des couscous. Des fois, je cuisine avec ma mère des gâteaux, des pancakes.
3: Moi, je cuisine un bon coq et un poulet. Je suis le poulet qui danse, je suis le poulet qui danse, je suis le poulet qui danse.
4: Je sais faire des salades. J'aime bien. Ma maman, elle a cuisiné un repas, mais j'arrive pas à dire parce que c'est dans mon pays. Après, quand j'ai goûté, c'est très bon parce que j'aime bien.
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5: Petit Pays Basque tous les jours, ce sont des rencontres grâce à Valérie Delos qui part quelque part dans une ville, un village du Pays Basque. Aujourd'hui à Ustaritz, elle est avec Mickaël.
6: Bonjour, je m'appelle Mickaël, j'ai 36 ans et je viens d'Ustaritz.
7: Mickaël, vous produisez quelque chose qu'on produit plutôt en général dans les pays asiatiques. On va pas dire tout de suite ce que c'est, tiens. Moi je vous propose qu'on commence par remonter le fil du temps. Il y a eu un basculement, ça se passe quand et où?
6: Ce basculement, il démarre vraiment en 2019, lors d'un séjour touristique sur l'île de São Miguel, c'est une île de l'archipel des Açores. Mmh. Voilà, où comme tout bon touriste, je découvre une plantation. Et donc il s'agit d'une plantation de thé. Puis amoureux des plantes, amoureux de l'agriculture, du travail de la terre, ma curiosité m'a amené à découvrir cette plante qui est le Camellia sinensis, de son nom scientifique, mais c'est le théier finalement. Mmh. La famille des camélias, les camélias dits japonais, eux poussent très très bien ici au Pays Basque ou sur la côte atlantique en général. Et le théier est un camélia donc chinois. Cousin. Et c'est ainsi en fait que petit à petit la curiosité m'a amené à découvrir la plante, à trouver un pépiniériste qui en produisait. Puis le confinement et cette très belle période est passée par là, donc m'a fait beaucoup réfléchir. Et puis la découverte de cette parcelle ici, qui était idéale pour le thé finalement, avec une exposition parfaite à l'est, de l'humidité grâce à toute la forêt qui m'entoure et un sol très acide. Mmh.
7: On entend là les petits oiseaux qui chantent, on est au milieu du pollen qui nous tombe dessus parce que on est en plein printemps. On a les cueilleuses qui sont là dans les rangs de thé avec leur petit panier en osier accroché à la ceinture. Donc on a vraiment l'impression d'être seul au monde ici.
6: Oui, donc on est sur les hauteurs du quartier d'Arons, sur la route de Saint-Pé-sur-Nivelle, et vraiment au milieu, comme vous le dites, au milieu d'une forêt de chênes et de saules, d'où tout le pollen en ce moment, c'est les saules qui sont en fleurs.
7: La nature, on sent que c'est quelque chose qui est hyper important pour vous. Pour preuve, quand je suis arrivée, j'ai remarqué cette petite marque que vous avez créée, laissée un petit peu pour évoluer de façon naturelle.
6: Oui, j'ai travaillé dans l'environnement. J'ai incité les particuliers à l'époque et les agriculteurs à installer des choses en faveur de la biodiversité. Et donc la mare est un des éléments les plus importants, je trouve, dans un jardin pour attirer la biodiversité. C'est un havre de vie. En fait, c'est dans les semaines qui viennent, on va commencer à avoir les premières libellules qui vont arriver. Il y a des tritons, des ditiques, il y a plein d'insectes. Très peu de moustiques. Quand une mare est bien faite, eh bien, finalement, c'est plus un lieu de prédation du moustique qu'autre chose. Ensuite, le soir, à la tombée de la nuit, c'est les chauves-souris ici qui viennent danser presque au-dessus de la mare. Donc, ouais, ça fait partie des aménagements avec la plantation d'arbres aussi, le maintien des haies sauvages pour essayer de maintenir un minimum de biodiversité.
7: On sait que l'agriculture est là, particulièrement du thé, c'est difficile, notamment économiquement. Hein,
6: exactement, ça fait 5 ans et pour l'instant on n'arrive toujours pas à se verser un salaire digne de ce nom.
7: C'est le fait qu'il y ait du sens dans ce que vous faites qui vous fait tenir aussi, c'est ça?
6: Oui. Bon, y a le goût du défi. Quand j'ai commencé, personne ne le faisait. Puis il y avait ce goût de proposer quelque chose de sain aussi à la population, parce que je me suis vite rendu compte que l'été importé d'Asie en général ou d'Afrique sont souvent très chargés ou en pesticides ou en produits chimiques et bon, j'ai envie de proposer quelque chose de biologique ou en tout cas de sain à la population locale.
7: Je vous propose qu'on conclue par un petit proverbe que vous m'avez appris, que j'adore.
6: C'est un proverbe chinois qui est un des plus répandus, les plus connus, et qui dit que la sagesse de l'univers se trouve dans une tasse de

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2: Fallait un jour poser les bases.
1: Originaire du Mans, Klemt porte cette énergie des terres de province. Force tranquille, humilité, texte fort, l'essence de son écriture, l'émotion, la sincérité et le volume.

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1: Bonjour à toutes et tous, bienvenue dans Affaires Classées, le podcast. Nous sommes au printemps 1824. Une vieille dame habitant Saint-Faust est jetée vivante sur un bûcher. Des villageois l'accusent en effet d'être une sorcière qui jetterait des sorts maléfiques sur la population. Que cache ce fait divers digne d'un autre temps? La suite dans un instant.
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1: Nous sommes en l'an 1824. Au matin du 29 avril, le préfet des Basses-Pyrénées est de fort mauvaise humeur. Il vient d'apprendre qu'à 8 km de son palais, dans le village de Saint-Faust, une vieille dame connue sous le nom de Marie Payon a bien failli périr brûlée sur un bûcher improvisé par un groupe d'individus au prétexte qu'elle serait une sorcière. Des villageois se sont emparés d'elle afin de la ligoter. Ils ont